0: J'entends, hein. Ou c'est un coffret en plastique qui protège divers composants électriques.
1: Bah, un coffret en plastique, Coé.
0: C'est excellent, c'est ça. Que quand je l'ouvre, je comprends toujours rien. Non, le pire, tu sais, c'est que vous mettez dans vos armoires électriques, vous mettez des petites étiquettes en dessous. Oui. Maintenant, ils sont modernes, c'est, ils ont une petite étiquette que tu glisses en dessous. Et moi, la dernière fois, j'ai merdé, j'ai voulu la remettre. Toutes les petites étiquettes sont toutes tombées.
2: Vous décalées.
0: Je sais plus ce qui correspond à quoi.
3: Allez, c'est chiant.
0: Qu'est-ce qu'un disjoncteur divisionnaire? C'est un commissaire qui pète les plombs. Commissaire divisionnaire, disjoncteur divisionnaire. Un élève qui s'énerve parce qu'il est nul en maths.
2: Ouais.
0: Pourquoi?
2: Il n'arrive pas à faire les divisions.
0: Ah bah oui. Il n'arrive pas à faire les divisions. Ou c'est un disjoncteur qui analyse le courant afin de détecter rapidement une surcharge.
1: Bah, la troisième réponse, un disjoncteur qui analyse le courant.
0: Et enfin, plus largement, qu'est-ce qu'un paratonnerre? C'est un pulvérisateur qui élimine les tonnerres ciselés. Ah oui, un paratonnerre ciselé, bien sûr. C'est un parachutiste qui change les cartouches des imprimantes. Les cartouches France Tonnerre, un paratonnerre. Ou c'est un dispositif. Ah, il va falloir partir. C'est un dispositif de protection contre la foudre.
1: Dispositif de protection contre la foudre.
0: Et est-ce que tu peux me dire, parce que vous avez vu que sur, y a des tas de tutos qui se baladent sur TikTok pour gruger son compteur. Vous avez vu ça?
2: Non.
0: Vous avez peut-être pas vu.
4: Avec les Linky, c'est plus dur.
0: Non, sauf qu'ils vous disent que voilà, ils vous expliquent comment le faire. Alors, est-ce que tu nous confirmes que le Linky le détecte ça l'anomalie?
1: Ah bah, il détecte toutes les anomalies un jour ou l'autre. Hein, de toute façon, ils reçoivent tout en informatique.
2: Oh, et il est déjà prêt à te surcharger, surtaxer ta voiture électrique quand tu vas la recharger aussi. Il doit y avoir une petite fonction dedans qui pour l'instant n'est pas
3: si elle y est, mais elle n'est pas encore activée.
2: Elle n'est pas encore activée, mais bientôt, quand il détectera quand tu recharges ta voiture électrique, il te mettra une petite TVA, une petite taxe dessus. Ouais.
0: Mais c'est prévu.
2: Eh oui.
0: Attendez que le parc électrique soit bien rempli, et là,
1: allez.
0: Salut mon ami, gros bisous à toi. L'entreprise marche bien, t'es content?
1: Ça marche bien, y a pas de soucis sur ça.
0: Ah bah, je suis content. Moi, si un artisan heureux, je suis heureux pour lui. Bisous mon pote, à bientôt.
3: Bisous Stan.
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2: Je vais vous mettre du baume au cœur. Parlons football.
3: Super.
2: On va pas bien. Ouais. On n'a pas le moral. Là, on a l'eau qui nous arrive sous le nez. On dit, on est là, on fait. C'est bon, si ça monte pas plus, on tient. Et là, il y a un gars qui vient d'arriver, allez, je vais te la mettre la tête sous l'eau, là.
3: 2-0. Ah,
2: 2-0, c'est fini.
4: Bravo à l'Espagne.
2: On se connecte avec qui ?
3: Eh ben, on a le sélectionneur de l'équipe de France avec nous. Bonjour, Didier Deschamps.
5: Je ne sais pas si vous m'entendez, mais...
3: Si, on vous entend.
5: Écoutez, j'ai envie de dire, techniquement, je suis assez triste et tactiquement, je suis officiellement au chômage.
3: Oui.
5: C'était mon dernier match avec les Bleus.
6: Ah oui, c'est vrai, oui.
5: Et maintenant, je vais donc laisser la place à Zizou.
3: Et il reste le match pour la troisième place, mais bon, ça, c'est pas...
6: Ouais, c'est un détail, on s'en
3: fout. Merci,
6: ça.
3: Merci pour tout, quand même, Didier.
5: Non, de rien, j'ai envie de dire merci à vous pour vos gentils messages. Grâce à vos encouragements, j'ai pu rester pendant longtemps sélectionneur des Bleus. Et ça, c'est grâce à vous, merci. Merci, j'ai pu également refaire les dents, et sans vous, ça n'aurait pas été possible.
6: C'est vrai. Ben
3: voilà, de rien, ça fait plaisir, hein, si on a pu contribuer... À cette nouvelle dentition, c'est parfait. mais ouais, merci pour tout ce que vous avez fait, monsieur Deschamps.
5: Bah, c'est-à-dire, après, je suis quand même dégoûté.
3: D'avoir perdu ou d'être éliminé, c'est ça ?
5: Non, c'est juste que je ne suis pas allé au bout de mon mandat. Il me reste des points retraite.
6: Ah oui, il n'a pas cumulé assez, du coup.
3: Ah oui, il fallait aller jusqu'au dimanche. Hein. Vous allez faire comment, du coup ?
5: Je vais prendre un CDD. Là, j'ai trouvé, je vais bosser au Testicrusti de Châtelet-Léal.
3: Ah, bah nickel.
5: J'en profite d'être sur Europe 2 pour faire ma publicité. Venez nombreux, je commence dimanche. Testicrusti, Châtelet-Léal.
3: Bah pourquoi pas. On n'a jamais essayé, en plus, dans l'équipe, il faudrait qu'on ait goûté.
5: Et je mettrai des joueurs de l'équipe de France en dédicace à l'intérieur du resto.
3: Bah ouais.
5: Testicrusti, Léal. Il n'a jamais que ça à foutre dimanche. Bah de toute façon, donc j'ai envie de dire venez nombreux.
3: Bah okay. Pas de soucis, bah on reviendra, monsieur Deschamps, il n'y a aucun problème.
5: Testicrusti, Léal.
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2: Allez, on y va, vas-y, on écoute les messages.
3: Salut l'équipe, c'est Jade. Est-ce qu'il y en a un dans l'équipe que vous n'inviteriez jamais chez vous?
4: Pietre.
5: Ah oui, pourquoi? Parce qu'il mange
6: pourquoi
5: trop.
6: Ouais, pourquoi?
4: Pietre et sa femme.
6: Pourquoi?
5: Ah, tu te poses la question.
4: Ouais. Non, mais parce que j'ai un souvenir de Pietre et sa chérie où elle est une fois dans un bar où elle allait.
5: Ah oui, bah oui. Ah, oui.
4: Elle allait vider les verres d'une soirée privée où elle avait embarqué la mienne en même temps. Et nous, on était tous les deux en bas, assis sagement sur notre truc en disant c'est la honte. Ouais. Ah, c'est la honte. Et elle revenait, elle avait on a bu des verres là-haut, on y retourne.
6: Mais ouais. Samedi soir, on s'est fait une petite soirée tous les deux avec ma chérie à la maison. On a fait deux fois plus de bruit que les voisins qui recevaient 15 personnes.
7: Oh. Mais vous avez fait quoi?
6: On était en train de danser dans le jardin avec la musique à fond. Oh, et les voisins à côté qui étaient avec leur tisane.
4: Mais la question, c'était des gens de l'équipe ou pas qu'on n'inviterait pas?
6: Oui.
4: Non, mais tout le monde. Bah, franchement, on s'aime tous et on inviterait tout le monde. Allez, mademoiselle, non, il n'y a pas de ça chez nous. Suivant.
8: Salut, c'est Élise Coé. C'est quoi le bruit qui t'énerve instantanément?
4: Le bruit d'enfant, je pense.
6: Là, tu vois, toi, quand tu parles.
7: Ça l'a tendu.
5: C'était pas le bruit du polystyrène?
4: Ça, c'est des petits bruits qui peuvent t'agacer sur le moment. Mais qui, franchement.
5: Les bruits de bouche.
6: Je suis rentré dans un magasin.
4: Le hurlement.
6: Le gamin qui hurlait dans la boutique. J'ai fait demi-tour. On a fait demi-tour, on est sorti direct.
4: On s'entend. Pas le hurlement du gamin qui s'est fait mal. Pas un idiot.
7: Le caprice.
4: Vous savez, le hurlement qu'on a tous connu parents, du gamin qui se jette au sol. Et qui
7: veut plus bouger.
4: Hurle, mais à la mort. Et la maman et le papa, ils sont gênés parce que plus il lui parle, plus il hurle. Alors que tu sens qu'ils n'ont qu'une idée en tête. Non, on ne peut pas, il y a du monde. Ils sont là, ils disent, t'as de la chance qu'il y a du monde autour. Non, mais voilà, franchement, celui-là, c'est quoi, vous, le bruit qui...
6: Moi, c'est ça.
7: Moi, c'est la fourchette dans l'assiette.
5: Ah, ouais.
4: Oui, mais celui-là, il est agaçant. Mais c'est pas...
7: Ah, moi, il fait mal aux oreilles, quoi.
5: Il y a les bruits de bouche aussi, je te disais. Tu restes dessus. Dès que tu as un bruit de bouche, tu captes dessus, tu câbles.
6: Quand on faisait le jeu l'après-midi, là où il faut goûter les trucs,
4: Moi, il y avait les bruits dans les voitures. Ça peut me rendre dingue.
5: C'est quoi les bruits dans les voitures?
4: Les bruits de.
6: Ah oui, les bruits de plastique.
4: C'est un petit bruit de truc qui couine. J'en ai un, là, dans ma voiture, en haut, qui ça a dû se décoller. Tu vois,
7: du coup, ça couine.
4: Et je suis obligé, des fois, de donner des coups de poing pour le recoller. Ça me rend dingue. Et je suis le seul à l'entendre. Et Nathan me dit, t'es psychopathe. Écoute, je baisse tout, t'entends. Elle me dit, j'entends rien. Yeah, si, c'est là.
6: Tu sais, quand t'as une bouteille dans la portière ou un truc, des fois, qui bouge, tu sais que ça.
7: Ouais.
6: Tu coupes le son de la musique, tu dis, qu'est-ce qui se passe?
4: Et même quand elle met son sac avec la chaîne et que ça fait clic, clic, clic.
6: Ah,
4: ouais. Ça m'en fout. Les bruits en voiture, ça m'en fout.
8: Salut l'équipe, c'est Hope. Coé, est-ce que t'as déjà eu le trac avant des émissions? Et si oui, comment t'as fait? Bonne journée.
4: Merci, ben chérie, t'es mignonne, toi.
6: Il porte des couches.
4: Mais j'ai pas le trac, mais...
5: Quand t'as repris, par exemple, quand on est revenu en avril, t'as pas eu un petit trac, un petit truc?
4: Trop content.
5: T'étais content, mais t'as pas eu un petit
7: stress?
4: Non, le trac, c'est des fois quand tu fais un truc où tu te dis, est-ce que ça va marcher? Est-ce que...
7: Plus les one man ou les choses comme ça.
4: Mais la radio, non, ça a toujours été tellement...
5: Naturel.
4: Tellement, je sais pas si c'est naturel ou pas, mais tellement un plaisir que le trac, il n'a pas le temps de venir. C'est le plaisir qui prend le pas sur le trac.
7: Des fois, c'est du bon trac aussi.
4: Ouais, non, mais j'ai pas ça. En radio, en tout cas.
5: Quand t'as fait ta demande en mariage, t'as eu le trac?
4: Ah oui.
6: Ça s'est entendu.
4: Ça s'est entendu, j'ai fait que de la merde. La phrase, elle n'est pas française, il n'y a rien qui va, rien ne va dans ma demande.
5: Mais comment t'as fait alors pour dépasser ce trac?
4: Je ne l'ai pas dépassé, c'est lui qui m'a dépassé, il m'a serré vers la droite.
6: Et t'as fait une pogacha.
4: Il m'a mis sur la bande d'arrêt d'urgence avec les trucs. Voilà, c'est lui qui m'a collé sur le bas-côté. Non, là vraiment, je n'ai pas été très bon. Allez, un dernier.
9: Salut l'équipe, c'est Joe. Corentin, c'est quoi le truc le plus ridicule qui te fait peur? Bisous.
7: Ah, vous le savez tous, c'est les rongeurs.
6: Ah, je croyais que c'était l'URSSAF.
7: Oui, c'est pas ridicule ça.
5: Tous les rongeurs?
7: Ah mais oui, le petit
5: genre
7: mulot,
5: le cochon d'Inde.
7: Mais oui, tout.
4: Non mais le pire c'est le... Parce que le cochon d'Inde, tu vois, un rat, tu dirais j'ai peur d'un rat, je peux le comprendre.
7: Bah oui, le rat.
4: Ouais, j'en ai croisé un encore ce matin là, en bas de l'immeuble, écoute-moi bien, un Yorkshire. C'est plus un rat.
5: Ils sont de pire en pire.
4: Ça n'est plus un rat.
5: Ils sont mutés.
4: Et puis ils traversent. À la cool, c'est-à-dire à la limite, il s'arrête au milieu, il te regarde, tu vois, dans les yeux, c'est limite à toi de t'arrêter en disant vas-y, passe.
6: Vas-y. Non, mais hey, 2 euros, je t'arrose.
7: Quand j'en vois en bas, là, j'ai des frissons jusque.
4: Ratatouille la douane. Ratatouille la douane, il était en bas, là. Il m'a dit 2 euros.
7: Il a un pistolet au nerf là.
4: Mais moi j'ai vu Corentin se mettre debout sur une table pour une souris. Alors d'abord écoutez-moi, mais qui faisait un petit, bon 2 cm.
6: Ah oui.
4: Et la souris, le temps qu'il monte sur la table, elle était déjà très très loin.
7: Ouais, non, non.
5: Dans un bureau, dans une autre radio.
7: Mais oui, mais même une fois en direct aussi.
5: Oui. Oui,
7: à l'époque, j'étais au standard, il y a une souris qui passe devant mon ordi.
5: Sur le standard.
7: Je monte sur le clavier, j'arrive devant lui, il me fait « Eh gars, on est à l'antenne, j'ai un fou, cette souris !»
4: Eh ouais, mais voilà, regardez-moi ça, ce grand garçon.
7: Ouais, ouais, non, mais c'est... Ouais,
4: c'est quoi ta petite phobie, le stouf?
5: Ah, j'en ai pas. J'ai pas peur.
4: Pietro,
5: c'est eux qui ont peur de moi.
6: Non plus, j'ai pas de phobie là-dessus, un truc comme
4: d'accord,
6: ça.
4: D'accord, ok, très bien.
6: Si, j'aime pas les serpents, mais dans l'eau. Les serpents sur terre, ça va, mais dans l'eau, c'est ultra flippant.
4: Ouais, c'est vrai. Et puis dans l'Oise, il n'y en a pas des masses.
5: Et toi?
4: J'ai pas moi. Je pas
5: non, c'est pas Nat quand elle te demande d'aller faire marcher ou...
4: Si. Ouais.
0: Si, si. 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
2: Dans les hallucinations auditives de l'été. Celles-là, elles sont importantes, on vous les fait écouter parce qu'on a,
3: j'espère que les enfants sont encore couchés. Hein.
2: Alors on va essayer. Alors attention,
4: qu'est-ce qu'il y a ?
2: Non, je tiens à le dire. Les hallucinations auditives, c'est pas nous qui les créons. Ouais. C'est ce que l'on peut entendre dans une chanson. Donc si parfois vous pouvez être choqué, ne nous en voulez pas à nous.
3: Ah non, ouais.
2: Il faut en vouloir à l'artiste.
3: Ah oui.
2: C'est important ça. Dans le titre Me Love You de Digisnake et Justin Bieber, on entend donne ton kebab, non, un bon kebab, non.
3: Ah oui.
2: Never let me down. Don't you give up, nah. I won't give up, nah. Ah ouais, si, vrai, écoutez-le. Maintenant que vous le savez, donne ton kebab, non, un bon kebab, non. Never let me down. Don't you give up, nah. Quoi?
4: C'est vrai.
2: Dans le titre de Céline Dion, le Douvo, Bonjour, pardon, merci.
3: Il va falloir passer celui-là.
2: On entend cette phrase terrible. C'est pas nous, hein, c'est Céline Dion.
5: Dis-le tous au bon.
2: Il m'encule vers un suppôt vert. Bah, écoutez, je l'invente pas.
6: Écoutez. Bonjour, pardon, merci. Il m'encule vers un suppôt vert.
2: Si. Si, on entend, il manque sur un suppôt vert, vers un suppôt vert, écoutez.
6: Bonjour, pardon, merci, il manque vers un suppôt vert.
2: Et moi j'entends même vers un slip ouvert.
4: Bah, c'est ce que j'allais dire, j'entends pas le suppôt vert, j'entends le début.
2: Il manque vers un slip ouvert, écoutez.
6: Bonjour, pardon, merci, il manque vers un suppôt vert.
2: Non, dans le titre de l'été, Jamaïcan du DJ français Ujel. Alors là, c'est terrible. Quand vous avez commencé à l'entendre, vous n'entendrez plus que sodomie, sodomie, sodomie.
3: Il est énervé, celui-là.
2: Ça au Cap d'Agde. Ça je peux vous dire qu'au 1-2-2 plus 8, au Cap d'Agde, ça va. Écoutez bien, on n'entend que ça, hein, sodomie. Moi, j'entends que ça. Tu es là aussi. Hein.
3: On a compris le message, madame.
2: Merci, madame. Non, mais écoutez, on fait ce qu'on veut, madame. Hein. Ça suffit, enfin. Dans le titre Dracula de Tame Impala, c'est terrible parce que tout le monde n'entend que.
3: Il éjacule.
2: Et là, c'est médical. Ouais. Il éjacule.
3: Ah oui.
2: C'est médical. Ah oui, écoutez. Il a fait quoi? Et là? Terrible. Dans la série, ils ont Gilles de la Tourette. Ces horreurs qui sont dites dans les chansons étrangères, One Republic, on osait dire dans la chatte, on l'a remet. On osait dire ça, c'est terrible.
7: Run away, right now, let's just run away. 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
2: Ah oui, on a entendu, écoutez bien, si tu l'as entendu, c'est tout.
4: Oui, j'ai entendu.
2: Ah, on l'a entendu, remets-le.
7: Run away. 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
2: Attention.
7: All that talk is killing me. 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
2: Eh oui. Dans le titre, Mami Wata avec Gazo et Tiakola, vous connaissez ça?
4: Oui.
2: C'est son Wata. Voilà. On entend, j'ai du temps pour un petit caca, c'est ça qui est fou.
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4: Ah, il le dit vraiment là.
2: Un petit caca.
4: Non. C'est pas les paroles.
2: Si, je viens du temps pour un petit caca. Écoutez bien.
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2: Allez.
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2: Stouff, tu te doutes bien qu'il va pas dire j'ai du temps pour un petit caca.
4: Il y a tellement de choses dans les chansons des rappeurs.
2: Et enfin. Pietre est revenu à la charge puisque dans le titre Personal Jesus de Depeche Mode.
3: Mais attendez, il y a une variante. En fait, je m'étais trompé.
2: Avant, il entendait Richard Gasquet. Écoutez bien. Voilà. Ouais. Et bien maintenant, il n'entend plus ça. Il est revenu ce matin à la charge. Il a dit maintenant, j'entends autre chose. J'entends un autre joueur.
3: Ah bon?
2: Écoutez.

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2: Voici le quiz, puisqu'il a fait très chaud ces derniers jours. Voici le quiz du jour. Je vous demande d'être sérieux, de me regarder. Je vais vous interroger chacun votre tour. Plus ou moins chaud que dans un baltrou qui est en théorie à 37 degrés.
3: En gros, c'est ça, c'est l'image qui
2: est. Allons le café de la machine.
3: Il a plus, je crois qu'il a 55, un truc
2: donc il faut répondre.
3: Et plus chaud que dans mon baltrou.
2: Oui, c'est entre 65 et 75 degrés.
3: Ah, tu vois.
2: Un stouff, un jacuzzi.
4: Oui. Ah, un jacuzzi. Ah, c'est pas pareil que dans mon baltrou.
3: J'aurais dit pareil. Ouais.
2: Alors, ça peut, mais c'est surtout 37-40 en théorie.
4: Ah, ouais, on est pas loin. Donc c'est plus
2: Corentin, le moteur de la 307 de Pietro.
5: Ouais. Oh bah beaucoup plus chaud que dans ton baltrou.
2: C'est entre 90 et 110, voire des fois il nous fait un petit 130 degrés avec un deal.
3: Avec la canicule là, oui, je te confirme.
2: Une terrasse parisienne en plein été, Vito, où tout le monde prétend que ça va.
6: Ça dépend.
3: Si tout le monde prétend que ça va.
2: Si tout le monde dit ça va.
6: D'accord. Bah, c'est quand même moins chaud que le baltrou de Stouff.
2: Voilà, 32 degrés. Absolument, ça va. Une PlayStation, Stouff.
4: Oula.
2: PlayStation 5.
4: Ah, pas
5: ça chauffe dur, ça.
4: Ça chauffe dur. Ok, plus chaud que dans mon baltrou.
2: Oui. Entre 55 et 75 degrés. Une voiture garée au soleil, Pietre, plus ou moins chaud que...
3: Ah bah plus, ça doit monter à 50.
2: Ouais, ça peut monter même à 70.
6: Et vous savez qu'en fonction, vu ça il n'y a pas longtemps, en fonction de la couleur de la carrosserie, ça monte plus ou moins.
2: C'est vrai. Ouais. Tiens, un chien, Monsieur Vito.
6: Oui.
2: Plus chaud ou moins chaud? Non, oui, un chien tout court.
6: Ah,
2: température du chien.
6: C'est chaud,
4: comme nous,
6: je crois, non?
3: Je sais pas.
6: C'est plus chaud que nous, non?
2: C'est plus chaud que nous, oui.
6: Ouais.
2: 38-39 degrés.
6: Ah, oui, voilà.
2: Ah, mon petit Corentin.
5: Plus chaud que dans ton baltrou.
3: Ouais, parce que ça doit être 60.
2: Entre 40 et 50. Ah. La piscine extérieure de la villa de Stouff à Marbella, Pierre. L'une des piscines extérieures.
3: Ça reste moins chaud parce qu'après, sinon, elle a trop chaud et du coup, ça la gêne.
2: Mais bien
3: donc, on doit être à 27-28, c'est régulé de toute façon.
2: Bien sûr.
3: Elle chauffe trop, elle fait baisser avec une clim qui
6: fait 20 mètres par 8. Donc
2: un steak tartare, Stouff.
4: Le steak tartare? Bah non, c'est moins chaud.
2: Entre combien et combien?
4: Le steak tartare, assez frais normalement, donc...
2: Entre 4 et 10 degrés, le steak tartare. Une bouteille de pastis sortie du placard, mon Pietro. C'est plus ou moins chaud?
4: Température ambiante?
3: C'est moins chaud. Un poil en dessous.
2: Entre 20 et 25. Ouais. Là, le sable à la plage, en plein mois d'août, mon petit Corentin.
5: Oula, c'est bouillant, ça. C'est plus chaud que dans mon baltrou.
2: Oui, ça fait 50 degrés à peu près, et enfin...
5: Oula, vache, quand même.
4: Quoi? Ah non, qu'est-ce qu'il y a?
2: Stouff, attention.
4: Ah non.
2: Dans le baltrou de Passepartout, Stouff. Ah, c'est plus chaud?
4: Dans le baltrou.
6: Que dans le tien.
4: Rapport à la hauteur ou rapport.
2: Je pose la question, je te laisse réfléchir.
4: Non, mais c'est pareil que dans mon baltrou.
3: Et non, plus chaud.
2: Eh oui,
4: pourquoi?
3: Plus près du sol.
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3: Il y a Bibir. Vous connaissez Bibir? Bibir, c'est cette dame qui nous a... Alors, elle nous a pas fait ce jingle. On l'a entendu sur les réseaux et on s'en est servi, c'est vrai.
0: Ça y est, c'est enfin l'été.
4: Les températures elles sont claviculaires. Il fait 40 degrés ressenti, 65 degrés. Bonne chance à ceux qui traversent cette période de clavicules intenses.
3: Voilà.
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3: Eh bien, Bibir, elle, ouais. a fait une vidéo.
5: Ouais.
3: Pas si au début, si elle était contente, pas contente. Je me suis dit, tiens, je vais me faire engueuler. Ouais. Qu'est-ce qui s'est passé? Écoutez.
4: J'ai un message pour Kouette hein, et pour Europe 2 d'ailleurs. J'ai appris par hasard que vous utilisez ma voix, un extrait de mon vidéo dit température claviculaire pour votre jungle, pub. Et je suis faltée, attention, hein, je suis très faltée.
3: Elle est faltée.
5: Elle est faltée, ouais.
3: Elle est faltée et ça, c'est top. Bon, bah alors, elle continue du coup, alors.
4: Après, je sais que vous avez le droit d'utiliser ma voix. Je sais, je connais la réglementation, des sons, les choses comme ça. Mais voilà, je veux un extrait. S'il vous plaît, j'aimerais bien entendre un extrait parce que chaque fois, on me dit il y a ta voix dans le jungle, mais moi, je ne l'ai pas entendu. J'ai cherché sur l'internet. J'ai tapé Bibir, Jungle, Europe 2, Kouette, rien du tout.
5: Rien du tout.
3: Alors, il faudrait qu'on lui fasse ça.
6: On va
5: lui envoyer.
3: Le Jungle à Bibir. Il faudrait qu'on envoie, bien sûr.
7: Le Jungle.
5: Le Jungle à Bibir.
3: Le Jungle à Bibir. Bibir, si vous nous écoutez, madame, votre Jungle, on va vous l'envoyer, personnalisé, sur les réseaux sociaux.
5: Et merci. Tu lui envoies, tu lui dis, je voulais envoyer comme par hasard.
3: Ah bah, voilà. Comme par hasard. Hein, je l'embrasse.
7: Merci, Kouette.
3: Sur le WhatsApp. Voilà, maintenant c'est Kouette.
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1: Laissez-moi vous présenter cette jeune femme qui va faire une date avec un gars. Elle est au téléphone avec lui. Bon, alors le problème, c'est qu'elle va lui poser une question pour lui demander où il vit.
2: Ouais.
1: Mais elle n'a pas posé la bonne question. Ah. Bon, le gars, si, mais elle l'a mal formulée.
2: Ah, ok.
1: Et à l'autre bout du film, la question l'arrange. Écoutez.
3: Ouais, mais si tu veux, tu peux venir chez moi. Au moins, on goûtera les spécialités de ma région.
4: Où t'habites ?
3: Ouais, si tu veux, aussi.
2: Bon, on va à la ville.
1: On va réécouter ce son, si ça ne vous dérange pas. Écoutez bien.
3: Ouais, mais si tu veux, tu peux venir chez moi. Au moins, on goûtera les spécialités de ma région.
4: Où t'habites ?
3: Ouais, si tu veux, aussi.
5: Non, monsieur, c'est pas ça qu'elle voulait.
1: Vous savez que quand vous faites ça, une femme, il vaut mieux qu'elle ait le même humour que vous.
2: Bah, carrément. Ouais.
1: Vraiment, hein. Allez, enfin, quand vous êtes en couple, il faut savoir dire les choses à l'autre. C'est important, comme ce monsieur.
6: Arrêtez de dire à des meufs sur Internet à quel point elles sont belles. Et allez plutôt le dire à votre femme. Chérie,
4: oui.
6: Les femmes sur Internet sont belles.
4: Mais t'es sérieux, là ?
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1: Les champions du monde de l'actu, tout de suite. Notre première championne est une avocate. Écoutez bien l'histoire, parce que ça, vous n'êtes pas prêts. Une avocate mise en examen, écrouée, bim, pour avoir aidé son client qui est en prison, le narcotrafiquant Arsène L. Dit le H.
2: Le H.
1: Alors, il a communiqué avec l'extérieur depuis sa prison de Condé-sur-Sarthe. La relation aurait pris une tournure amoureuse avec son avocate. Selon ses propres aveux, qu'il aurait fait, lui, un gardien. Sauf que le H a dénoncé en plus son avocate à la police pour négocier une remise de peine.
3: Ça aurait pu être un bâtard du jour, lui.
1: Elle est écrouée, machin et tout. On parle pas au gardien. Ah ben vous savez que le gardien, oui. il va. Enfin, vous le savez, c'était. Mmh. Vous savez, comme dit la célèbre phrase.
4: Ferme la porte à la pouquille dans le sas.
1: Ah oui, t'as la pouquille dans le sas, elle ne me parle pas. Deuxième champion, un Gallois qui a battu le record du monde du plus grand nombre de bars visités en seulement 24 heures.
3: Oula.
1: Pour effacer le précédent record détenu par un Anglais, cet homme a enchaîné 56 pubs différents.
3: Oulala.
1: Dans la ville de Cardiff. La règle était simple, il fallait commander et boire un verre à chaque arrêt, ce qui lui a fait s'enfiler plus de 18 pintes de liquide en une journée.
3: Ouf.
1: Une personne normale, sincèrement.
3: Oh bah 18, non, mais c'est énorme, 18 pintes.
2: Ça fait 9 litres.
5: Bah en une journée, mec, ça va.
3: Mais 9 litres.
5: Et en une journée, 18 pintes.
2: Mais c'est beaucoup, les amis.
1: Alors,
5: vieille charrue, je t'en fais 22.
1: Oui, mais alors, enlève le jeu, t'en fais. Sors-toi des chiffres.
5: Non, mais là,
1: c'est beaucoup, je te jure, c'est
2: non,
1: beaucoup.
2: C'est vrai.
5: Oui.
1: Je pense que le gars, tu le mets en Belgique, tu le mets sur un petit socle, il te refait le mac and peace sans pompe pour monter le liquide.
2: Oui.
1: Le gars, depuis 5 jours, il y va, vous n'avez pas fini, pas encore.
3: Non.
1: Et enfin, la championne du jour, brésilienne, qui pour tester la fidélité de son mari, moi, ça me fait toujours. Elle a créé 25 faux comptes différents sur les réseaux sociaux. Eh bien, son mec, qui est un homme amoureux, et c'est là, les filles, où je vais vous clouer le bec.
2: Ouais.
1: C'est un mec amoureux, et arrêtez d'avoir ces clichés sur les mecs.
3: Il n'est pas tombé dans le panneau.
5: Mais pas du tout.
2: Bah alors.
1: Il a accepté toutes ces 25 faux comptes sur Instagram.
5: Et il a dragué.
1: Et il a commencé à tous les draguer, sans en oublier aucun. Sans aucun souci. Pas 24, pas 23, pas 20. 25.
3: Ah. Et Corentin encore, 25.
1: Il paraît qu'elle aurait même créé un faux compte avec la tête de Boudère, et ben il a quand même envoyé une photo de son zizi.
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3: Il y a eu beaucoup d'incendies un petit peu partout dans toute la France. Il y avait des auditeurs et des auditrices qui voulaient dire des petits mots là-dessus. On apprend Audrey qui est avec nous. Ça va ma petite Audrey, où est-ce que tu habites?
4: Salut Coé, salut toute l'équipe.
3: Bonjour,
4: Audrey. J'habite pas très loin de Die, dans le Diois.
3: Hein?
4: Dans la Drôme.
3: Dans la Drôme, à quel endroit?
4: À côté de Die, la ville de Die, Die. C'est là où il y a la clairette. Et ben en fait,
3: Die, la fameuse. Sur Die, évidemment.
4: Voilà, ouais. En fait, il s'est passé que fin juin, il y a la foudre qui est tombée avec ces fameux orages et ça nous a déclenché un gros incendie.
3: Ah ouais?
4: Qui n'était pas praticable par les. Il n'y avait que les voies aériennes pour venir éteindre l'incendie. Et en fait, ça a duré que depuis le fin juin, ça avait tout stoppé, sauf que on a eu à nouveau des ravales de vent, des rafales de vent et ça a tout repris. On a presque 4400 hectares étendus qui ont brûlé. Et au jour d'aujourd'hui, on est sur la phase finale, mais en prévention malgré tout, parce que il suffit qu'avec la canicule à nouveau, il y a toujours des petites zones de fumage.
3: Attends, j'essaie de comprendre un truc. Ça brûle pas depuis le mois de juin.
4: Ah si, en fait ça s'était stoppé pendant une semaine.
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2: Les chiffres sont tombés. On connaît les artistes français les plus écoutés au monde en 2026.
3: Oui.
2: Théodora et Aya Nakamura sont 9e et 10e.
4: Ouais, ça marche dans, aux États-Unis, ça marche.
2: Évidemment. Je crois que c'est de l'anglais.
4: Ouais, c'est ça. Mais nous, on ne comprend pas les paroles non plus.
2: Fait notable, les musiques électroniques occupent 4 places du classement. David Guetta, DJ Snake, Daft Punk et UGEL. Guetta est premier, DJ Snake 3e, les Daft Punk toujours et encore.
4: C'est fou ça.
2: 5e et UGEL est 6e. UGEL, il va cartonner parce qu'il en sort
5: beaucoup.
2: David Guetta, et qui est en liaison spéciale avec nous d'Espagne, est officiellement le français le plus écouté.
6: C'est crazy, non? On contrôle le BPM de mes
2: Ouais, ça va, c'est complètement crazy, quoi.
6: Franchement, je crois qu'il y a plus de gens qui m'écoutent que de gens qui savent prononcer Aya Nakamura.
2: Ça, c'est vrai.
6: C'est complètement crazy.
2: Est-ce que tu te rends compte, David, que toute la planète entière écoute tes morceaux?
6: Ouais, je fais un son dans mon studio à Ibiza, tu vois. Et 3 jours après, il y a un Australien torse nu qui saute sur une table en criant « This is my song !» C'est magique, Mais David, tu crois que je raconte des bobins?
2: Est-ce que t'as encore des rêves, David?
6: Bien sûr, mais faire un morceau avec tellement peu de paroles qu'on puisse le chanter même après 4 mojitos, quoi. C'est le real challenge, quoi. C'est comme le Michel Sardou et le Lack of Connie Murray, quoi.
2: Est-ce que tu écoutes d'autres artistes, David, toi-même?
6: Bien sûr, surtout moi, je fais du cardio, j'écoute Guetta.
2: Ouais.
6: Je mange du poulet, du chicken, j'écoute Guetta.
2: Ouais, ouais.
6: Même mon GPS, j'aimerais qu'il me dise « Turn left !» Sexy bitch.
2: Faut pas que ça te monte à la tête quand même.
6: Je suis. I'm very humble. La preuve, j'ai demandé qu'on agrandisse juste un tout petit peu la terre sur Google Maps. J'espère que c'est comme ça qu'on le dit. Ouais, Google Maps pour qu'on voit mieux où je mixe. Il y a tellement de monde voilà, faut qu'on me voit.
2: Est-ce que tu aurais un dernier message avant l'été pour tes fans, David?
6: Love you guys. Thank you very much. Comment on dit chez vous ici?
2: Merci
6: Jacques et Michel.
2: Non, on dit pas ça comme ça.
6: Sorry, je croyais.
2: David.
6: La boulette.
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1: Il y a eu beaucoup d'incendies un petit peu partout dans toute la France. Il y avait des auditeurs et des auditrices qui voulaient dire des petits mots là-dessus. On apprend Audrey qui est avec nous. Ça va ma petite Audrey, où est-ce que tu habites?
2: Salut Coé, salut toute l'équipe.
1: Bonjour,
2: et ben, j'habite pas très loin de Die, dans le Diois.
1: Hein?
2: Dans la Drôme.
1: Dans la Drôme, à quel endroit?
2: À côté de Die, la ville de Die, D-I-E. C'est là où il y a la clairette. Et ben en fait.
1: Die, la fameuse. Bien sûr, Die, évidemment.
2: Voilà, ouais. En fait, il s'est passé que fin juin, il y a la foudre qui est tombée avec ces fameux orages et ça nous a déclenché un gros incendie.
1: Ah ouais?
2: Qui n'était pas praticable par les. Il n'y avait que les voies aériennes pour venir éteindre l'incendie. Et en fait, ça a duré que depuis le fin juin, ça avait tout stoppé, sauf que on a eu à nouveau des ravales de vent, des rafales de vent et ça a tout repris. On a presque 4400 hectares étendus qui ont brûlé. Et au jour d'aujourd'hui, on est sur la phase finale, mais en prévention malgré tout. Parce que il suffit qu'avec la canicule à nouveau, il y a toujours des petites zones de fumage.
1: Attends, j'essaie de comprendre un truc. Ça brûle pas depuis le mois de juin.
2: Ah si. En fait, ça s'était stoppé pendant une semaine.
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1: Les champions du monde de l'actu, tout de suite, notre première championne est une avocate. Écoutez bien l'histoire, parce que ça, vous n'êtes pas prêts. Une avocate mise en examen, écrouée, bim, pour avoir aidé son client qui est en prison, le narcotrafiquant Arsène L. dit le H.
2: Le H.
1: Alors, il a communiqué avec l'extérieur depuis sa prison de Condé-sur-Sarthe. La relation aurait pris une tournure amoureuse avec son avocate. Selon ses propres aveux, qu'il aurait fait, lui, un gardien. Sauf que le H a dénoncé en plus son avocate à la police pour négocier une remise de peine.
3: Ça aurait pu être un bâtard du jour, lui.
1: Elle est écrouée, machin et tout. Mais on parle pas au gardien. Il va enfin, vous le savez, c'était. Vous savez, comme dit la célèbre phrase.
4: Ferme la porte, t'as la pouquée dans le sac.
1: Ah oui, t'as la pouquée dans le sac, ça ne parle pas. Deuxième champion, un Gallois qui a battu le record du monde du plus grand nombre de bars visitaires en seulement 24 heures.
3: Oula.
1: Pour effacer le précédent record détenu par un Anglais, cet homme a enchaîné 56 pubs différents.
3: Oula
1: dans la ville de Cardiff. La règle était simple, il fallait commander et boire un verre à chaque arrêt. Ce qui lui a fait s'enfiler plus de 18 pintes de liquide en une journée. Ouf. Une personne normale, sincèrement.
2: Oh bah 18, non, mais c'est énorme, 18 pintes.
5: Ça fait 9 litres.
6: Bah en une journée, mec, ça va.
2: Mais 9 litres.
6: Et en une journée, 18 pintes, mec, c'est...
5: 18. Mais c'est beaucoup, les amis.
1: Alors,
6: vieille charrue, je t'en fais 22.
1: Oui, mais alors, enlève le jeu, t'en fais. Sors-toi des chiffres.
6: Mais là, c'est
1: beaucoup, je te jure, c'est beaucoup.
5: Oui.
1: Je pense que le gars, tu le mets en Belgique, tu le mets sur un petit socle, il te refait le Mac and Peace sans pompe pour monter le liquide. Le gars, il va depuis 5 jours, il y va, vous n'avez pas fini, pas encore.
2: Non.
1: Et enfin, la championne du jour, brésilienne, qui pour tester la fidélité de son mari, moi, ça me fait toujours rire. Elle a créé 25 faux comptes différents sur les réseaux sociaux. Eh bien, son mec, qui est un homme amoureux, et c'est là, les filles, où je vais vous clouer le bec.
5: Ouais.
1: C'est un mec amoureux, et arrêtez d'avoir ces clichés sur les mecs.
3: Il n'est pas tombé dans le panneau.
6: Mais pas du tout.
5: Bah alors.
1: Il a accepté toutes ces 25 faux comptes sur Instagram.
6: Et il a dragué.
1: Et il a commencé à tous les draguer, sans en oublier aucun. Sans aucun souci. Pas 24, pas 23, pas 20. 25.
3: Et Corentin encore, 25,
5: c'est bien.
1: Il paraît qu'elle aurait même créé un faux compte avec la tête de Boudère, et ben il a quand même envoyé une photo de son site.
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2: Rêve parti dans le Morbihan. C'est ce qui s'est passé ce week-end. Quel endroit exactement?
3: À Lanoué. Les Forges de
2: Lanoué. Forges de Lanoué. Ouais.
4: Mais c'était un truc.
3: Mais c'était plus Mohon, près de chez moi. Ouais.
4: C'était légal ou pas légal ce truc?
2: Non, c'est jamais légal.
3: C'est jamais légal, mais là, en fait, le risque, c'était l'incendie. Ah bah parce que c'était en pleine forêt, dans la forêt de Lanoué, pour le coup, et il y avait beaucoup de. Beaucoup
5: en Bretagne.
6: Ouais, et puis ça va, personne fume là-bas.
3: Ouais.
4: Oui.
3: Personne jette ses mégots.
2: Non, ce qu'il y a bien dans les rêves parties, c'est vrai que c'est simple. Ouais. C'est généralement, c'est un petit capricone, un petit yop.
3: Ça vapote. Voilà.
2: Ouais. Un petit vapotage électronique. Pop, rentrons à la maison.
6: Attention, ouais. Chargeur de trottinette quand
2: voilà.
6: Même.
2: Voilà. Ouais. Voilà. On boit quelques bières, mais on fait un petit tri sélectif. On met dans les caves. À mon avis, c'est
3: non, mais visiblement, ils ont été très respectueux là, de ce que j'ai lu ce matin dans les journaux. Mais après, ouais, le risque, c'était l'incendie. Mais ils se sont tous fait arrêter à la sortie.
2: Ce qui est très marrant. Vous allez dire que vous savez que je fais pas de politique. Mais ça m'a toujours fait rire. Aujourd'hui, dès que tu veux faire le moindre truc, tu roules à vélo. Par exemple, moi je me suis fait avoir la dernière fois, tu roules à vélo dans un sentier. Mm-hmm. Sentier de la terre. Si les gardes forestiers te chopent, tu peux avoir une amende parce que tu n'as pas le droit de rouler à vélo. Tu ne peux marcher qu'à pied parce qu'ils te disent qu'il y a des plantes, machin, et que si ton pneu passe dessus, t'arraches la plante. Et mon cul, c'est du poulet, mais bon, c'est pas grave.
4: C'est la protection.
2: Oui, non, mais je veux bien tout entendre, parce qu'il y a un trèfle à quatre feuilles qui est extrêmement rare. Et, ok, d'accord, je passe pas en moto, je passe pas en quad, tu passes à vélo. D'accord, mais je l'entends. Okay. Mais quand il y a 2000 teufeurs dans un champ, tu les entends jamais, les écolos te dire arrête, ils piétinent.
6: Non, c'est l'inverse.
2: Et les pauvres animaux, et regardez, ils font peur aux animaux souterrains, et peut-être qu'il y a des plantes, ils arrachent tout. C'est l'inverse. Oui. Les mecs disent, non, bah, c'est bien, il faut qu'ils s'amusent quand même, on vient les emmerder.
6: Parce qu'ils ont des chaussures spéciales qui aèrent le sol.
2: Vous êtes d'accord? Vous êtes d'accord qu'on est sur une écologie à plusieurs vitesses?
6: Il n'y a pas de pollution lumineuse, pas de pollution sonore, ça va, c'est tranquille.
2: Bah, vous êtes d'accord avec moi ou pas? Parce que des fois, j'ai l'impression que je suis le seul con devant ma télé.
4: Les pauvres taupes. T'imagines?
2: Mais
4: c'est le bordel.
2: Mais c'est pas les pauvres taupes, c'est le pauvre n'importe quoi qui est sous tes pieds.
6: Elle tape avec le balai comme ça sur le plafond.
2: Puis il faut l'avoir, la danse de Tuffer.
3: Ouais. Ah oui, oui.
2: Pierre, il a fait très bien. Il a fait
4: oh
2: très
4: là
2: bien.
4: Non, je la maîtrise pas du tout, mais ça me fait toujours délirer ça.
7: Vas-y.
4: Bah non,
2: c'est généralement pas. Dehors du rythme. Ah,
3: c'est des petits pas là.
4: C'est pas Tara qui la maîtrise apparemment.
2: C'est des petits pas. Tu vois, c'est généralement un peu.
4: Comme dans la pub là pour les fenêtres là.
2: Voilà, allez, vous savez quoi? On les appelle, on leur dit qu'on va revenir. D'accord.
3: Allez, ce week-end.
2: Allez, on y va. Appelez-moi des habitants là-bas.
8: Bienvenue sur la boîte vocale
2: C'est bien travaillé, 80... ça aussi. Allez, on y va. Là aussi, vous allez m'en mettre...
8: Bienvenue sur la boîte vocale.
2: Là aussi, vous allez me dire, il n'y a que deux habitants, un pour deux à chaque fois.
3: Il n'y en a pas beaucoup dans le coin-là. Mais...
2: Tiens, je vais leur dire... Allô ?
9: Allô ? Ouais.
2: Allô ?
9: Oui ?
2: Ouais, bonjour madame.
9: Oui, bonjour.
2: Bonjour madame Alain Liberty, à l'appareil, membre du collectif Soundtech Bars dans ta gueule. Je vous appelle madame parce que ce week-end on a fait la teuf dans la soirée à côté de chez vous, madame. Vous vous souvenez dans la forêt là?
9: Oui, je suis bien au courant. Oui,
2: on a été bruyant, hein, peut-être madame, non?
9: Un petit peu.
2: Un petit peu.
9: Ouais.
2: Il faut que jeunesse se passe. Hein, parce qu'on voulait remettre ça ce week-end, madame.
9: Écoutez, amusez-vous, il n'y a pas de souci.
2: Voilà. C'est derrière chez vous.
9: Mais peut-être pas tous les week-ends non plus.
2: Alors si, parce que là, c'est parce qu'on a regardé sur Google Maps, c'est plus derrière chez vous que... En fait, parce qu'on ne veut pas le faire au même endroit, parce qu'on s'est fait verbaliser par la marée chaussée. Donc, on reste dans le secteur et on veut venir... Alors si, parce que là, c'est parce qu'on a regardé sur Google Maps, c'est plus derrière chez vous que... En fait, parce qu'on ne veut pas le faire au même endroit, parce qu'on s'est fait verbaliser par la marée chaussée. Donc, on reste dans le secteur et on veut venir derrière chez vous, madame. Voilà.
9: Écoutez, vous avez le droit de vous amuser.

0: savoir si vous validez la musique, parce que quitte à ce que vous l'écoutiez pendant 3 jours, autant que vous aimiez.
1: À 3 jours, ok, écoutez, je suis pas très fan des boom-boom.
0: Alors attendez, madame.
1: Vous invitez ou pas?
0: Alors attendez, madame. Ça, par exemple, est-ce que vous aimez?

0: ça, vous aimez ou pas?
1: Eh ben, je suis pas ultra fan, quoi. Une, ça va passer, mais...
0: Ah bah attendez, jour, moi, la deuxième, j'ai ça.
1: Ouais, je préfère un peu l'original quand même. Hein.
0: D'accord. Bon, sinon, j'ai ça.
2: Elle va danser.
1: Ouais, non, je suis pas ultra fan. Donc,
0: d'accord. Ah, vous êtes...
1: ouais, ça va sens... bien, mais voilà quoi.
0: Ouais, je vous sens années 80, vous. J'ai ça.

0: pour lui prendre des places pour Céline Dion. J'ai ça sinon.
1: Non, mais non.
2: Ah, avec ça, fait les classes concert.
0: Ouais. Vous avez voté Macron, vous, non?
3: Pas trop, non.
0: Vous avez voté Macron, vous? Petit morceau?

0: Bon, alors voilà, ça vous plaît, madame?
1: Eh ben écoutez, passez à la maison, on en reparle, on boit un coup et on en reparle.
0: Ah bah voilà, bon, on sera 40 000, bah voilà, bah tout est prêt alors.
2: Voilà. Maintenant c'est prêt, vous pouvez taper du pied.
3: Ah. Elle est taupe en dessous là.
0: Oh, ouais, rien à faire. Hein. Je vous fais un bisou, madame.
4: À vendredi.
0: À vendredi.
1: Allez, à vendredi.
0: Allez, bisous.
3: Bisous.
0: Allez,
3: bisous.
0: Poutou, poutou. Au revoir, madame.
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3: Voici le quiz, puisqu'il a fait très chaud ces derniers jours. Voici le quiz du jour. Je vous demande d'être sérieux, de me regarder. Je vais vous interroger chacun à votre tour. Plus ou moins chaud que dans un baltrou qui est en théorie à 37 degrés.
4: En gros, c'est ça, c'est l'image qui...
3: Okay. Piètre, le café de la machine.
4: Il a plus, je crois qu'il a 55, un truc.
3: Donc il faut répondre.
4: Et plus chaud que dans mon baltrou.
3: Oui, c'est entre 65 et 75 degrés.
4: Ah, tu vois.
3: Un stouff, un jacuzzi.
5: Oui. Ah, un jacuzzi. Ah, c'est pas pareil que dans mon baltrou.
4: J'aurais dit pareil. Ouais.
3: Alors, ça peut, mais c'est surtout 37-40 en théorie.
5: Ah, ouais, on est pas loin. Donc c'est plus.
3: Corentin, le moteur de la 307 de Pietro.
6: Ouais. Oh, bah, beaucoup plus chaud que dans ton baltrou.
3: C'est entre 90 et 110, voire des fois il nous fait un petit 130 degrés avec un deal.
4: Avec la canicule là, oui, je te confirme.
3: Une terrasse parisienne en plein été, Vito, où tout le monde prétend que ça va.
7: Ça dépend.
3: Si tout le monde dit ça va.
7: D'accord. Bah, c'est quand même moins chaud que le baltrou de Stouff.
3: Voilà, 32 degrés. Absolument, ça va. Une PlayStation, Stouff.
5: Oula.
3: PlayStation 5.
5: Ah, je sais pas
6: ça chauffe dur, ça.
5: Ça chauffe dur.
4: Ouais.
5: Ok, plus chaud que dans mon baltrou.
3: Oui. Entre 55 et 75 degrés. Une voiture garée au soleil, Pietre, plus ou moins chaud que...
4: Ah bah plus, ça doit monter à 50.
3: Ouais, ça peut monter même à 70.
7: Et vous savez qu'en fonction, j'ai vu ça il y a pas longtemps, en fonction de la couleur de la carrosserie, ça monte plus ou moins.
3: C'est vrai.
7: Ouais.
3: Tiens, un chien, Monsieur Vito.
7: Oui.
3: Plus chaud ou moins chaud? Non, oui, un chien tout court.
7: Ah,
3: température du chien.
7: C'est chaud,
5: comme nous,
7: je crois, non?
4: Je sais pas.
7: C'est plus chaud que nous, non?
3: C'est plus chaud que nous, oui. 38-39 degrés.
7: Ah, oui, voilà.
3: Ah, maman, mon petit Corentin.
6: Plus chaud que dans ton baltrou.
4: Ouais, parce que ça doit être 60.
3: Entre 40 et 50. Ah. La piscine extérieure de la villa de Stouff à Marbella, Pierre.
4: Ah,
3: pas l'une des piscines extérieures.
4: Ça reste moins chaud parce qu'après, sinon, elle a trop chaud et du coup, ça la gêne.
3: Mais bien sûr.
4: On doit être à 27-28, c'est régulé de toute façon.
3: Bien sûr.
4: Je crois que si elle chauffe trop, elle fait baisser avec une clim qui
7: fait 20 mètres par 8. Donc,
3: un steak tartare, Stouff.
5: Le steak tartare? Bah non, c'est moins chaud.
3: Entre combien et combien?
5: Le steak tartare, assez frais normalement, donc...
3: Entre 4 et 10 degrés, le steak tartare. Une bouteille de pastis sortie du placard, mon Pietro. C'est plus ou moins chaud?
5: Température ambiante?
4: C'est moins chaud. Un poil en dessous.
3: Entre 20 et 25. Ouais. Là, le sable à la plage, en plein mois d'août, mon petit Corentin.
6: Oula, c'est bouillant, ça. C'est plus chaud que dans mon baltrou.
3: Oui, ça fait 50 degrés à peu près, et enfin...
6: Oula, vache, quand même.
5: Quoi? Ah non, qu'est-ce qu'il y a?
3: Stouff, attention.
5: Ah non.
3: Dans le baltrou de Passepartout, Stouff. Ah, c'est plus chaud?
5: Dans le baltrou.
7: Que dans le tien.
5: Rapport à la hauteur ou rapport.
3: Je pose la question, je te laisse réfléchir.
5: Non, mais c'est pareil que dans mon baltrou.
4: Et non, plus chaud.
3: Eh oui,
5: pourquoi?
4: Plus près du sol.
5: Non.
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2: Allez, on y va, vas-y, on écoute les messages.
3: Salut l'équipe, c'est Jade. Est-ce qu'il y en a un dans l'équipe que vous n'inviteriez jamais chez vous?
2: Pietre.
4: Ah oui, parce qu'il mange trop.
5: Pourquoi? Ouais, pourquoi?
2: Pietre et sa femme.
5: Pourquoi?
4: Ah, tu te poses la question.
2: Ouais. Non, mais parce que j'ai un souvenir de Pietre et sa chérie où elle est une fois dans un bar où elle allait.
4: Ah oui, bah oui. Ah oui.
2: Voilà, elle allait vider les verres d'une soirée privée où elle avait embarqué la mienne en même temps. Et nous, on était tous les deux en bas, assis sagement sur notre truc en disant c'est la honte. Ouais. Ah, c'est la honte. Et elle revenait avec on a bu des verres là-haut, on y retourne.
5: Mais samedi soir, on s'est fait une petite soirée tous les deux avec ma chérie à la maison. On a fait deux fois plus de bruit que les voisins qui recevaient 15 personnes.
6: Oh. Mais vous avez fait quoi?
5: On était en train de danser dans le jardin avec la musique à fond. Et il y avait les voisins à côté qui étaient avec leur tissage.
2: Mais la question, c'était des gens de l'équipe ou pas qu'on n'inviterait pas?
5: Oui.
2: Non, mais tout le monde. Bah franchement, on s'aime tous et on inviterait tout le monde. Allez, mademoiselle, non, il n'y a pas de ça chez nous. Suivant.
7: Salut, c'est Élise Coé. C'est quoi le bruit qui t'énerve instantanément?
2: Le bruit d'enfant, je pense.
5: Là, tu vois, toi, quand tu parles.
6: Ça l'a tendu.
4: C'était pas toi, le bruit du polystyrène?
2: Non, c'est des petits bruits qui peuvent t'agacer sur le moment. Mais qui, franchement.
4: Les bruits de bouche.
5: Je suis rentré dans un magasin.
2: Le hurlement.
5: Là, le gamin qui hurlait dans la boutique. Plus. On a fait demi-tour, on est sorti direct.
2: On s'entend. Pas le hurlement du gamin qui s'est fait mal. Pas un idiot.
6: Le caprice.
2: Vous savez, le hurlement qu'on a tous connu parents, du gamin qui se jette au sol. Et qui veut plus bouger. Hurle, mais à la mort. Et la maman et le papa, ils sont gênés parce que plus il lui parle, plus il hurle. Alors que tu sens qu'ils ont qu'une idée en tête. Non, on peut pas, il y a du monde. Ils sont là, ils disent, t'as de la chance qu'il y a du monde autour. Non, mais voilà, franchement, celui-là, c'est quoi, vous, le bruit qui...
5: Moi, c'est ça.
6: Moi, c'est la fourchette dans l'assiette.
4: Ah, ouais.
2: Oui, mais celui-là, il est agaçant. Mais c'est pas...
6: Moi, il fait mal aux oreilles, quoi.
4: Il y a les bruits de bouche aussi, je te disais. Tu restes dessus. Dès que tu as un bruit de bouche, tu captes dessus. Tu câbles.
5: Quand on faisait le jeu l'après-midi, là où il faut goûter les trucs.
2: Il y avait les bruits dans les voitures. Ça peut me rendre dingue.
4: C'est quoi les bruits dans les voitures?
2: Les bruits de.
5: Ah oui, les bruits de plastique.
2: C'est un petit bruit de truc qui couine. J'en ai un là dans ma voiture, en haut, qui ça a dû se décoller. Tu vois,
6: du coup, ça couine.
2: Et je suis obligé des fois de donner des coups de poing pour le recoller. Ça me rend dingue. Et je suis le seul à l'entendre. Et Nathan me dit, t'es psychopathe. Écoute, je baisse tout, t'entends. Elle dit, j'entends rien. Yeah, si, c'est là.
5: Tu sais, quand t'as une bouteille dans la portière ou un truc, des fois, qui bouge, tu sais que ça.
6: Ouais.
5: Tu coupes le son de la musique, tu dis, qu'est-ce qui se passe?
2: Et même quand elle met son sac avec la chaîne et que ça fait cling, cling, cling.
5: Ah ouais.
2: Ça m'en fout. Les bruits en voiture, ça m'en fout.
7: Salut l'équipe, c'est Hop. Coé, est-ce que t'as déjà eu le trac avant des émissions? Et si oui, comment t'as fait? Bonne journée.
2: Merci, ben chérie, t'es mignonne, toi.
5: Il porte des couches.
2: Mais j'ai pas le trac, mais...
4: Quand t'as repris, par exemple, quand on est revenu en avril, t'as pas eu un petit trac, un petit truc?
2: Trop content.
4: T'étais content, mais t'as pas eu un petit...
2: Non.
4: Un
6: petit stress?
2: Non, le trac, c'est des fois quand tu fais un truc où tu te dis, est-ce que ça va marcher? Est-ce que...
6: Plus les one man ou les choses comme ça.
2: Mais la radio, non, ça a toujours été tellement...
4: Naturel.
2: Tellement, je sais pas si c'est naturel ou pas, mais tellement un plaisir que le trac, il n'a pas le temps de venir. C'est le plaisir qui prend le pas sur le trac.
6: Des fois, c'est du bon trac aussi.
2: Ouais, non, mais j'ai pas ça. En radio, en tout cas.
4: Quand t'as fait ta demande en mariage, t'as eu le trac?
2: Ah oui.
5: C'est entendu.
2: Ça s'est entendu, j'ai fait que de la merde. La phrase, elle n'est pas française, il n'y a rien qui va, rien ne va dans ma demande.
4: Bah comment t'as fait alors pour dépasser ce trac?
2: Je ne l'ai pas dépassé, c'est lui qui m'a dépassé, il m'a serré vers la droite.
5: Et t'as fait une pogacha.
2: Il m'a mis sur la bande d'arrêt d'urgence avec les trucs. Voilà, c'est lui qui m'a collé sur le bas-côté. Non, là vraiment, je n'ai pas été très bon. Allez, un dernier.
8: Salut l'équipe, c'est Jo. Corentin, c'est quoi le truc le plus ridicule qui te fait peur? Bisous.
6: Ah, vous le savez tous. C'est les rongeurs.
5: Ah, je croyais que c'était l'URSSAF.
6: Oui, c'est pas ridicule ça.
4: Tous les rongeurs?
6: Ah, mais oui, le petit
4: genre
6: mulot,
4: le cochon d'Inde?
6: Mais oui, tout.
2: Non, mais le pire, c'est le. Parce que le cochon d'Inde, tu vois. Un rat. Tu dirais, j'ai peur d'un rat, je peux le comprendre.
6: Ah, oui, c'est pire que tout le rat.
2: Ouais, j'en ai croisé un encore ce matin, là. En bas de l'immeuble, écoute-moi bien, un Yorkshire. C'est plus un rat.
4: Ils sont de pire en pire.
2: Ça n'est plus un rat.
4: Ils sont mutés.
2: Et puis, ils traversent. À la cool, c'est-à-dire à la limite, il s'arrête au milieu, genre Il te regarde, tu vois, dans les yeux, c'est limite à toi de t'arrêter en disant vas-y, passe. Vas-y.
0: Non, mais hey, que 2 euros, je t'arrose.
6: Quand j'en vois en bas, là, j'ai des frissons jusque.
2: Ratatouille la douane. Ratatouille la douane, il était en bas, là. Il m'a dit 2 euros.
6: Il a un pistolet au nerf, là.
2: Mais moi, j'ai vu Corentin se mettre debout sur une table pour une souris. Alors, d'abord, écoutez-moi, mais qui faisait un petit, bon 2 cm.
0: Ah oui.
2: Et la souris, le temps qu'il monte sur la table, elle était déjà très très loin.
6: Ouais, non, non.
4: Dans un bureau, dans une autre radio.
6: Mais oui, mais même une fois en direct aussi.
4: Oui. Oui, c'est
6: à l'époque,
4: vrai.
6: J'étais au standard, il y a une souris qui passe devant mon ordi.
4: Il était sur le standard.
6: Je monte sur le clavier, j'arrive devant lui, il me fait hey, gars, on est à l'antenne déjà, foutre cette souris.
2: Eh ouais, mais voilà, regardez-moi ça, ce grand garçon.
6: Ouais, non, non, mais c'est. Ouais.
2: Il n'y a pas d'âge. C'est quoi ta petite phobie, le stouf?
4: Ah, j'en ai pas. J'ai pas peur.
2: Pietro,
0: non plus, j'ai pas de phobie là-dessus, truc comme
2: d'accord,
0: ça.
2: D'accord, ok, très bien.
0: J'aime pas les serpents, mais dans l'eau. Les serpents sur terre, ça va, mais dans l'eau, c'est ultra flippant.
2: Ouais, c'est et vrai. Et puis dans l'Oise, il y en a pas des masses.
4: Et toi?
2: J'ai pas, moi. Je
4: non, c'est pas Nat quand elle te demande d'aller faire marcher ou...
2: Si. Ouais. Si, si.
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2: Je vais vous mettre du baume au cœur. Parlons football.
3: Super.
2: On va pas bien. Ouais. On n'a pas le moral. Là, on a l'eau qui nous arrive sous
4: les narines.
2: On dit, on est là, on fait. C'est bon, si ça monte pas plus, on tient. Et là, il y a un gars qui vient d'arriver, allez, je vais te la mettre la tête sous l'eau, là.
3: 2-0.
2: Ah, 2-0, c'est fini.
5: Bravo à l'Espagne.
2: On se connecte avec qui?
3: Eh ben, on a le sélectionneur de l'équipe de France avec nous. Bonjour, Didier Deschamps.
6: Je ne sais pas si vous m'entendez, mais...
3: Si, on vous entend.
6: Écoutez, j'ai envie de dire, techniquement, je suis assez triste et tactiquement, je suis officiellement en chômage.
3: Oui.
6: C'était mon dernier match avec les Bleus.
2: Ah oui, c'est vrai, oui.
6: Et maintenant, je vais donc laisser la place à Zizou.
3: Et il reste le match pour la troisième place, mais bon, ça, c'est pas...
7: Ouais, c'est un détail.
3: Mais
7: fout,
3: merci,
7: ça.
3: Merci pour tout, quand même, Didier.
6: Et de rien, j'invite à dire merci à vous pour vos gentils messages. Grâce à vos encouragements, j'ai pu rester pendant longtemps sélectionneur des Bleus. Et ça, c'est grâce à vous, merci. Merci, j'ai pu également refaire les dents et sans vous, ça n'aurait pas été possible.
2: C'est vrai.
3: Voilà, de rien, ça fait plaisir hein, si on a pu contribuer à cette nouvelle dentition, c'est parfait. mais ouais, merci pour tout ce que vous avez fait, monsieur Deschamps.
6: Bah, c'est-à-dire, après, je suis quand même dégoûté.
3: D'avoir perdu ou d'être éliminé, c'est ça?
6: Non, c'est juste que je ne suis pas allé au bout de mon mandat, il me reste des points retraite.
2: Ah oui, il n'a pas cumulé assez, du coup.
3: Ah oui, il fallait aller jusqu'au dimanche. Hein. Vous allez faire comment, du coup?
6: Je vais prendre un CDD, là, j'ai trouvé, je vais... Ah. Bosser au Tasty Krusty de Châtelet-Léal.
3: Ah, bah nickel,
6: rien. Voilà, j'en profite d'être sur Europe 2 pour faire ma publicité. Venez nombreux, je commence dimanche. Tasty Krusty, Châtelet-Léal.
3: Bah pourquoi pas. On n'a jamais essayé, en plus, dans l'équipe, il faudra qu'on ait goûté.
6: Puis je mettrai des joueurs de l'équipe de France en dédicace à l'intérieur du resto.
3: Bah ouais.
6: Tasty Krusty, Léal. Il n'a jamais que ça à foutre dimanche, de toute façon, donc j'ai envie de dire venez nombreux.
3: Bah okay. Pas de souci, mais on reviendra, monsieur Deschamps, il n'y a aucun problème.
6: Testicousti, Léal.
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0: Bonjour, 6h du matin. C'est Europe 2 que vous écoutez. J'espère que tout va de votre côté. Nous sommes jeudi aujourd'hui. Vous n'êtes pas encore en vacances. Allez, ça va venir. Allez, vous êtes en vacances. Allez, ça va bientôt se terminer. Tout va bien. Nous sommes là jusqu'à 11h.
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0: Laurent Jules est avec nous. Salut mon Laurent, météo et info.
2: Bonjour Coé, bonjour à tous. Un ciel du tonnerre ce matin sur l'ouest de la France, quasiment partout. Cet après-midi, je reviens sur votre météo dans deux minutes. En plein épisode de sécheresse exceptionnelle, le projet de loi d'urgence agricole revient sur la table ce matin. Députés et sénateurs vont tenter d'écrire un texte commun. Alors que l'eau est devenue l'enjeu numéro un, le Sénat veut alléger les règles, notamment en réduisant le nombre de zones humides protégées, ce qui fait bondir le gouvernement. La CMP s'annonce électrique. Emmanuel Macron est attendu ce matin en forêt de Fontainebleau. Près de 950 pompiers luttent toujours contre des incendies fixés, mais loin d'être éteints. Le président viendra saluer les équipes mobilisées et rappeler l'engagement de l'État face à une saison de feux hors normes. Plus de 32 000 hectares ont déjà brûlé en France depuis janvier. Le coup d'envoi ce matin de la troisième vague du leasing social pour les voitures électriques. L'État ouvre le dispositif à 50 000 ménages modestes supplémentaires. Avec des loyers sous les 200 euros par mois, l'aide est désormais plus généreuse pour les modèles fabriqués en Europe. Une vingtaine sont éligibles pour des contrats sans apport et 15 000 km par an. La Coupe du Monde de foot et l'Argentine a arraché hier soir sa place pour la finale, menée 1-0 par l'Angleterre. Elle a renversé le match en toute fin de rencontre pour s'imposer 2-1. Les coéquipiers de Lionel Messi vont affronter l'Espagne. Les Anglais, eux, joueront la petite finale samedi face à la France. Le Tour de France et le peloton va s'élancer aujourd'hui depuis le circuit de Magny-Cours, un décor plutôt habitué au bolide qu'au maillot de cycliste, direction Chalon-sur-Saône. Hier, les coureurs ont affolé les compteurs avec une moyenne record de 50,9 km/h et la victoire surprise du Norvégien Søren Johan Skold. La météo, un réveil du tonnerre ce matin avec des orages de la Bretagne au Pays de la Loire jusqu'aux Charentes, la Gironde et au sud de Midi-Pyrénées. Dans l'après-midi, ils vont se généraliser sur quasiment tout le pays sauf au nord et le sud-est, entre 15 et 22 degrés ce matin. 25 à 29 cet après-midi près de l'Atlantique, 30 à 33 du nord-est au sud-ouest et jusqu'à 38 degrés dans l'arrière-pays varois.
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2: Le top départ aujourd'hui pour les vieilles charrues à Carré en Bretagne. Elle affiche notamment Katy Perry, Gims, Aya Nakamura, Mika Vanessa Paradis ou encore Orelsan. Le festival est complet depuis plusieurs mois à l'exception de la journée de demain vendredi. 70 000 personnes sont attendues chaque jour sur le site, mais les bottes sont conseillées pour ce jeudi avec une météo capricieuse. L'ambiance sera beaucoup plus intime chez Vito en Corrèze ce jeudi avec le début du Lovely Brief Festival. Il met à l'honneur les chanteuses françaises comme internationales. La preuve avec là aussi Katy Perry, Aya Nakamura, Charlotte Cardin, Suzanne Marguerite, Vanessa Paradis, Zao ou encore Louisa. Enfin, côté série, la mise en ligne hier sur Apple TV de Lucky, 7 épisodes avec Anya Taylor-Joy que vous aviez adoré dans Le Jeu de la Dame. Ici, elle devient Lucky Armstrong, arnaqueuse de génie qui pensait raccrocher, mais son dernier coup tourne au fiasco. Elle se retrouve poursuivie par le FBI et une mafieuse impitoyable.
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0: Il y a Bibir. Vous connaissez Bibir ? Bibir, c'est cette dame qui nous a... Alors, elle ne nous a pas fait ce jingle. On l'a entendu sur les réseaux et on s'en est servi, c'est vrai.
3: Ça y est, c'est enfin l'été.
4: Les températures, elles sont claviculaires. Il fait 40 degrés ressenti, 65 degrés. Bonne chance à ceux qui traversent cette période de clavicules intenses.
0: Voilà.
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0: Eh bien, Bibir... Elle a fait une vidéo.
5: Ouais.
0: Pas sûr au début si elle était contente, pas contente. Je me suis dit, tiens, je vais me faire engueuler. Ouais. Qu'est-ce qui s'est passé? Écoutez.
4: J'ai un message pour Koweït hein, et pour Europe 2, d'ailleurs. J'ai appris, par hasard, que vous utilisez ma voix, un extrait de mon vidéo. Des températures claviculaires pour votre jeune gueule, votre jeune gueule pub. Et je suis faltée, attention, hein. Je suis très faltée.
0: Elle est faltée.
5: Elle est faltée, ouais.
0: Elle est faltée et ça, c'est top. Bon, bah alors, elle continue du coup, alors.
4: Après, je sais que vous avez le droit d'utiliser ma voix. Je sais, je connais la réglementation, des sons, les choses comme ça. Mais voilà, je veux un extrait. S'il vous plaît, j'aimerais bien entendre un extrait parce que chaque fois, on me dit, il y a ta voix dans le jungle, mais Moi, je ne l'ai pas entendu. J'ai cherché sur l'internet. J'ai tapé Bibi, Jungle, Europe 2, Kuwait. Rien du tout.
1: Rien du tout.
6: Alors, eh ben, il faudrait qu'on lui fasse
7: ça. Oui, envoie,
1: on va lui envoyer.
6: Le Jungle à Bibir. Il faudrait qu'on envoie, non, bien sûr.
8: Le Jungle.
1: Le Jungle à Bibir.
6: Le Jungle à Bibir. Bibir, si vous nous écoutez, madame, votre Jungle, on va vous l'envoyer personnalisé sur les réseaux sociaux.
1: Et merci. Tu lui envoies, tu lui dis, je voulais envoyer comme par Zazar.
6: Ah, bah, voilà. Comme par Zazar. Je l'embrasse.
7: Merci, Koweït, sur le WhatsApp.
6: Voilà, maintenant c'est Koweït
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1: C'est un sondage qui vient d'arriver ce matin, un petit sondage sur...
2: Les vacances d'été. Les Français, les vacances d'été.
1: Voilà, donc ça va être ce week-end, ça y est là pour nous, nous reviendrons ensuite le 24 août. Il y a des podcasts, on va vous faire...
2: Enfin, une semaine avant pour travailler, mais à l'antenne le 24.
1: Oui.
2: Vous faire des petites vidéos.
1: T'inquiète pas, toi.
3: Vous venez une semaine avant?
2: Bah oui.
4: Et par contre, vous me racontez pas vos vacances en arrivant, c'est chiant.
1: Non.
4: Voilà, chacun son
2: truc. Je te fais une vidéo, moi.
1: Tu sais, je ne te raconterai pas les miennes parce que je veux surtout pas que vous me racontiez les vôtres.
4: Voilà, c'est bien qu'on soit tous d'accord comme ça. Pas de photos non plus.
2: Évidemment, tu vas nous raconter tes vacances.
1: En plus, c'est pas vrai parce qu'on se les raconte, vous le savez très bien.
2: Il va arriver, je me suis fait chier.
1: Les frères, pas du tout. Non, cette année, ça va être bien. J'ai prévu deux trucs. Non, j'ai prévu un truc avec plein d'amis. Et après, je pense que je vais faire un truc en amoureux. Parce qu'on prenne le temps de se retrouver, là.
2: C'est quoi le truc en amoureux? C'est une surprise
1: Non, je sais pas encore où on va aller, mais j'ai envie de faire un truc à deux, qu'on souffle un peu.
4: Du vélo
3: Le Cap d'Agde?
1: Non, parce que...
3: Du vélo?
1: J'ai envie de des trucs avec plein d'amis, c'est super.
3: Bah, tu vas être fatigué.
4: Ça, c'est le Cap d'Agde, ça, avec plein d'amis.
1: Mais t'as fini, toi? Qu'est-ce que tu veux que j'aille au Cap d'Agde? J'ai jamais allé de ma vie, pourquoi tu veux que j'y aille?
2: Après, les gens, ils vont mettre des fake news. Ah,
1: mais enfin, vas-y, toi!
3: Bah, il a le droit, après.
1: Bah, non! Tu n'as pas envie d'aller au Cap d'Agde?
4: Avec Patrick, là.
1: Non!
3: Putain, mais t'es pas en force, putain.
1: 90% des Français sont pressés de partir en vacances estivales.
2: Je te confirme.
1: 75% des Français interrogés ont pour période préférée les vacances d'été. Les vacances.
4: C'est pas mal,
3: Il y a les vacances d'hiver.
2: D'hiver aussi, c'est pas mal.
1: Bon. 51% des Français préfèrent aller au bord de la mer.
4: Et c'est en train de changer tout ça.
2: Les tendances, ça
3: n'a plus que 50%.
1: 20% des Français interrogés ne partent pas en vacances à cette période.
2: C'est cher.
4: C'est hyper cher. Ouais.
1: Vous savez qu'il y a un Français sur deux qui ne part pas du tout.
4: Ah, il paraît.
2: Ah, t'as vu le prix de tout, des locations, de l'essence, puis si tu prends l'avion.
1: Tu as raison. 15% des Français profitent de ces vacances pour passer plus de temps avec leurs enfants.
2: Oui.
1: Ah si.
2: Bah si, t'es là pour pas bien.
4: Mais si. Courir après, on va dire.
2: Arrêtez. Voilà.
1: 1%, surtout, passent plus de temps à appeler leurs enfants.
4: Oui, c'est ça.
1: Kevin, mais où t'es?
5: De secours.
1: 1% des Français profitent de ces vacances pour partir dans un pays froid. Plus en plus à la mode, ça.
4: Bah oui.
3: Peut-être que tu le fais, toi. Tu vas.
4: Oui, mais de toute façon, je vais à la montagne, moi, l'été. Ouais.
1: Et 67% des Français avouent avoir toujours eu envie de faire l'amour l'été.
3: Ah oui.
1: Mais pas avec leur partenaire.
2: Oh ah. Faut se retrouver.
1: Non,
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1: Les grandes vacances, c'est déjà commencé pour beaucoup de gens, ça va être dans quelques jours. En tout cas, que vous partiez, vous ayez la chance de partir ou vous ne puissiez pas partir, malgré tout, il y a cette période de grandes vacances. Pour certains, les meilleures vacances, c'est de rester à la maison, à faire du bricolage.
2: Se reposer.
1: Ah ben c'est vrai, hein. Rester à la maison, il y a plein de gens, ils ont plein de trucs à faire chez eux.
3: Quand t'es en extérieur, c'est bien.
1: Bah ouais, ça prend le temps, puis tu te dis, je vais dépenser de l'argent dans des trucs un peu futiles, que là, je le mets dans ma maison. Donc tout se comprend, mais Jean-Quête Exclusive a décidé de bosser là-dessus.
4: Ce soir dans 90 Enquête, les grandes vacances des Français. Pourquoi 68% d'entre eux jurent qu'ils vont se reposer avant de passer deux jours à chercher le chargeur du GPS, les brassards du petit et les clés du coffre de toit. Embouteillage, valise impossible à fermer, dispute sur la playlist, climat 18, climat 26. Nos équipes ont suivi ces héros de l'été prêts à faire 900 km pour finalement dire dès le deuxième jour « On est quand même mieux à la maison !» 90 Enquête, les grandes vacances des Français, deux mois de liberté et trois mois pour s'en remettre, c'est ce soir sur C-Star.
1: Et alors pendant les vacances, surtout vous faites très très attention aux arnaques.
4: Les arnaques de l'été. Ceux qui annoncent sur Instagram, direction la Côte d'Azur, avant de publier une photo tellement zoomée qu'on découvre trois jours plus tard qu'ils étaient à Limoges avec un filtre plage. Les victimes de Oise qui quittent l'autoroute parce que vous gagnez 7 minutes et finissent derrière un tracteur dans un village où même les habitants se demandent ce qu'ils font là. Et puis ces vacanciers qui disent « On évite les endroits touristiques » avant de réserver un mobil-home avec vue sur le parking du Super U. 90 Enquête, l'été, c'est une période où le plus beau mensonge des Français n'est pas le bronzage, mais la destination, c'est bientôt. Sur ses stars.
1: Évidemment. Et on va terminer, comme d'habitude, par le célèbre, Jean-Quête Exclusive, le célèbre portrait de la semaine.
4: Dans le portrait de la semaine, Ludivine. Ludivine a 38 ans. Chaque été, elle réserve des vacances pour se reposer. Une phrase qu'elle répète depuis 2019, sans qu'aucun témoin n'ait pu la confirmer. À 6h12, ses enfants sont déjà debout. À 6h14, ils se battent pour une bouée. À 6h16, le petit demande si on peut déjà rentrer à la maison. Le repos pour Ludivine, c'est les 8 minutes où tout le monde est aux toilettes en même temps. Son mari, lui, avait annoncé
5: « Je vais juste voir le concours de pétanque ».
4: 8 heures plus tard, il rentre champion du Ricard avec un bob gagné à la tombola, deux saucissons sous le bras et une excuse
6: « Chérie, je pensais pas que ça allait être aussi long ».
4: Chaque soir, Ludivine rêve d'un coucher de soleil sur la plage. À la place, elle contemple son mari qui ronfle sur un matelas gonflable à moitié dégonflé pendant que les enfants hurlent qu'il n'y a plus de glace. Dans une semaine, elle rentrera épuisée et comme chaque année, elle dira cette phrase que tous les Français connaissent. « Je suis plus fatigué qu'avant de partir. »
1: Le
4: portrait de Ludivine, c'est dimanche dans 7 à 8 sur...
7: C'est ça, bien sûr.
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2: La villa des animateurs se prépare aux vacances. Hein, voilà, toutes les personnalités de la villa sont là. On a qui aujourd'hui?
3: Eh ben, pour commencer, on a Jean-Pierre Foucault avec nous. Bonjour,
4: bonjour
3: Jean-Pierre.
4: Bonjour à tous. Bonjour. Ah. Chère Stéphanie, comment allez-vous?
3: Bah, très bien, et vous?
4: Oh, pas faux.
3: Bah, alors?
4: Comme avant chaque été, bien sûr, je refais le jeu des fléchettes avec ma femme. Vous savez,
5: ah oui, c'est vrai.
4: Elle doit viser la carte du monde. Et là où elle plante la fléchette, on part à cet endroit.
3: Ah d'accord. Ah, bon, alors, vous partez où, Jean-Pierre, cette année?
4: 15 jours derrière le micro-ondes. Quel bigouche. Elle est nulle, elle n'a ni les lunettes, ni les lentilles, elle n'a rien vu. Mais j'entends tout de suite à qui veut gagner des millions. Attention, voici la question. Quel titre fera danser les campings cet été? Proposition A, le coup d'euro, comme d'habitude. Proposition B, le Madison. Réponse C, Ousmane, il va marquer. Ah, Jean-Pierre, il remue le couteau dans la plaie.
5: Oh ouais, cool.
4: Réponse D, Kinvey. Non, je déconne, pourtant, il avait une chance, les Magic Systems n'ont rien sorti cette année.
5: C'est vrai, ils n'ont rien fait.
3: Pour moi, il y en a deux, en fait. Je vais répondre la A et la B, c'est mon dernier mot, Jean-Pierre.
4: Est-ce que ce sont les bonnes réponses? Suspense insoutenable, Laurent Mariotte a même arrêté la cuisson de sa daube. Et c'est la bonne réponse. J'avais envie de dire daube. Bravo Mastouf, tu remportes un magnifique cadeau, l'album des musiques glauques avec la reprise de Claude François, Le Landais au soleil, ou encore celle de Joe Dassin dans les yeux d'Émile Louis.
3: Ah, super.
4: Ah, évidemment, la reprise aussi de Jean-Pierre François, je te fournirai.
3: D'accord.
4: Bon, bisous les amis, bonnes vacances.
5: Bisous Jean-Pierre, bonnes vacances.
3: Merci, au revoir. On va finir avec Patrick Sébastien.
6: Hey, Mickey!
7: Le plus beau serré, le plus fort.
6: Salut Kadaï!
7: L'hélicoptère avec sa bistouquette.
8: Putain, qu'est-ce qui fait chaud, n'empêche, la bistouquette de Raymond pendant la canicule, vous étiez bien heureux de la retrouver. Ça va mes petits leftos? Putain, vous partez pas en vacances? Tout le monde y est sauf vous.
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8: Putain, qu'est-ce qui fait chaud, n'empêche, la bistouquette de Raymond pendant la canicule, vous étiez bien heureux de la retrouver. Ça va mes petits leftos? Putain, vous partez pas en vacances? Tout le monde y est sauf vous. Sans déconner, on dirait que vous êtes un peu à jouir en soirée pour adultes. Il veut, mais il y a

0: Je vais distribuer les olives à ceux qui ramassent des coquillages.
1: Bon, sinon, Patrick, on voulait savoir. Patrick, soyez sérieux. Vous allez faire quoi pendant les vacances cet été?
0: Déjà, je vais prendre rendez-vous avec un paysagiste, histoire d'élaguer ce que j'ai dans le slibard. Et puis après, une fois que ce sera tout lisse comme un babybel, hop, direction le Cap d'Agde. Sinon, pour les bonnes vacances, j'ai un conseil. Mm-hmm. Et j'ai envie de vous le faire en musique. Alors, ce qu'on va faire, c'est qu'on va faire la plus belle ambiance du matin. 7h55, les chauffeurs routiers, les gens qui sont dans la voiture, les ambulanciers, les policiers, tout le monde. Allez, musique! Allez, allez, allez.

0: Le président Macron, nous avons appelé hier pour savoir comment il ressentait son dernier défilé. C'est vrai que c'était le dernier, hein ?
1: Oui, 14 juin.
0: Eh, petit pépère, c'est le dernier qu'il a vu passer. Hein.
1: Ouais.
0: Militaire qui défile, c'est terminé. La prochaine fois, ce sera à la télé.
1: Après, il en a fait un paquet, il avait l'air un peu blasé.
0: T'en as vu un tank, t'en as vu deux. Hein. Les avions qui font de la fumée. Oh oui, je le comprends. Et puis, dans un instant, et si la canicule pouvait parler de la pelouse en passant par les ventilateurs ? Vous restez avec nous, c'est ce que vous allez entendre après les infos de 6h30. C'est Europe 2 que vous écoutez, la météo, les infos, Laurent Djoulas.
2: Bonjour Coé, bonjour à tous. Des orages matinaux à l'ouest avant une dégradation généralisée cet après-midi, sauf au nord du pays et au sud-est. Vos prévisions météo dans deux minutes. Le pompier de 18 ans accusé d'avoir mis le feu en forêt de Fontainebleau, mis en examen et écroué hier. Il avait d'abord reconnu avoir allumé des brindilles avec un briquet et de l'essence avant de se rétracter. Emmanuel Macron se rendra sur place ce matin pour remercier l'ensemble des acteurs engagés sur le terrain et réaffirmer le plein engagement de l'État pour faire face à la saison exceptionnellement intense de feux de forêt que nous connaissons actuellement sur le territoire. Le leasing social revient ce jeudi pour une troisième vague et 50 000 foyers modestes vont pouvoir accéder à une voiture électrique neuve pour moins de 200 euros par mois. L'État met la main à la poche jusqu'à 9 500 euros pour les modèles produits en Europe. Cette aide financière cible les ménages ayant un revenu fiscal égal ou inférieur à 16 880 euros. Et qui travaillent à plus de 10 km de chez eux. Le projet de loi d'urgence agricole revient ce matin sur la table alors que l'eau devient l'or bleu du pays en plein épisode de sécheresse exceptionnelle. Députés et sénateurs doivent trouver un compromis. Le texte gonflé à plus de 80 articles prévoit notamment de réduire le nombre de zones humides protégées, ce qui fait bondir le gouvernement. L'adoption définitive hier de la loi instaurant un droit à l'aide à mourir, le texte ne sera pas appliqué tout de suite. Il part désormais devant le Conseil constitutionnel, ce qui va repousser sa promulgation. Si les sages valident le dispositif, l'entrée en vigueur n'interviendrait qu'au début 2027. Au mondial de foot, l'Argentine, toujours en mode on ne lâche rien, menée 1-0 hier soir par l'Angleterre. Elle a retourné le match dans les 5 dernières minutes et s'est imposée 2-1. Les coéquipiers de Lionel Messi vont disputer une deuxième finale de suite, cette fois contre l'Espagne. Ce sera dimanche. Les billets, les prix des billets pour cette grande finale ont déjà gagné la Coupe du Monde de la Folie. Annoncé entre 700 et 9 600 euros. Ils ont tout simplement triplé. Le ticket le plus cher dépasse désormais 188 000 euros. Même la place bon marché est à plus de 4 400 euros. A de quoi faire bondir la Fédé espagnole. Elle parle de tarifs scandaleux. Le peloton du Tour de France va remettre les gaz aujourd'hui sur le circuit de Magny-Cours. Un bitume taillé habituellement pour les voitures de course. Parfait pour filer vers un nouveau sprint massif à Chalon-sur-Saône. Hier, les coureurs ont roulé comme s'ils avaient un moteur caché avec une moyenne record de 50,9 km/h. Une étape remportée par le Norvégien Søren Varenskold. Le maillot jaune est toujours sur Tadej
3: Pogačar. 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
2: Un réveil sous les éclairs ce matin, des orages de la Bretagne au Pays de la Loire jusqu'aux Charentes, la Gironde et le sud de Midi-Pyrénées. Cet après-midi, la dégradation va s'étendre avec des orages quasi généralisés, sauf au nord où le ciel restera voilé et le sud-est où le soleil tiendra bon. Température maxi en baisse 25-29 près de l'Atlantique, 30 à 33 degrés du nord-est au sud-ouest et jusqu'à 38 dans l'arrière-pays varois.
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0: Et si la canicule pouvait faire parler tout ce qu'il y a autour ? Imaginez, par exemple, ce que pouvait dire, par exemple, là, comme c'est la fin de la canicule, que pourrait dire la pelouse ?
4: Ah, de l'eau, de l'eau, de l'eau, de l'eau.
0: La pelouse. Le ventilo, le truc pour lequel tout le monde s'est battu, que pourrait dire le ventilo ?
5: T'approche pas, ça changera rien. Non, j'ai dit non. Eh ben voilà, je t'avais prévenu.
1: Eh oui, pas faire cette connerie.
0: Le nombre de gens que j'ai vu essayer de mettre le nez devant est...
1: C'est tentant quand même. T'as envie de mettre ton nez pour voir.
0: Que pourrait dire la clim en position max ?
5: J'en peux plus. Mais foutez-moi la paix, putain.
0: Que pourrait dire le maïs qui lui est dans les champs ?
6: Oh là ! Oh, c'est chaud ! Oh, oh, oh, oh, oh. Qui veut du popcorn ?
0: Que pourraient dire les glaçons qui sortent directement du congèle ? C'est vrai que ça ne tenait pas longtemps.
1: Ah non.
0: Les mouches, que pourraient dire les mouches si elles pouvaient parler ?
7: Ouais ! Allez les copines ! On va faire chier le monde ! Ouais, non, flemme en fait.
0: Que pourrait dire le soleil de son côté?
8: Tu sens comme je suis chaud.
0: Oh, oh non.
8: Tu mouilles, hein. Enfin, tu transpires.
0: Oui.
8: Enfin, bon, oui.
9: Il est bizarre, ce soleil.
0: Il est chelou, ce soleil. Que pourraient dire les microbes des piscines municipales?
10: Allez, venez là. Allez, venez, reste encore de la place, hein, venez.
0: Et enfin, que pourrait dire la pluie?
5: Hey, laissez-moi rentrer! Comment ça, je suis pas sur la liste? Et ça va pas se passer comme ça, hein! Je reviendrai! Et ça va grêler, hein, je vous préviens!
0: Ah ouais. Ah non, mais là, faut l'emmerder.
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m'appelle Koé avec toute l'équipe tous les matins. Nous sommes là pour vous réveiller. Bienvenue dans le pré-morning, c'est-à-dire les meilleurs moments de l'émission d'hier. Si vous les avez ratés, dans quelques secondes, il sera 6h30. Vous aurez les infos et la météo. Mais il fallait pas rater.

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1: Mon petit Théo, mon petit stagiaire, comment il va ?
2: Bah ça va bien et toi ?
1: Alors vas-y, j'ai envie de te faire un compliment, mais je le ferai à la fin de ton petit top. Alors c'est quoi ce top exactement ?
2: Alors ça va être le top des choses qui peuvent arriver que quand ton maître de stage, bah c'est piètre.
1: C'est vrai que déjà, ça c'est pas normal.
3: Et il y a 30 points, donc...
4: Et j'en ai formé plus d'un.
1: Allez mon grand.
2: On va commencer. Bon, bah quand Pietre te prête son téléphone pour trouver des publications drôles pour l'émission et que tu tombes plus sur des femmes en sous-vêtements que sur des articles d'infos insolites. En plus, il est abonné, il like toutes les publications.
1: Ah oui. Vous savez que des fois le matin à 4h, c'est pas une blague, je lui envoie des liens de vidéos. Et sur Insta pour l'émission et il a des bugs sur le téléphone et je lui dis t'as pas pris la vidéo, il me dit bah non regarde quand je clique t'arrives un coup sur deux sur une meuf à poil, je lui dis effectivement Pietre je t'ai pas envoyé ça, je t'ai envoyé ce lien là et son téléphone il va quand même chercher une dame au bout du monde en sous-vêtements sur la plage.
4: C'est pas moi, c'est mon téléphone.
1: Vas-y mon grand.
2: Ensuite, travailler avec Pietre c'est sportif parce qu'il a pas de mémoire, mais vraiment pas. Il m'a demandé mon prénom la semaine dernière alors que je travaille avec lui depuis 2 mois et demi. Il demande d'écrire des articles qu'on a fait la veille, il oublie sur quelle radio on est. Et il perd au moins une fois par jour son téléphone, son thermos, ses lunettes, ses clés de voiture,
5: son badge,
2: mais jamais sa clope électronique.
1: C'est vrai. Quoi d'autre ?
2: Travailler avec Pietre, c'est travailler avec quelqu'un qui parle beaucoup, mais pas uniquement de la bouche. Puis il pète pas discrètement, il te prévient, il lève une jambe vers le ciel, il balance des phrases genre putain, il y a de l'orage.
1: C'est un stagiaire.
4: Il apprend la vie, qu'est-ce que je te dis.
2: Pietre, c'est aussi quelqu'un sans gêne qui me demande en pleine pause pub de trouver une liste de parodies de films version film porno. Sauf qu'il y avait ma mère qui venait d'assister à l'émission. Il a même insisté après en me demandant de bien penser à mettre les tontons tringleurs.
3: Et sa mère a dit mais j'ai déjà vu.
1: Non mais rappelons que tu as quel âge quand même.
2: J'ai 20 ans.
1: Voilà, rappelons-le.
2: Mais pour finir, Pietre, c'est quand même quelqu'un d'adorable et un maître de stage génial qui m'a appris plein de choses. Je voulais vous remercier aussi tous. Vous êtes des gens géniaux et vous m'avez fait confiance, vous m'avez pris en stage, vous m'avez inclus dans tout ce que vous faisiez. J'ai adoré ce stage, vous avez réalisé mon rêve et je vous souhaite le meilleur pour la suite.
1: Bah merci mon grand. Mais en même temps, je vais te dire, enfin mon grand.
5: Tu vas nous manquer.
1: Mais en même temps, on t'a inclus. T'étais un peu comme Mumbly, on tournait, t'étais là. Donc,
5: Très efficace.
1: Il est génial et il est serviable, ce petit Théo, il est très très bien.
4: C'est vrai qu'il est très bien.
3: Et le pire, c'est qu'il nous avait arrêtés dans la rue. Pour demander son stage.
1: C'est vrai, vous n'avez pas envie de quelqu'un de Sciences Po, c'est vrai, vous voulez remonter le niveau de cette émission, et tu sais quoi, t'as pas réussi.
4: Et il s'appelle quoi ? Il s'appelle comment ?
1: Théo.
2: Tiens, prends ça dans les carreaux Coué, ça te fera de la buée.
4: C'est bien, t'as réussi.
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1: Bienvenue sur Europe 2 avec la seule émission et la seule équipe qui vous réveille tous les matins, tout le monde sera là et on est tous en train de bosser, d'un bureau à l'autre, d'un studio de prod à l'autre, il y a Vito, il y a toute l'équipe qui est là. Nous allons réécouter le président Macron que nous avions eu hier. Oui, on le dérange dans son bureau, il n'y a pas de raison. Comment a-t-il vécu son dernier défilé ? Si vous n'avez pas écouté, vous allez être surpris. A tout de suite, ne bougez pas, c'est Europe 2.
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2: Dernier défilé du 14 juillet pour Macron. Ça y est, c'est l'histoire à les plier. On va l'appeler pour voir ce qu'il en a pensé. Et moi, le président, s'il vous plaît. Oui. Il est en vacances.
3: Vous êtes en communication avec le pouvoir de la présidence de la République française.
4: Ousmane n'a pas marqué, Ousmane n'a pas marqué, Ousmane n'a pas marqué, oh, Ousmane n'a pas marqué. Oui, t'avais raison, mon Coé, fallait mettre patiné, Marius Trésor. Ah, je suis d'accord.
2: Vous avez vu, monsieur le président. Bon, c'est pas grave, hein, de toute façon. Bon, c'est pas pour ça qu'on appelait, parce que hier, en fait, vous étiez le dernier défilé du 14 juillet en tant que président de la République. Ça fait quoi, alors?
4: Écoutez, ça fait bizarre.
2: Ouais.
4: 8 ans à regarder des gens marcher droit, franchement, c'est là que je me suis dit, enfin, je pourrais faire autre chose de mes 14 juillet.
2: Oui.
4: Ah
2: oui.
4: Non mais sans déconner, aller sur les champs à 7h du matin pour regarder des mecs aux Rangers, ça fait pas bander. C'est fin, heureusement.
2: Ah, vous pouvez pas dire ça, monsieur le président. Enfin, bon, fait comme si on n'a rien entendu. Sinon, vous étiez quand même ému, il y avait de l'émotion là quand même hier.
4: Oui, je l'étais, au début. Puis après, la 214e botte qui passe devant moi, je me suis dit, ils ont tous les mêmes chaussures ou c'est moi qui fatigue?
2: Oui, oui. Oui,
4: au bout d'un moment, je mélangeais tout.
2: Ouais.
4: Je saluais les pompiers comme si c'était la cavalerie, les légionnaires comme si c'était les facteurs.
2: Ah, quand même.
4: Ah, il était temps que ça se termine, j'avais chaud. Ah, voilà.
2: Oui. Je me doute bien. Est-ce que vous auriez aimé changer quelque chose, tiens, pour votre dernier défilé hier?
4: J'aurais aimé un peu de variété.
2: Ah oui.
4: Voilà, à un moment donné, tu regardes toujours des chars, des camions, des avions, ça va, on sait à quoi s'attendre. Faites-moi défiler les infirmières françaises, les boulangères, les maîtres nageuses, les mamies qui doublent tout le monde à la caisse du supermarché. Et là, tout le monde restera jusqu'au bout. Tout le monde restera concentré, mais j'en suis sûr.
2: Oui, mais non, parce que c'est la fête nationale, on peut pas faire ça, on peut pas faire défiler tout le monde.
4: Eh bien justement, il faut de l'ambiance. Même le cheval de la garde républicaine, à la fin, il avait l'air de se dire, bon, on rentre ou on fait encore trois tours. Donc si. On peut faire ça.
2: Mais alors,
4: j'en suis convaincu.
2: Monsieur le Président, on ne peut pas faire ça. Je vous redis une dernière fois, c'est pas possible.
5: Ah oui, non.
4: On fait défiler des gens moches comme tout, avec des sacs à patates sur la gueule, ou même parfois des sacs poubelles qui, soi-disant, coûtent une couille, et vous appelez ça la Fashion Week.
2: Ouais,
4: tout le monde est en extase dessus. Donc arrêtez. On peut tout faire.
2: D'accord.
4: Non, mais ça va, là. Allez, je vous laisse, là, vous m'avez cassé les bonbons. Tiens, un dragibus, c'est cadeau. Allez, bisous, les amis. En deux. 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Ah pardon, il y avait aussi une tagada.
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0: Bennett, Bennett. Qu'est-ce que c'est bon ce morceau, ça va vous?
1: Oui.
0: Ça va. Ah là là là, là là là, quel bonheur d'être avec vous ce matin. Quel vraiment, nous sommes le 16 juillet. Je sais, c'est une date anormale, vous dites, mais quand ils ont tous terminé le 2
1: qu'est-ce
0: juillet
1: qu'ils
0: là,
1: foutent, là.
0: Qu'est-ce qu'ils foutent encore là? Mais ils partent pas. Vous savez quoi? Je disais à notre journaliste ce matin, la machine à café, je pourrais continuer encore là. Tellement je suis bien. Non, j'ai bien compris. Okay. Attendez. J'ai pas dit je vais le faire. J'ai
2: oh,
0: bien
2: la tête
0: compris.
2: De piètre.
0: J'ai bien compris que vous étiez tous rincés. L'autre, il ressemble à une Spontex. T'as envie de jeter.
1: Tu la
0: vois,
1: dormi,
0: tu la vois la vieille Spontex là qui est dans un coin de ton évier. Tu dis ah, elle fera bien encore une semaine. Tu sais,
1: non,
0: elle est toute rabougrie, bah c'est piètre.
1: Le c'est problème, c'est hier, c'est. Ah,
2: c'est la
1: vas-y,
2: chaleur,
1: c'est bon, c'est la dernière, on s'en fout.
3: Ouais.
0: Ah, mais la dernière,
1: ça,
0: elle pique là du coup.
1: C'est le piège.
0: Ah, t'as fait une connerie hier soir encore.
1: C'est
0: encore plus
1: tard.
0: Mais oui, mais mec, vous allez arrêter avec Tony. Hein.
1: Il a fêté la victoire de l'Argentine.
0: Non, mais il faut que vous arrêtiez ça. Je n'arrête pas de vous dire qu'à un moment donné, d'abord, t'as plus l'âge et qu'on se lève le matin, mec.
1: C'est horrible, cette sensation.
0: C'est
1: de
0: pas
1: se
0: c'est
1: dire,
0: horrible. L'autre,
1: allez,
0: il se lève.
1: Vas-y, c'est la
0: mec,
1: dernière, on s'en fout.
0: Mais il se lève à 11h du mat. Qu'est-ce que tu vas comparer les deux?
1: D'ailleurs, il arrive de plus en plus tard.
0: Il se lève à 11h du mat. Il arrive en retard. C'est même plus ce qu'il y a dans l'émission, le Tony. Tu vas prendre référence sur lui. Tu vas pas foutre en l'air 25 ans de carrière en copiant le rythme de ce monsieur.
1: Non, enfin, mais on s'en fout, c'est la dernière.
2: D'accord, t'as dormi combien de temps? T'as dormi combien de temps, Pietre?
1: Ah, allez, ça va, c'est en minutes, c'est pas grave.
3: Oh, voilà.
2: Tu t'es couché à quelle heure?
0: Mais c'est là, vous voyez, j'ai des gens sérieux comme Stouff.
2: Mais oui,
0: j'ai des gens
1: bonhomme,
0: sérieux
1: moi.
0: Comme Vito.
1: Oui,
0: et j'ai des espèces de. D'épaves.
2: Ah
0: comme
2: là,
0: ce matin, là. Voilà, ah hein, qui?
1: Il y a l'autre qui arrive, t'inquiète.
0: Allez, d'accord. Bon. Je pense que je vais supprimer la compagnie de Tony, qui devient une compagnie toxique.
1: Mais c'est la dernière.
0: C'était déjà l'avant-dernière, puis avant, il y avait l'avant-dernière. Il y a eu la première, il y a eu la 15e. Puis après, on a fêté le mardi soir, puis à un moment donné. Oh, dis donc! Il serait pas 23h12? Oh, ça va. Hein.
1: Oh, il fait beau.
0: Salut. Bonjour, 7h01, 7h02.
4: 7h, 11h.
0: Je vous dirai tout le programme du jour après les news et la météo de Laurent Julet. Salut mon Laurent.
5: Bonjour Coé, bonjour à tous. Un ciel sous tension ce matin avec des orages bien installés à l'ouest. Cet après-midi, la dégradation va s'étaler sur quasiment tout le pays. Météo en fin de flash. Emmanuel Macron attendu à 11h ce matin en forêt de Fontainebleau. Au milieu des 950 pompiers qui bataillent encore contre des feux tenaces, le chef de l'État viendra soutenir les équipes après l'incendie qui a déjà dévoré 2000 hectares de ce site classé. Une visite dans un contexte brûlant, plus de 32 000 hectares ont été touchés par les flammes depuis le début de l'année en France, davantage que toute la saison 2025. Troisième vague du leasing social aujourd'hui, 50 000 foyers modestes vont pouvoir rouler électrique pour moins de 200 euros par mois. L'État mettra jusqu'à 9 500 euros sur la table pour les modèles fabriqués en Europe. L'objectif est de rendre l'électrique moins hors de prix que le thermique. Jérôme Barella, le principal suspect dans l'affaire Liana, a été mis en examen hier pour viol et meurtre de la collégienne retrouvée morte le 4 juin dans le Gers. Auditionné ce mercredi, il a très vite choisi le silence malgré de nouveaux éléments accablants. Il encourt désormais la perpétuité. Il est aussi mis en examen dans une autre affaire, celle de la petite Rosa, 11 ans. Elle l'accuse de viol répété. Dans le Doubs, un animateur scout a été mis en examen hier pour agression sexuelle sur mineur de moins de 15 ans. Trois plaintes ont été déposées contre l'homme de 28 ans. Les faits se sont produits la semaine dernière lors d'un séjour des éclaireuses et éclaireurs laïcs de Franche-Comté. L'Argentine a encore fait son numéro hier soir au Mondial de foot, menée 1-0. Elle a retourné l'Angleterre comme une crêpe et s'est imposée 2-1 dans les dernières minutes. Elle va disputer dimanche une deuxième finale d'affilée, cette fois contre l'Espagne. Les Anglais, eux, devront se contenter de la petite finale face à la France. Et pendant que les Argentins rêvent d'une quatrième étoile, la FIFA, elle, rêve surtout de votre portefeuille. Les billets pour la finale ont littéralement explosé. Le moins cher dépasse désormais 4 400 euros et le plus cher tutoie les 188 000 euros. La Fédération espagnole parle de scandale. Sur la plateforme officielle, certains tickets ont même été affichés à 2 millions sans que l'on sache s'ils ont trouvé preneur. Le peloton du Tour de France va remettre la gomme aujourd'hui sur le circuit de Magny-Cours, un terrain où les vélos vont croiser les souvenirs de bolides avant un possible sprint massif à Chalon-sur-Saône. Hier, les coureurs ont roulé comme s'ils avaient avalé un turbo, 50,9 km/h de moyenne, record battu, et la victoire surprise du Norvégien Søren Varenskold. Le maillot jaune est toujours sur Pogacar.
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5: Matinée électrique sur une large moitié ouest du pays, des orages de la Bretagne aux Charentes jusqu'à la Gironde et au sud Midi-Pyrénées. L'après-midi, l'instabilité gagnera du terrain et touchera presque tout le pays, sauf le nord et le sud-est. Les températures reculent 15 à 22 pour les minimales, puis 25 à 29 en cours de journée sur les côtes atlantiques, 30 à 33 degrés dans les terres et jusqu'à 38 dans l'arrière-pays varois.

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1: Salut, bonjour et bon réveil, merci de nous avoir choisi. Vous allez adorer cette émission. Vous allez adorer, je peux vous dire que nous avons le gratin dauphinois. Nous aurons les champions du monde de l'actu dans un instant, où on reviendra sur une engueulade sur les autoroutes. Oui, soyez, si vous partez en vacances...
2: C'est un classique.
1: Non, oui, mais c'est un classique. Mais des fois, il y a des enfants à l'arrière, les machins. Montrez pas le mauvais exemple.
2: De toute façon, on n'entend rien quand vous ouvrez la fenêtre pour gueuler.
1: Mais ça sert à rien. Ça vous sert à quoi de faire un doigt? Ça vous sert à quoi de coller le mec de devant? À quoi, honnêtement? À quoi ça sert?
2: Ah non, mais je pensais que tu parlais des engueulades dans la voiture.
1: Ah non, les engueulades entre conducteurs. Je vous en parlerai. Ah non, c'est dans la voiture là.
2: Ah.
1: Enfin, entre conducteurs, c'est pareil.
2: Oui.
1: Et alors, dans la voiture? Pareil. Oui, tes bagages.
2: Oui,
1: je t'avais dit d'aller faire pipi avant.
2: Oui,
1: je t'avais dit de prendre les enfants. À cause de ta mère, on est en retard. Oui, je t'avais dit, ces enfants, fallait les prendre. Tu les as laissés à la maison. Enfin, voilà.
3: Vous avez dit, les enfants, c'est pas dans le coffre de toi.
1: Je vous en parlerai.
2: Mamie, elle est serrée là-haut.
1: Ouais.
2: Je t'avais dit qu'il n'y avait pas la clim.
1: Et puis, je vous présenterai John. Vous connaissez pas John?
4: Non.
1: Vous découvrirez John.
3: Ok.
1: Dans les champions du monde de l'actu, dans un instant, la France qui bosse et qui se lève tôt, employé de camping. Ah bah si vous voulez que tout soit prêt et que tout soit bon et c'est l'employé de camping, c'est important. Nous aurons notre stagiaire qui vient d'arriver. Mm. Il est temps que ça se termine. Hein.
4: Mm. Il a suivi les conseils de Pietre ou c'est comment?
1: 7h06, tant que ça se termine tout ça, non? Fatigué
2: à moi. Non plus.
1: Ah, c'est pas rentré. Il était pas avec vous quand même.
2: Non.
1: Ah bah non, il s'agit...
2: Ah, pas de problème.
1: Il ne t'invite pas dans les soirées, bah non, évidemment. Nous aurons la compile des vacances de l'équipe tout à l'heure. Tiens, je vous parlerai de quelqu'un qui a été sauvé avec du Coca-Light. Vous ne me croyez pas, on en parlera tout à l'heure. Le son des réseaux, vous allez adorer ce que vous allez entendre tout à l'heure. On va finir la boucle de l'interrogation dans les jeunes de savez-vous ce que c'est que le 14 juillet. Hier, on vous a pas tout mini. Nous avons trouvé vraiment, je pense que la relève est en place.
3: Le gratin.
1: Vous voyez, si la France est en train de sombrer, eh bien comptez sur la nouvelle génération pour continuer de la faire couler jusqu'au bout. Vous n'êtes pas prêts à ce que vous allez entendre tout à l'heure. Et puis Cyril Hanouna, Jean-Marie Bigard, que vont-ils faire pendant les vacances? Nous allons préparer tout ça tout à l'heure. 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Alors vous êtes nombreux à me demander sur les réseaux, qu'est-ce que vous allez faire pendant les vacances? Bon, tout n'est pas encore précis, mais je pense dormir. Autre chose, vous êtes nombreux à me dire, mais alors, est-ce que vous pouvez nous annoncer des choses qui vont se passer quand vous allez revenir? Non, pour deux raisons, parce qu'il y a des trucs qu'on va vous garder secrets.
2: Et puis parce qu'on ne sait pas aussi.
1: Parce qu'on ne sait pas. Ça, c'est la technique que je dis au patron. Il me dit, alors, que vous nous réservez pour la rentrée? Je dis,
2: Tu lui fais
1: Tu sais, je lui ai fait ça hier. Il m'a dit, alors, que tu vas réserver? J'ai fait, Il m'a dit, tu sais pas? Je fais, non, aucune idée. Voilà, mais je trouvais que le il avait un côté suspense qui était pas mal.
4: Mais en fin d'émission, on va faire un petit brainstorming avec les auditeurs.
1: Sur ce que vous voulez?
4: Sur ce qu'ils veulent, ce qu'ils n'ont pas aimé, dans l'émission, on va discuter un peu avec eux.
1: Vous savez quoi? Faites-vous plaisir, on va faire un peu plus long que d'habitude. À la fin de l'émission, on passera encore plus d'auditeurs. Ce que vous avez, mais ce que vous voudriez encore plus à la rentrée.
4: Ce que vous avez adoré comme rubrique.
1: Voilà, faites-vous plaisir, 06 33 11 32 11, c'est mon WhatsApp. Servez-vous ça aussi pour laisser un petit message, pour nous dire un petit bonjour. Vous êtes sur la route, partez en vacances, vous êtes encore en train de bosser. 06 33 11 32 11, laissez-nous un message et on sera heureux. L'équipe est en forme, je ne demande pas aux deux gars. Je les connais les deux. Là, il y a le pouvoir.
2: S'en fout, c'est la dernière.
4: C'est quoi ça? À 9h, on les entendra plus.
1: Mais merci.
3: Mais
1: là, je vous explique. Là, ils ont la dopamine. Là, les mecs sont attaqués.
4: Il y a le petit déj qui va arriver.
1: Là, ensuite, il y aura trois pains au chocolat qui vont passer par là. Et vers 9h, il va y avoir les lunettes de soleil sur Corentin qui vont commencer à revenir. Et ça va être. Je suis pas bien. 10h30, on commencera à entendre le. Oh, là, ça.
3: En vrai, ça va. Là, ça va.
1: Moi, j'ai souvenir une fois, on avait fait une émission, Pietro s'en souvient bien, de quand on faisait une émission le matin sur une autre radio qui s'appelait Koei TV, qui était le vendredi, où il y avait plein d'invités, ils savaient qu'ils ne pouvaient pas se lever. Donc, ils partaient en boîte.
3: Ah, il dormait pas.
1: Et le numéro 1 des numéros 1, c'était Titoff. Qui était arrivé. Son mec, ça sentait tellement la vodka dans sa loge. On aurait fumé une clope qu'il y aurait eu deux morts. Il n'y avait plus d'immeubles. Et il était là. Et on lui disait, ça va? Je lui dis, ça va. Ah ouais, ça va. Et puis, vers 9h30, il avait commencé à avoir du mal à se lever. Puis, à un moment, il fait ça te dérange pas si je vais me coucher. Je tiendrai jamais jusqu'à 10 ans. Je vais. Hein, je vais
3: il
1: regardait les gens, il disait il louchait comme ça. Je vous embrasse, je vous aime. Ah non, c'était. Ben oui, c'est dur le matin.
4: Ah là là.
1: Vous avez vu cette image terrible du mec qui a été sauvé. Dans un vol Ryanair.
4: Ouais. J'ai vu, oui, c'est ça, Ryanair, oui.
2: Il a été aspiré.
1: En fait, c'est
4: la
1: une lamelle
4: ouais, c'est ça.
1: Du réacteur.
4: Ouais.
1: Vous savez qu'un réacteur s'est fait de lamelles
2: ouais.
1: qui tournait très très vite. Il y a une lamelle qui est partie, qui a traversé le réacteur, qui a traversé le hublot. Le mec aurait pu mourir. Hein.
2: Ouais.
1: Le gars, il a été happé la tête à l'extérieur. 5000 mètres d'altitude, le mec, comme dans les films.
4: Sa femme l'a rattrapé.
1: Bloqué par les épaules, ça a duré 3 minutes. Sa femme essayait de le ramener. La dame à côté essayait de le ramener. C'est un type qui s'est levé, qui l'a chopé avec plus de force pour le remettre sur son siège.
2: Même pour respirer, ça devait être.
3: Il devait être congé, non ?
1: Et alors là, évidemment, j'ai vu sa femme à la sortie de l'hôpital. Vous n'avez pas vu le reportage à la télé ?
2: Non.
1: C'était magique, ça. Ce qu'ils lui disent, votre mari va bien ? Il va bien. Mais alors, je vais attaquer la compagnie Ryanair, parce que c'est absolument scandaleux ce qu'on a vécu. Mais votre mari, comment il va ? Ça va. Mais nous allons demander des dommages et intérêts. Parce que là, il va falloir payer. Oui, mais votre mari, je ne sais pas. Alors, les dommages et intérêts. Parce que j'ai vu une magnifique montre. Et mon mari, il a dit.
3: Et les journaleux, là, vous savez combien je peux me faire ou pas là ?
1: C'est payé ? C'est payé votre interview ou c'est pas payé ?
4: Non, mais t'imagines la flip quand même.
3: Grave.
4: T'es aspiré.
1: 5000 mètres. T'as pas d'oxygène à l'extérieur.
2: Ah, c'est ça.
1: Il fait moins 20.
4: Et il vole à combien l'avion ?
5: Il était à 500.
1: Ben, 5000.
5: Là, il était à 500 km/h.
1: Voilà. 500 km/h, moins 20 degrés.
4: Lifté.
1: Je pense que le gars, il a perdu 15 ans. Ils l'ont rentré dans l'avion. Il dit : mais chérie, qu'est-ce que t'as fait ?
4: Oh,
1: non, mais ça, il paraît que Madonna a réservé 12 billets sur Ryanair. Elle a pris tout à côté du
2: Je veux le même siège.
1: Elle a dit : je veux le même. Elle a dit : ah, c'est magnifique, je veux le même.
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1: Salut tout le monde, 7h15, merci d'être avec nous. C'est Europe 2 que vous écoutez, merci d'être très nombreux à être là. La compile des vacances de l'équipe à ne pas rater tout à l'heure. Je vous en parlerai, vous allez adorer ce moment. Ce sera à 7h30, puis le son des réseaux. Restez là, puisque nous aurons cette fin, hein. Micro-trottoir qui a été demandé aux plus jeunes. Quelle est pour vous la signification? Et surtout, qu'est-ce que le 14 juillet d'un point de vue historique? Voilà. La France qui bosse dans un instant et qui se lève tôt avec un employé de camping. Et bisous à tous ceux et toutes celles qui nous écoutent au camping, qui sont peut-être déjà réveillés.
2: Ah bah, quand il fait trop chaud,
3: ouais. 7h15 au camping, tu dors.
2: Bah, ça dépend, s'il fait super chaud, que t'as pas la clim dans ton mobil-home ou dans ta caravane ou ta tente.
1: Bah, je pense que t'as les jeunes et t'as les darons. Voilà. Je pense que les jeunes sont rentrés à 5h du mat et t'as les parents. Je crois qu'au camping, avec les bruits autour, tu te lèves pas très tard.
4: Et t'as ceux qui aiment aller courir aussi.
1: C'est vrai.
3: Avec cette tête que t'as, les connards, c'est vrai que
4: tu mets ton réveil à 7h, je vais me faire un petit
3: à 6h avec la frontale là.
4: Allez, mon petit strap là au bord de la plage.
1: C'est vrai, mais
4: bah non,
1: je peux plus les blairer non plus.
3: Mais respectez un peu.
1: Vous voulez que je vous dise un truc? J'étais avec Nat ce week-end, j'étais là, t'as une terrasse de café, puis je prenais mon café, puis je vois passer des gens qui couraient au milieu de tout le monde, et je dis, tu vois ma chérie, c'est pas bien, mais je peux plus les blairer. Elle m'a dit, mais pourquoi? Je sais pas.
2: On n'a pas la même vision de la vie.
1: Je n'ai pas d'excuses, je n'ai pas d'explication. Mais c'est vrai que quand je les vois passer avec la tenue, machin, ils ont tout prévu, ils sont en couple, et ils courent comme ça au milieu de tout le monde. Ça me fait chier.
3: Mais pourquoi, t'es
2: sérieux?
3: Mais respecte-les un peu.
4: Moi je laisse, je suis jaloux, je suis pas capable de faire ça.
2: Mais tu vas virer comme ça.
1: Vous voulez que je vous dise? Grande part de jalousie.
4: Mais carrément.
1: Je le sais.
2: Parce que peut-être que toi, c'est de la marche, c'est de la course, il y a peut-être une rivalité comme ça.
1: Peut-être que si j'avais pu le faire, je l'aurais fait aussi.
3: Je sais pas.
4: Ah non.
1: Parce qu'il vous agace pas, vous, le mec torse nu, qui a des pecs et tout, machin, et qui a le corps huilé, il fait 40 degrés, il y a des barres, il fait des tractions, et il en fait 40 sur la plage.
2: Pas du tout. Hein.
1: Franchement,
3: mais il les a mérités, ses abdos aussi, lui.
1: Allez, champion du monde de l'actu, on reste concentré. Un prêtre à San Diego, il finançait ses virées nocturnes en prenant l'argent dans les dons des paroissiens.
2: Allez, bien.
1: Mon père a été traversé régulièrement la frontière mexicaine. Il fréquentait une maison de prostituées à Tijuana. Pris la main dans le sac après plusieurs voyages suspects. Pas bien. Voilà. Quand la comptable du paradis, elle a appris ça. Josiane à la santé. Deuxième champion, un couple qui s'est embrouillé en voiture. Je vous le disais, faut pas s'embrouiller en voiture. Voyant que ça devenait de plus en plus énervé, ils ont décidé de s'arrêter pour s'engueuler sur la bande d'arrêt d'urgence.
3: Mauvaise idée.
1: De l'autoroute A75 près de Clermont-Ferrand. Face au danger, il y a des automobilistes qui ont alerté les forces de l'ordre. À l'arrivée des gendarmes, le conjoint, écoutez-moi bien, il a remonté en bagnole. Et après la route, il a laissé sa femme sur le bas-côté. Et finalement, les gendarmes l'ont quand même rattrapé. Non mais t'imagines, puisque c'est comme ça, je m'en vais. Bon du coup Waze va rajouter l'icône couple qui s'engueule sur la bande d'arrêt d'urgence.
3: C'est vrai qu'il n'y est pas, il n'existe pas celui-là.
1: Ils vont mettre une assiette cassée et les gens vont dire oulala. Et enfin, champion du jour, John. Vous connaissez pas John?
5: John,
1: un Américain de 36 ans qui ne s'entend pas avec sa voisine qui ferait trop de bruit. D'après vous, qu'a fait John?
3: Il a jeté des trucs dans son jardin.
2: Il a fait plus de bruit encore.
1: John, pour se venger, a décidé de se couper le pénis. Puis de le prendre, de le tremper dans de l'essence.
2: Non mais attends, c'est une fake news, c'est pas possible.
1: Il a allumé le feu pour le jeter dans la maison de sa voisine.
3: Ah oui, c'est pas con. Hein.
1: L'incendie. Ah oui. Le problème, c'est que t'as droit qu'à une fois. Tu t'es coupé les étals, pas.
2: Il n'avait pas d'autre chose.
3: Faut que ça prenne du premier coup. Hein.
1: L'incendie a provoqué l'évacuation de tout le quartier pavillonnaire et nous n'avons pas de nouvelles de John.
5: Non mais. Ah ouais, effectivement. Ouais. Ah,
1: la légende, je dis bien la légende, dit qu'avant de partir à l'hôpital.
5: Ouais.
1: Il a pris ses testicules, il en aurait fait des grenades. Mais
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3: tu la veux de la guerre.
1: Reste avec nous, la France qui bosse et qui se lève tôt arrive. Allez, bonne course, tout le monde.
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0: rétroviseur, tu sais, comme les mecs, pour voir un petit peu, c'est bon, le petit déj, il est là, voilà, tout va bien.
1: Il y a l'odeur aussi, hein, elle sent l'odeur.
0: Tu sais quoi, Stouf, attention, tu lui fais pas. Hein. Ouais. Elle veut dire que s'il manque un pain au chocolat, elle le détecte à la truffe.
1: Un suricate, moi je la vois faire.
0: Elle le sait bien. Bon, en tout cas, dans l'émission, dans un instant, ne ratez pas la compile des vacances de l'équipe. Je vous parlerai d'une personne qui a été sauvée avec du Coca Light. On dit toujours, c'est très, très, très, très mauvais.
2: Ouais.
0: Et vous verrez que ça peut aider, le son des réseaux. On va gamberger et puis nous parlerons tout à l'heure du 14 juillet, dernière partie. J'ai vu ça ce matin, j'ai envoyé à l'équipe, j'ai dit oh là là, on ne peut pas partir en vacances sans s'occuper de ces génies. Et puis je saluerai un métier difficile ce matin,
2: oui.
0: Métier de community manager de radio.
3: Pourquoi ? Qu'est-ce qui se passe ?
1: Chez nous ?
0: C'est des auditeurs qui m'ont envoyé ça. Tu sais qu'en fait, des radios, des fois, elles publient leurs résultats d'audience.
1: Oui.
0: Et Énergie, ils ont publié les heures. Et en dessous, il n'y a que des messages sur nous.
1: Ah oui, on m'a envoyé ça.
0: Mais,
1: oui.
0: et alors, donc, je me dis, les community managers, les mecs, ils doivent dire, oh putain, ça parle encore d'eux. Mais là, je vais vous en lire quelques-uns. Coé sur Europe 2, ça me rappelle des bons souvenirs. Dans les années 2000, il n'a pas changé. C'est pas une publication de nous, hein, c'est des autres. Un autre, je préfère Europe 2 et Coé, bim, Coé est largement mieux. Attendez, c'est pas fini. Je suis passé sur Europe 2 depuis l'année dernière avec Coé, pas de chanteur de la Starac, ça c'est génial. Il y a de la bonne musique, des fourrés rassurés. En dessous, vive Europe 2, merci Coé.
1: Sans nous, il y a zéro commentaire.
0: C'est ça, surtout les commentaires. Je pense que le gars, il en peut plus. Direction le camping de quelle ville, ma petite, du bon petit Julien?
4: Ouais, salut Coco, salut l'équipe.
0: Salut Julien, on est où? On est dans quel camping?
4: On est à Quiberon, dans le Morbihan.
0: Ah oui. Oh, tu dois être bien là. Comment il s'appelle le camping à Quiberon?
4: C'est le camping Beau Séjour.
0: Beau Séjour à Quiberon. Il est comment? Alors il est plus côté, il est dans les pins, il est dans le sable, il est sur la mer, il est où?
4: Il est face à la mer, c'est-à-dire que à 3 mètres près, vous êtes sur la plage.
0: Ça. Ah là là. Et si on veut réserver, c'est quoi le meilleur numéro pour être sur la mer là?
4: Ah bah là,
0: le 32.
4: À ce moment-là de l'année, là, ça va être compliqué d'avoir un emplacement face à la mer tout de suite.
0: Même nous, tu peux pas faire quelque chose. Même si nous, on voulait venir, tu peux pas enlever les deux Hollandais là et nous mettre à leur place.
1: Même une Quechua. Ouais.
4: On peut toujours s'arranger.
3: Mais c'est vraiment bien face à la mer. Hein.
0: Ouais, Julien,
5: il a les photos là.
0: Julien, il fait tout dans c'est le camping, là-bas. Il gère tout. Mon Julien, voici les questions. Qu'est-ce qu'un check-out? C'est quand Josiane sort... Attends, écoute-moi. Bon, t'as raison, c'est un départ. Mais sinon, c'est quand Josiane sort son chéquier pour payer vos loyers, elle fait un check-out.
2: Le check-out.
0: C'est quand l'élimination de la République tchèque à la Coupe du Monde.
2: Check-out.
0: Ou c'est le départ où tu finalises ton départ en payant. Voilà. Qu'est-ce qu'une golfette? C'est une co-animatrice de Vincent Lagolf. C'est une habitante du golfe du Morbihan. C'est une golfette. Ouais. C'est un quadricycle léger à moteur.
4: C'est un quadricycle léger à moteur.
5: T'en as une, toi, golfette?
4: Non, nous, on a des pieds. C'est mieux
0: la golfette. Enfin, qu'est-ce qu'une borne électrique? C'est une ancienne ministre sur 220 volts. Ah oui, la borne.
2: Ah bah,
0: c'est
2: la borne.
0: C'est... C'est la borne électro. Ou c'est un équipement qui permet de recharger les batteries d'un véhicule électrique?
4: C'est un équipement qui permet de recharger les véhicules électriques.
0: Très bien. Il y a combien de personnes, mon ami, dans le camping en ce moment?
4: Alors, on est aux alentours de 200 personnes.
0: Ah, c'est bien.
5: Ah, c'est un peu... C'est un petit camping.
0: Ah oui, c'est bien. Il y a des animations le soir?
4: Non, c'est vraiment un camping à l'ancienne. Donc, c'est que des camping-cars, des caravanes. Mais c'est pour ça que les gens viennent. Il
1: n'y
4: a pas de bar, il
1: n'y
4: a pas de
0: super-S,
4: mais voilà,
1: Il
0: n'y
1: a pas de sanitaire.
0: Y a rien. C'est pour ça que les gens viennent, mais il n'y a rien. Les gens, ils viennent, c'est bien, et il y a quelque chose, rien. Mais les gens, ils aiment bien. Je te fais un gros bisou.
4: Il y a nous, c'est déjà pas mal.
0: Bon, Julien, un gros bisou, t'embrasseras tout le monde au camping là-bas, d'accord?
4: Avec plaisir, un gros bisou à tous.
0: Bisous, salut Julien. Mon pote, belle journée.
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5: Ah non, non, ah bah, non, non, non, non.
0: Ah bah si, bah oui, mais...
5: Ah non, c'est fini.
0: Allez, plus qu'une journée.

0: Argentine,
1: Espagne.
0: Donc, et nous, on va se faire la petite finale Angleterre, France.
2: Ouais.
3: Samedi.
2: Ouais, bah, voilà. 23h.
4: Je peux rentrer.
0: Ouais, mais on voudrait pas si je serais un. D'accord. Allez. Restez avec nous, 7h32. Dans un instant, nous serons de retour. La compile des vacances de l'équipe. Vous entendrez ça dans un instant. Le son des réseaux. Ah, c'est quoi le 14 juillet? Eh ben, n'êtes pas prêts pour les réponses. Et puis la villa des animateurs. Anona, Michel Marie et Jean-Marie Bigard pour leurs vacances. 7h32. Les news, la météo. Bonjour mon petit bonhomme.
5: Bonjour.
0: Comment il va, Laurent?
5: Très bien. Un peu triste de savoir que vous allez partir en vacances. Des orages en cascade ce matin sur l'ouest de la France. La dégradation va s'étendre quasiment partout cet après-midi. Vous serez à l'abri au nord et dans le sud-est. J'y reviens dans deux minutes. Les orages ont déjà causé des dégâts hier en Ardèche, Charente-Maritime, en Pays de la Loire, Dordogne, Côte d'Or, avec des grêlons de la taille d'une balle de ping-pong. De nombreux véhicules ont été endommagés, des fois se sont retrouvés sans électricité. Alors que la France traverse une sécheresse qui ne laisse plus une goutte de répit, le projet de loi d'urgence agricole revient aujourd'hui sur la table. Députés et sénateurs doivent trouver un compromis. Le Sénat veut assouplir les règles jusqu'à réduire les zones humides protégées, ce qui fait bondir le gouvernement. Autant dire qu'il va falloir mettre de l'eau dans son vin. Le combat contre les flammes continue en forêt de Fontainebleau. Emmanuel Macron est attendu sur place ce matin à 11h pour soutenir les troupes. Une visite pour dire merci et rappeler l'engagement de l'État. Le pompier volontaire de 18 ans suspecté d'avoir allumé un départ de feu a été écroué hier après avoir avoué. Il s'est finalement rétracté. Le leasing social revient ce jeudi pour une troisième salve. 50 000 ménages modestes vont pouvoir accéder à une voiture électrique neuve pour moins de 200 euros par mois. Vous n'aurez pas d'apport à mettre. Vous pourrez rouler 15 000 km par an. Au-delà, vous aurez des frais. Une vingtaine de modèles sont éligibles. Les syndicats de l'énergie hausse le ton, la remise en cause du tarif agent, la réduction accordée aux salariés sur leurs factures d'électricité et de gaz pourrait déclencher une mobilisation nationale. Le gouvernement envisage de rogner cet avantage historique dans le viseur de la Cour des comptes. Un préavis de grève est déjà déposé pour le 21 juillet. Une intersyndicale doit se réunir demain pour décider des modalités de la mobilisation. Le foot et la Coupe du Monde, l'Argentine a encore joué les spécialistes du retournement. Menée par l'Angleterre, elle a fini par l'emporter 2-1 grâce à deux cadeaux de Messi et deux finisseurs inspirés. Les Argentins ont décroché une deuxième finale consécutive. Ce sera contre l'Espagne dimanche. L'Angleterre, elle, devra se remettre de sa déception avant d'affronter la France pour la troisième place. Le Tour de France va passer en mode circuit aujourd'hui. Le départ sera donné à Magny-Cours, un bitume de Formule 1, et le peloton pourrait bien se lancer vers un nouveau sprint massif à Chalon-sur-Saône. Hier, les coureurs ont roulé comme s'ils voulaient battre les voitures. 50,9 km/h de moyenne. Jamais le peloton n'avait roulé aussi vite. Et à l'arrivée, victoire du Norvégien Varenskold.
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5: Un réveil sous les éclairs ce matin, des orages de la Bretagne au Pays de la Loire jusqu'aux Charentes, la Gironde et le sud de Midi-Pyrénées. Cet après-midi, la dégradation va s'étendre avec des orages quasi généralisés, sauf au nord où le ciel restera voilé et le sud-est où le soleil tiendra bon. Température maxi en baisse, 25-29 près de l'Atlantique, 30 à 33 degrés du nord-est au sud-ouest et jusqu'à 38 dans l'arrière-pays varois.

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1: Salut l'équipe, c'est Louis. Je vous remercie de m'avoir laissé et aller dans vos au studio et surtout de m'avoir laissé et parler à la fin de l'émission. C'était vraiment cool. PS, Chloé, ça te dit. Si ça te dit, je pourrais revenir une fois. En plus, je suis moins cher que tes chroniqueurs.
2: C'est mignon.
3: Oui.
2: Il était mignon. Il était fatigant, mais il était mignon.
4: Il était fatigué. Il parlait tout le temps. Ouais. Il y avait ses deux parents, je les voyais, ils étaient là. Ils disaient, ouais, quand même.
5: Mais même lui, quand il parle, on dit il est essoufflé.
6: Oui,
5: et
6: ouais,
5: on dirait qu'il fait le tourmalet. Là.
4: T'as raison. Je crois qu'il se fatigue lui-même. Il fait, ouais, je suis là un peu plus bisous.
3: Ah, c'est qu'il fait le Tour de France,
4: c'est un cours de j'espère que voilà, il était mignon comme tout, bien sûr. Il revient quand il
3: parle. Il parlait
4: veut.
3: Hyper bien.
4: Voilà. En tout cas, nous aurons dans un instant la compile des vacances de l'équipe. Le son des réseaux qui vient. Tout le monde va gamberger avec cette séquence que j'adore, qui vient d'un truc d'internet qui me fait beaucoup rire. On aura dans un instant. Qu'est-ce qu'on écoutera, monsieur Vito?
5: Rihanna.
4: Très bien. L'équipe est en forme, monsieur Pietro,
5: oui.
4: Va bien.
5: Oui.
4: Corentin heureux.
3: Oui.
4: Monsieur Laurent Jules, notre journaliste, il est comment?
3: Oui.
4: Il est quand en vacances, Laurent?
3: Il est demain.
4: D'accord.
6: Allez, mon Lolo.
3: Prolongation.
4: Très bien, très bien. Voilà, il y a plein de gens qui disent, mais pourquoi vous n'êtes pas là demain? Parce que demain, on a mis un best-of parce que j'ai un paddle. mais non, mais j'avais un truc important ce soir qu'il fallait que je fasse. Donc, on n'a pas le choix. Ouais. On a tout retourné dans tous les sens. Voilà, donc on a pris une petite journée avant tout le monde. Et ensuite, nous serons de retour le 24 août. À l'antenne avec tout en des nouveautés, des rigolades, tout fait, elle est heureuse.
6: Oui, ça va très
4: joli,
6: bien.
5: C'est fleuri, hein.
6: Oui,
5: fleuri.
6: Bah, ça change un petit peu, non?
5: Ouais.
6: C'est pour dire que ça va être les vacances.
4: Ah,
6: quoi,
4: c'est
6: tu
4: très
6: vois
4: joli.
5: Ouais, ouais.
4: Vraiment, c'est honnêtement, ça te va très très bien.
5: Oui, il y a du monde au balcon.
4: Voilà.
6: Ça s'est entendu
4: qu'en 2026 et ses commentaires en 2026 de il y a du monde au balcon, mais c'est pas possible.
3: Ton beauf, vraiment. Ton beauf de soirée.
4: Non, mais ton beauf, limite quoi.
5: Quand il y a du monde au balcon, faut le dire.
4: Ça se dit plus.
6: Bah non, ça se dit plus,
4: t'es plus en 87.
5: C'est un compliment?
4: Bah non.
6: Maintenant,
4: c'est un compliment. Venant de toi,
6: c'est un compliment, on est d'accord. Mais c'est vrai que ça se dit plus.
4: Ça se dit plus.
6: Tu tombes sur quelqu'un que tu connais pas, tu peux te prendre un, tu peux te manger.
4: Ça ne se dit plus. Ça ne se dit plus. Cherche pas.
5: D'accord.
4: Qu'on connaît ou qu'on connaît pas, ça ne se dit plus. Ça se pense, si tu veux.
5: Et il y a manif sur la terrasse, ça ne se dit pas non plus du coup. Alors.
4: Non, ok.
5: Bon, il faut dire Psartek Lebzen.
3: Elle est touchée.
6: Toi, t'es pire, toi.
4: Non, mais entre toi, Psartek quoi?
5: Lebzen. C'est ce qu'il se dit sur les réseaux sociaux. Moi, c'est pas moi.
4: Psartek Lebzen et l'autre. Oh, les plots. Les gars, Robert. Ça se dit plus du tout. Ni les Robert de la boucherie Robert. Ça se dit plus, ça.
5: Les Robert de la boucherie
4: c'est
5: Robert.
4: C'est terminé.
5: On peut plus rien dire. Hein.
4: Non. Une femme atteinte d'une douloureuse affection de l'estomac a été guérie. Les médecins à l'hôpital lui ont donné 1,5 litre de Coca Light par jour.
5: Wow.
4: Parce qu'en fait, le soda a dissous une rare masse d'aliments qui était non digérée en seulement 2 jours. C'est vrai que on dit qu'il ne faut pas trop en manger parce que c'est corrosif. Sauf que là, ça a montré que ça pouvait être des fois corrosif quand la personne avait des fortes douleurs et que ça ne digérait pas.
6: Ah oui?
3: Parce qu'elle avait Coca-Lite.
4: Comment?
3: Même le Coca-Lite. Moi, je pensais que c'était le Coca.
6: Normal, ouais.
5: Non, normal. Ça, c'est un peu importe. C'est juste le sucre qui change.
4: Voilà. En fait, ils lui ont dit de prendre du light parce qu'ils lui ont demandé d'en boire 1,5 litre par jour.
5: Ouais.
4: Donc, ils ont dit,
5: on va éviter la crise de diabète derrière, quoi.
4: Si on vous enlève ça, mais que vous mourrez du diabète et qu'on vous coupe une jambe.
3: C'est dommage.
4: Voilà. Donc, je dis quand même que maintenant, chez Leclerc, le Coca-Lite, et ils le vendent aussi au rayon déboucheur de canalisation. C'est important.
5: Du coup, ça marche bien.
4: Ah, ben là, tu peux faire plein de trucs avec ça. Les gens qui nous écoutent.
5: Ça remplace le WD-40.
4: Le Titanic, tu le dérouilles avec du Coca-Lite.
5: Ah bon?
4: Bien sûr. Tu le colmates au Nutella, et puis t'es bien, t'es reparti pour 100 ans. Là, je vous dis, il y a des trucs comme ça dans la.
6: Pas mal.
4: Bien sûr que si, il y a des trucs, ça marche tout seul. La compile de nos vacances, puisque oui, toute l'équipe va partir. Rappelons-le, Pietre part à la montagne, Stouff part dans son domaine dans le Luberon. Corentin.
3: Dans le sud et une surprise, mais en famille.
4: D'accord, très bien. Et Vito.
5: En Espagne.
4: En Espagne, il emmène madame.
5: Chez ma mère.
4: Non, il n'emmène pas chez maman, il emmène où?
5: CDI.
4: Non,
5: à Minorque.
4: À Minorque.
5: Mais c'est lui le plus verni d'entre nous, en fait.
6: C'est ça. Vrai, oui. En vrai,
5: il est en CDI, lui.
4: C'est pas mal, ça. Il est bien, lui.
3: C'est lui qui va le moins loin.
5: Et toi, tu vas où?
4: Je vais au club en avec Turquie. Les enfants en Turquie la semaine prochaine, puis plein d'amis.
5: Trop de chance.
4: Oui. Oui. Oui, oui.
3: On dirait Mbappé après un mauvais match.
4: Non, oui, je vais être avec vous. Je suis très content parce qu'il y a les copains, on va être une bonne bande et puis il y a les enfants.
3: Oui. Mais les enfants, ils sont grands, vous n'allez même pas les voir de la semaine.
4: Oui. T'as complètement raison. Mais je suis content de leur faire plaisir.
3: Oui. Ah, bien sûr.
4: Parce que, bon,
5: mais par contre, tu verras ce que les autres clients.
4: Bah, t'as un peu le problème. Bon, voilà, ça va. On va dire que je fais pour faire plaisir. Voilà.
3: Bon, clairement les enfants.
5: Vivons la rentrée quand même.
4: Hein. Ah, c'est le truc en masse, c'est pas mon grand délire. Vous voyez les...
3: Arriver là-bas, ça va être. Allez, bonnes vacances à vous. On se voit à la fin.
4: C'est à peu près ça. Bon, on va. Mais non, mais il y a les copains, il y a les amis. C'est une bonne bande de gens que j'aime bien. Et ça va être un vrai bonheur. Mais en attendant, voici la compile des vacances de l'équipe avec la chanson de Stouff. La chanson de Josiane de la Conta.
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4: Allez,
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4: Ah bon,
5: non,
7: je pars au Cap d'Agde.
4: Ah bon, Josiane.
7: 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Allez, salut, bande de cons.
6: Bah non. Elle nous aime.
4: La chanson de Fofana, notre femme de ménage.
8: Je ne veux pas rester seule.
5: Ah, c'est horrible.
4: Fofana, non.
8: Je ne veux pas rester seule.
5: Elle a pris ses vacances le mois dernier.
4: Voilà, la chanson de Vito, qui dans cette équipe a la chance d'avoir son CDI du groupe Lagardère.
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4: Allez, si, tu te mets bien avec ton CDI, toi. Tu te mets bien. La chanson des vacances de Corentin.
11: Ah. Ursaf, je pars pas à Dubaï. Ursaf, je pars pas où ça à Dubaï.
5: Eh non.
4: Ursaf. Ah, c'est énorme ça. La chanson de Pietre.
5: Braf.

0: Je vais être bien un goût vieux, moi.
1: Ah, il y a, il y a ma chanson à moi aussi.
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0: Aldi.
1: Allez, Benji. Ouais, Benji.
2: Allez, salut, ouais. Bonne journée.
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2: Bon réveil, tout le monde. Voici Rihanna.
1: Non, François, j'ai plus le numéro de Benji.
2: Le son des réseaux dans un instant. Tout le monde va gamberger. Et alors, le 14 juillet, c'était

0: Qu'est-ce que c'est bon de réentendre ça? C'est Rihanna sur Europe 2. Bonjour.
1: Définition du mot boomer. Personne âgée, déconnectée des tendances actuelles, qui se réfugie dans « Oh, c'est chiant ». Écoutez Coé, vous comprendrez. 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
0: C'est Europe 2 que vous écoutez. Direction le son des réseaux. Ah, on va se faire des trucs. On va mélanger plein de choses. Il y a une petite voix qui me fait marrer. Un truc qui s'appelle Gamberge. Je ne sais pas si vous connaissez.
2: Oui,
0: je les salue parce qu'ils sont très très drôles. C'est des petits personnages animés. Écoutez bien ces petites voix qui vous fait gamberger et qui, dès le matin, va vous faire réfléchir.
3: La personne qui a inventé l'heure, comment il a su quelle heure il était ? Gamberge ! Vas-y, Gamberge !
0: C'est vrai, comment il savait ? T'as sûr, Marc Gamberge, encore une fois.
3: Vous avez déjà vu un bébé pigeon ? C'est une vraie question dehors. Vous voyez les grands pigeons ?
0: Ouais.
3: Est-ce que vous avez déjà vu un bébé pigeon, un petit pigeon qui traîne avec le grand pigeon ?
0: Non.
3: Gamberge ! Vas-y,
0: non.
3: Gamberge !
0: Non, ouais, t'as raison. Un bébé pigeon avec un grand pigeon, avec un papa pigeon. C'est vrai, t'as raison. Alors, attention. Nouvelle question des jeunes dans la rue. Qu'est-ce que l'on fête le 14 juillet ? La prise de la
2: Bastille !
0: La fête nationale ! Bon, alors, c'est pas évident pour tout le monde.
4: Qu'est-ce qui se passe en France le 14 juillet ?
5: Je sais plus.
6: C'est la fête de la musique.
7: 14 juillet, il y a l'armistice.
6: Je sais pas, hein.
5: L'armistice ?
7: Il y a le feu d'artifice.
6: Ah, mais c'est l'armistice, non ? L'armistice.
8: La fin de la Première Guerre mondiale.
9: Ah, il y a le feu d'artifice. Ah, l'élection du premier président. La Première Guerre mondiale. Non, deuxième.
10: Ouais, deuxième guerre mondiale.
11: Bah, l'élection du premier président.
0: Oui, ça veut rien dire. Mais alors, heureusement, alors, parce que là, je sais ce que vous dites. Vous êtes en train de prendre votre café et vous dites quelle bande de crétins. Mais heureusement, heureusement, il y a cette jeune femme qui va remonter le niveau, qui a la bonne réponse. Évidemment, qu'est-ce qu'on fête le 14 juillet ?
12: Charles de Gaulle s'est fait tuer, un truc comme ça, non ?
0: Charles de Gaulle
13: s'est fait tuer le 14 juillet.
11: L'aéroport.
0: Charles de Gaulle s'est fait tuer le 14 juillet, un truc comme ça. Bon, bah, je crois qu'il faut y aller.
14: Oh, alerte au Google.
13: Ah, totalement. Là.
14: Alerte au Google, les enfants.
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0: La France est sauvée. Oui. Et la villa des animateurs arrive.
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0: Oh, mais la barre, ça arrive. Ah bon, non. Ça va toi en ce moment au niveau du sommeil?
11: Excusez-moi. Ah, j'ai pas entendu ce que vous aviez dit.
0: Bah, c'est pas intéressant. Écoute pas, il a un mètre. Écoute pas. Reste avec nous, cette Europe 2 que vous écoutez. Vous avez vu donc dans les infos, on va donner. Il y a la nouvelle salve d'aide pour les véhicules électriques.
25: Ah,
0: donc avec Pietre, on vous a prévenu. Hein. Vous savez que là, vous vous équipez de véhicules électriques.
25: Ouais.
0: Je vous le dis tout de suite, dans un an ou deux, Linky, les taxes arrivent.
11: Parce que là, on vous dit, c'est vrai que se recharger à la maison, ça coûte pas cher.
0: Vous allez voir, quand vous serez tous équipés de véhicules électriques, allez voir la douille. Comme elle va arriver, vous recevrez un truc, dire ah ouais, à partir de maintenant, on va taxer. Avec le truc qui nous dit, chaque fois, c'est 1$. Non, c'est 1$, c'est 1% du machin. Tu reviens
11: l'appli, elle est planquée dans ton compteur Linky, là. Elle est au chaud, là, et elle attend que ça.
25: Il y a juste une mise à jour à faire.
11: C'est
25: le
11: ça.
25: Le mec qui va passer à faire. Et voilà!
11: Et voilà!
0: Et alors, donc, on dépense 9000 jusqu'à 9500€. Je rappelle que on est un pays ruiné. On n'a plus d'argent.
25: Oui.
0: La dette, elle est colossale. Elle s'aggrave à chaque fois. On est en lanterne rouge. Et on offre 9500€ pour offrir des voitures. Alors, c'est bien pour les gens qui veulent changer de voiture.
25: Bien sûr, oui.
0: Mais qui va payer ça? Jusqu'à 9500€
11: ouais,
0: d'aide.
11: Mais enfin, pour les toucher, les 9500€, pour rentrer dans le critère, j'ai regardé.
0: Ah non,
11: c'est vraiment.
0: Bah oui, mais c'est pour les gens qui en ont besoin.
11: Bah pour le coup, oui, et du coup, c'est pas mal.
0: Mais oui, c'est bien. Mais je suis d'accord, mais c'est comme les aides qui ont été données pendant le Covid, c'est super.
11: Ouais.
0: C'est comme tous les gens qui ont pris. Ouais. Tout est bien, je suis d'accord. Moi, tu proposes de l'argent à tout le monde, t'es sûr que c'est super.
26: Mais tu prends où cet argent?
0: Mais à la fin, l'addition, elle arrive comment?
11: Bah c'est comme d'hab. Hein,
0: c'est comme au restaurant. Hein. Tu peux prendre les sushis. Ouais. Le supplément truffe, je vous prends un peu de caviar, du Dom Pérignon, bon, on y va. Mais bien sûr que c'est toujours meilleur qu'un petit mousseux. Oui. Mais à la fin, l'addition, elle tombe quand même.
11: Ah bah, oui.
25: Quand t'as pas d'argent, oui, tu peux.
11: Donc, oui, mais vu que là, au point où on en est.
26: Ah bon, non, non, il y a pas tout. Voilà.
25: C'est vrai que mon banquier me dit ça. Je te fais moi chier, pour ce que tu veux.
0: Non, mais voilà, c'était une question comme ça. Allez, on prépare les vacances à la Villa des Animateurs. On a Cyril Hanouna qui est avec nous. Ça va, mon Cyril?
27: Bonjour, les chéris. Comment ça va, mes merveilles?
0: Ça va?
27: Ça y est, ce soir, les chéris.
0: Ouais.
27: 18h. Bah, c'est rideau. Fin de saison pour nous,
0: ouais,
27: les chéris.
0: Ah ouais, petite vacances ce soir. Ouais,
27: ah ouais, vacances bien méritées. Hein. Non, mais je vous le dis, les chéris, là, c'est un délire, frère. Vous avez plus bossé que mon équipe et vous prenez même pas le quart de l'oseille de ce que me prennent trois chroniqueurs.
25: C'est
27: quand même fou, les chéris, j'adore.
25: Faux.
27: Mais par contre, là, je vous le dis, je suis pas content. Je suis pas content. Je vais faire quoi maintenant, sans déconner, là, le matin, je vais écouter qui? L'après-midi, je vais écouter qui? Là, je suis en rasera total, les chéris. Là, vous foutu les vacances en l'air.
0: Ah, je suis désolé.
27: Mais c'est solo, là, comme beaucoup d'auditeurs qui adorent vous écouter le matin.
11: Mais vous écoutiez pas votre.
27: Oui, Michel Marie. Michel Marie, on.
28: Alors, nous sommes le 16 juillet 2026. Ah, c'est là que. Tout commence, Cyril va se faire yèche. Pourquoi? Parce que l'équipe de Koé part en vacances et il va pas savoir écouter. Voilà.
27: Sérieux, mon chéri, là, ça me marine, rassera total pour le reste de mes vacances. Là.
28: La question que tout le monde se pose, c'est que va écouter Cyril? Fun Radio et le remix électro 190 BPM de Mylène Farmer. Non, merci. RMC, non, parce qu'on est éliminé de la Coupe du Monde et le Tour de France, il en a rien à carrer. Europe 1. Pourquoi pas, car je cite Pascal Pro. Je cite, Pascal Pro, c'est mon chéri, c'est mon ref de merguez.
27: Alors ça, c'est, j'embrasse mon Pascal.
28: Voilà, sinon, on peut l'annoncer, Cyril va se faire yèche pendant ses vacances, le départ de Koé et son équipe, sur Europe 2, dont acte.
27: Je vous le confirme, bisous mes amours, bonnes vacances à vous, tout de suite, c'est le classement des animateurs de radio préférés des Français, et le premier, C'est Coé à égalité que Jean-Jacques Goldman.
11: Ah, je vous ai
27: dit. Et ça, c'est fou, les chéris.
4: Ben, c'est gentil. Merci, Cyril. À bientôt.
27: Bisous, chéris,
4: et bonnes vacances. Et on va finir avec Jean-Marie Bigard.
28: Ça va, mon costaud, tu vois.
4: Ça va, Jean-Marie.
28: Ça y est, elle repart en vacances.
4: Ouais.
28: Moi aussi, tu vois, je pars en vacances. Tu me demandes
4: où
28: pas,
4: ça,
28: tu vois.
4: Alors, vous allez où? Partez où?
28: À Bourg-la-Reine.
4: Ah, évidemment.
28: Tu vois, je vais te bourrer la reine, mon costaud, tu vois.
11: Bien compris.
28: J'en profiterai pour écrire mon nouveau spectacle, tu vois, avec le sketch des frères siamois. Tu connais, non?
4: Non, je connais pas.
28: Ils se prennent la tête parce qu'il y en a un qui veut se prendre une olive et l'autre il aime pas ça du tout.
4: Ça fait pas rêver là,
28: Jean-Marie. Ils ont un trou de balle, tu vois.
11: Il
28: n'y
11: en a qu'un pour deux.
28: Les deux têtes, tu vois.
4: J'ai compris, Jean-Marie, mais si vous voulez faire une blague, il est 7h57, on est comme mollo. Vous pouvez aller, mais une mollo.
28: Ouais, alors pour vous laisser en vacances, tu vois.
4: Voilà.
28: C'est un couple, tu vois, plus jeune du tout. Ça fait 2 ou 3 ans que le mari n'a pas du tout touché sa femme. Qu'on peut plus, tu vois, désespère. Un jour, il rentre du travail, il dit « Dis donc, monte tout de suite dans ta chambre !»
25: Doucement,
28: tout ce temps-là, elle espérait plus, tu vois. Aujourd'hui, ça a l'air de changer, tu vois. Le billet, elle monte, tu vois. Son mari dit « Déshabille-toi t'es avec ta deux têtes !»
4: Oh là là.
28: Tu vois, elle se dit « Ça y est, c'est décidé, tu vois.
11: Enfin. »
28: Marie dit « Fais le poirier de ma deux têtes, mon amour, le poirier !» Tu vois, la femme, elle s'impatiente, dit « Oui, oui, elle fait le poirier, tu vois. » Le mari dit « Écarte les jambes ! Écarte les jambes, hein ! » La femme est excitée, tu vois, elle dit « Oui, oui, tout de suite, tu vois. » Le mari pose son menton, tu vois, entre les jambes de sa femme.
11: Ouais.
28: Il se regarde dans le miroir, il dit « Ouais, ouais, les copains, ils ont raison, ça me va bien, la barbe.
4: »
28: Tu vois, t'as compris, monsieur.
25: Ouais, ouais, ouais, ouais,
4: j'ai compris.
28: Ouais. Elle avait un chouchou, tu vois.
4: J'ai l'image,
28: Jean-Marie. Ça faisait l'andru, tu vois.
4: J'ai l'image. Bonnes vacances, Jean-Marie.
28: Allez, pareil, mon costaud, tu vois.

0: merci de nous avoir choisi. C'est Europe 2 que vous écoutez. On est de retour dans un instant. Ne bougez pas. Je vous préviens, j'ai plein de trucs à 8h. Je reviendrai sur. Qui va se présenter, des nouvelles personnes qui arrivent pour les élections de 2027. Et j'aurai une info sur les vrais termes de l'immobilier. Vous savez, pour tout comprendre.
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0: Allez, 8h. On y va, on se dépêche. On revient dans un instant avec les news. Dans 40 secondes, pile.
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1: Salut, 8h01, c'est Europe 2 que vous écoutez. Merci pour tous vos messages que vous nous laissez sur Insta, Koé officiel, sur tous les réseaux. D'ailleurs, dernière matinée sur les réseaux YouTube, Twitch, TikTok, Facebook. Si vous venez d'arriver sur un des réseaux, suivez-nous en même temps. Vous pouvez nous follow, comme ça vous serez tout le temps là.
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1: Le loyer arrive dans un instant. Pierre et Maryse seront là aussi. Le top de Stouff à 8h30. Mais pour l'instant, nous avons notre journaliste. Bonjour mon petit Laurent Jules.
3: Bonjour mon petit Koé. Bonjour à tous. Des orages en série ce matin sur l'ouest de la France. Avant une dégradation dans l'après-midi, elle va s'étendre quasiment partout. Retour sur votre météo dans deux minutes. Le retour du leasing social ce jeudi. La troisième vague. 50 000 foyers modestes vont pouvoir s'offrir une voiture électrique neuve pour moins de 200 euros par mois. Sans sortir un centime d'apport, l'État va mettre jusqu'à 9 500 euros d'aide pour les modèles produits en Europe. Le contrat couvrira un kilométrage de 15 000 km par an. En forêt de Fontainebleau, les pompiers enchaînent les heures pour contenir les feux qui refusent de mourir. Emmanuel Macron viendra les saluer tout à l'heure à 11h. Une visite pour les encourager et pour rappeler que la France n'a plus vraiment de région épargnée. Le pompier volontaire de 18 ans, soupçonné d'avoir allumé un départ de feu, est revenu sur ses aveux. Il a été placé en détention provisoire. Le SDIS annonce l'avoir suspendu. Jérôme Barella, principal suspect dans l'affaire Liana, mis en examen pour viol et meurtre sur la collégienne retrouvée morte le 4 juin dans le Gers, auditionné hier pour la première fois depuis la découverte du corps. Il a très vite choisi le silence malgré de nouveaux éléments à charge. Il encourt désormais la prison à perpétuité. Il est aussi mis en examen dans une autre affaire de viol sur mineur, dite Rosa, où une enfant de 11 ans l'accuse de dizaines d'agressions. À ce propos, près d'un millier de dossiers de pédocriminalité ont été classés comme prioritaires, annoncé hier de Gérald Darmanin. Depuis le 8 juin, 1350 informations judiciaires ont été ouvertes et 675 personnes ont été incarcérées. Au total, plus de 69 000 dossiers ont été réexaminés par les parquets. Le garde des Sceaux salue un travail considérable et promet de poursuivre les échanges avec les procureurs généraux. À Chaumont, en Haute-Marne, le procès du mineur accusé d'avoir tué une surveillante de son collège se poursuit. Il encourt jusqu'à 20 ans de réclusion. La journée d'hier a sondé sa personnalité avant les réquisitions attendues ce jeudi. Le verdict est attendu d'ici demain. La Coupe du monde de foot et l'Argentine a arraché hier soir sa place pour la finale. Menée 1-0 par l'Angleterre, elle a renversé le match en toute fin de rencontre pour s'imposer 2-1. Et les coéquipiers de Lionel Messi vont affronter l'Espagne. Les Anglais, eux, joueront la petite finale samedi face à la France. La 12e étape du Tour de France va s'élancer aujourd'hui depuis le circuit de Magny-Cours avant un possible sprint massif à l'arrivée à Chalon-sur-Saône. Hier, c'est le Norvégien Soren Varenskold qui s'est imposé.
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3: Matinée électrique sur une large moitié ouest du pays, des orages de la Bretagne aux Charentes jusqu'à la Gironde et au sud Midi-Pyrénées. L'après-midi, l'instabilité gagnera du terrain et touchera presque tout le pays, sauf le nord et le sud-est. Les températures reculent 15 à 22 pour les minimales, puis 25 à 29 en cours de journée sur les côtes atlantiques, 30 à 33 degrés dans les terres et jusqu'à 38 dans l'arrière-pays varois.

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1: Salut, 8h05, vous savez, ça c'est mon grand truc depuis deux jours et Pietre est d'accord avec moi. Pas d'accord surtout, mais on dit que, on met un petit ticket sur le fait qu'on dit à tout le monde de s'équiper en voiture électrique et que quand tout le monde sera équipé, bang, la taxe va tomber. Parce qu'aujourd'hui, on apprend quoi aujourd'hui que...
2: C'est la troisième vague du leasing social.
1: Pas de sous, mais on continue de donner de l'argent.
3: Ouais, mais bon, après, c'est dans leur politique d'essayer d'équiper tout le monde.
1: Si c'est pour te dire la veille, la France est ruinée, et demain, la France est ruinée, et entre les deux, de dire on va donner 9 500 € par voiture, excuse-moi.
3: Oui, mais à long terme, l'idée, c'est de donner moins d'argent au Qatar et compagnie en pétrole, et d'être à peu près autonome en électricité. Oui, parce que ça, on sait en fabriquer de l'électricité.
1: Oui, pourtant, la facture ne baisse pas. On en fabrique, mais
3: on le distribue à l'Europe.
1: Voilà.
4: Mais on le récupère. On le récupère où l'argent de l'aide ?
1: T'inquiète, t'inquiète, de toute façon, il y a un moment donné.
4: Il y a la douille, elle va arriver, c'est ça qu'on dit ?
3: Évidemment.
1: Et nous, on parie un truc qui va être. Moi, je mets un billet sur les taxes qui vont arriver. J'embrasse un ami, il s'appelle Jean-Marc, qui va envoyer un article. Ça y est, ça va arriver en avril 2028 en Angleterre. Voilà, ils ont fait une étude. Eh bien, ils vont lancer une nouvelle taxe basée sur le kilométrage parcouru pour les véhicules non polluants. Tu devras payer 2,2 centimes d'euros par kilomètre parcouru. Non, vous n'en avez pas.
3: Et comment ?
1: Ce qui veut dire que pour un trajet de 500 kilomètres, les conducteurs devront s'acquitter à peu près de 11 euros.
3: Mais comment ils le savent, ça, le nombre de kilomètres que tu as parcouru ?
1: Parce qu'il y aura un système, je ne sais pas comment ça va se passer. Je ne sais pas je ne sais pas encore comment ça se passe. Mais c'est vrai. 1,1 centime d'euros par kilomètre.
3: C'est-à-dire qu'en remplissant ta déclaration d'impôt, il faudra que tu dises combien de kilomètres
1: tu fais.
3: Je ne
1: sais pas encore exactement comment ça va se passer, mais ils vont le mettre en place là-bas, donc dites-vous que...
4: Ils vont réussir à le savoir. Regarde, ta voiture, sur ton appli, tu arrives à savoir déjà combien tu as plus d'essence, combien il te reste de kilomètres, machin, donc connecté. Hein,
3: oui, mais ça, tu le déclares pas à l'État, ça.
1: Non, mais je ne sais pas, je suis en train de te dire que la taxe, elle va arriver au mois d'avril 2028, en Angleterre.
3: Ah, en Angleterre.
1: En Angleterre, oui. Ouais. Bon,
3: on est tranquille.
1: Laissons-nous quelques temps pour traverser la Manche. Alors, il y a une autre info. Vous savez que les élections présidentielles vont arriver. Alors, qui dit élection présidentielle dit candidat. Oui. Donc, il y a Marine Le Pen, ça c'est fait. Bruno Retailleau, ça c'est fait. Édouard Philippe,
5: oui.
3: Ça c'est fait.
1: C'est pas fait.
5: Oui, mais bon.
1: C'est fait. Gabriel Attal, je pense que ça dépendra. Ça dépendra.
5: Non, mais Attal, il y va.
1: Mais ça dépendra. Ils font peut-être une alliance à un moment donné.
2: Il est dans les starting blocks.
1: Il y a le maire de Cannes, David Listard, qui est dans les starting blocks aussi.
2: Aussi.
1: Voilà. Il y a à gauche, il y a tout.
3: Je crois qu'au PS, ils sont 800 000.
1: Il y a Mélenchon. Il y a Mélenchon. Il y a Glucksmann qui devrait y aller.
5: Gondelier.
1: Il y a Gondelier. Non, je ne sais pas s'il va y aller.
5: Marine Tondelier.
1: Il y a le mec du PS, Parti communiste, qui va y aller.
6: Fort. Et Bertrand.
1: Voilà. Ouais. Fort, il n'ira pas. Xavier Bertrand, je sais pas, peut-être pas. Mais alors, on a oublié quelqu'un.
3: Il y a Emmanuel Valls qui va y aller comme tous les ans.
1: Non, d'abord, c'est pas Emmanuel, c'est Manuel.
3: Manuel.
1: On en a oublié une.
4: Qui ça ?
1: On a oublié une. J'ai vu passer le truc ce matin.
6: Une habituée ou ?
1: Ah, une habituée.
6: Qu'on connaît bien ?
1: Le grand retour.
2: Ségolène Royal.
1: Tu fermes la porte, ça rentre par la fenêtre. Ségolène Royal, elle dit pour 2027, je consulte, je réfléchis. Pourquoi pas ?
5: Ouais, ça veut dire quoi ?
3: Non, mais au PS, ils sont combien à se présenter là ?
5: Non, mais on va faire une primaire, je pense.
1: Je rappelle que Ségolène Royal, c'est quand même la dame, quand on lui avait parlé des rodéos urbains dans les villes, elle a dit pourquoi on leur confisque leur moto ? La France a besoin de cascadeurs dans le métier du cinéma. On pourrait leur offrir on pourrait offrir une école de cascadeurs.
4: Moi, je voterai pas pour elle.
1: Écoutez, vous savez pourquoi ?
4: Moi, j'ai la raison, je voterai pas pour elle. Le club Dorothée, il s'est arrêté à cause de qui ?
1: T'as raison.
4: C'est une des raisons. Merci, plus la violence, tout ça. Et quand tu vois quand ils communiquent entre eux, les politiques, c'est pas violent, ça ?
1: Non, mais c'est vrai qu'elle avait dit que c'était violent, le club Dorothée, quand tu lui dis les rodéos urbains dans les rues.
4: Ça va.
1: Mais XOR, non. Le shérif de l'espace, certainement pas. Et alors, deuxième bonne nouvelle, François Hollande prépare sa candidature à l'élection présidentielle aussi de 2027. Vous savez quoi ? Je vais vous dire, avec le kilo de flotte qui s'est pris sur la gueule pendant 5 ans, c'est bon pour les nappes phréatiques.
6: Oui, la canicule.
1: Vous savez,
4: c'est une bonne raison.
1: Je positive, je me dis, il faut toujours voir les bonnes choses. Mais Pierre
6: lui,
1: et Maryse.
6: Ça peut être la surprise, lui.
1: Aussi, j'avais dit oui.
6: Moi
1: également.
6: Les gens l'aiment bien.
1: Oui, je prendrais un parapluie. C'est l'effet Casimir.
5: Vous savez, c'est réconfortant.
1: On s'en souvient plus bien, mais c'est réconfortant.
5: Oui.
1: Nous aurons. 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Tout à l'heure, on fait comment pour jouer, Souf?
4: On envoie un SMS au 7 12 13 et on met bien loyer, L-O-Y, au début de son message.
1: Quelle est la seule radio qui paye votre loyer, vous me direz?
4: Europe 2.
1: Et c'est gagné, le top de Souf, 8h30.
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1: Je parlerai d'un gars pas content au McDo, dans le non, ce ne sera plus tout, mais pas ça. Ce sera une nouvelle rubrique qui s'appelle non, ça ne se met pas là. Et puis, les moins grosses têtes tout à l'heure, Pierre et Marie, je vous le disais, vont arriver. Et puis, vous allez peut-être acheter un bien immobilier dans les jours qui viennent. Et il y a un article sur les réseaux qui a traduit les mots qui étaient présents dans les annonces immobilières pour que vous compreniez ce que ça veut dire vraiment.
3: D'accord.
1: Calme et reposant.
3: Mm-hmm.
1: Bon, ça veut dire que c'est perdu en cambrousse.
4: Ah oui.
1: À le cachet de l'ancien. Bon, ça c'est DPEG.
3: C'est-à-dire
1: même les fenêtres fermées, vous avez un rhume. Idéal, premier achat, ça c'est personne n'en veut.
3: Ouais.
1: Travaux à prévoir, comprenez, à démolir.
6: Oui.
1: Une kitchenette, comprenez, une plaque dans l'entrée, point. Voilà. Exclusivité, ça veut dire trop cher. Voilà. Aperçu mer, c'est-à-dire si vous êtes penché au télescope,
6: baissez les yeux.
1: Voilà, baissez, plissez, démolissez l'immeuble en face et hop, aperçu mer.
6: Voilà.
1: Atypique, ça comprenez, il n'y a que vous, le bon couillon qui allait l'acheter, sinon c'est impossible à revendre.
3: Ouais.
1: Quartier animé, rodéo urbain en bas de chez vous, 24h sur 24. Fort potentiel, ça veut dire travaux de dingue, plus cher que l'appart. Ils ont oublié voisin vigilant.
3: Oui.
1: Qui signifie Hamza la douane qui te raquette en bas de chez toi.
3: Ouais.
1: Donc, pour résumer, se loger, vous êtes au bon endroit.
3: Ouais.
1: Ça signifie, par exemple.
0: Se loger, vous êtes au bon endroit.
1: C'est la pub que vous entendez. Se loger, vous êtes au bon endroit. Maintenant que vous le savez, ça signifie.
7: On s'est fait baisser comme des blancs.
1: Voilà.
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1: Salut tout le monde, c'est comme le vendeur de voiture qui dit violet intérieur marron. Oh, c'est magnifique.
6: Ah, oui.
1: C'est Instagram.
6: C'est tendance.
1: Tout le monde veut ça.

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3: Le loyer va tomber dans un instant, je vous appelle, je vous dis quelle est la seule radio qui vous offre votre loyer, vous me dites.
5: Europe 2.
3: Et bim, vous gagnez le montant du loyer, ça vous fera des sous pour partir en vacances. Nous aurons le top de Stouff, le top 5, ce sera quoi?
6: Les choses qui vont nous manquer pendant les vacances.
3: Un mec pas content au McDo, non, non, non, ça ne se met pas là. Ce sera une info que je vous donnerai tout à l'heure et vous me direz, ah oui, effectivement, ça ne se range pas là. Et puis les moins grosses têtes seront là avant 9h du matin. C'est la dernière émission de la saison, qu'est-ce qu'on est content. Merci pour vos gentils messages que vous êtes nombreux et nombreux à nous envoyer sur les réseaux sociaux, vous nous regardez en même temps. Ça va, Stouff ? Il y a des,
6: oui,
3: y a des messages
6: va.
3: Dans tous les sens. Bisous.
6: Il y a beaucoup,
3: on a mis la vidéo en plus de la radio. Et bisous à tous ceux qui nous écoutent avec l'appli Europe 2. Encore une fois, merci. Le mois de juin était le mois record de, tout, de toute l'histoire sur le streaming.
5: C'est beau.
3: C'est beau, ouais. Hein ? Ouais. J'étais content, j'ai croisé François, un des directeurs de la maison, il faisait des roulades dans le couloir la semaine dernière.
5: Il
3: disait,
5: et pourtant, il n'est pas souple.
3: Ah non, mais j'ai vu, il roulait, il a travaillé sa souplesse. Pierre et Maryse, je crois, partent aussi en vacances de leur côté.
7: Oui, exactement, ils vont nous dire où ils partent.
3: Ah, nouveau téléachat alors.
8: Eh bien, bonjour à tous. Bonjour, chers auditeurs, bonjour Maryse.
9: Bonjour Pierre.
8: Bonjour chers téléacheteurs et chères téléacheteuses, bonjour.
9: Bonjour Pierre.
8: Eh bien, bienvenue dans ce nouveau téléchange Maryse. Télé-ring spécial vacances de Pierre et Maryse, bonjour.
9: Ah. Bonjour Pierre. Ah.
8: Maryse, est-ce que nous allons pouvoir dire aux auditeurs de Coé sur Europe 2 parce que je vous ai dit bonjour Maryse?
9: Oui, bonjour Pierre.
8: Bonjour Maryse. Est-ce que nous pouvons leur dire où nous partons en vacances,
9: oui,
8: Maryse?
9: Oui, bien sûr Pierre. Vous pouvez annoncer à nos auditeurs que nous partons en Afrique à la conquête du Kilimandjaro.
8: Écoutez, j'avais oublié Maryse. C'est vrai que nous partons.
10: Il va pas y arriver.
8: Le point culminant africain.
7: Le quoi?
8: Le Kilimantacho. Le Kilikakatata Koko Kakakateki. Le Kilukutuku. Le Kikiki. Le Kou. Le Kilikiliki. Je fais pas chaud. Le Kulukuru. Les noms de Dieu. C'est pas possible. Le Kiki dans l'olo. Le Kiri dans le popo. Le Kikitatatibi. Oh, nom de Dieu, je n'y arriverai jamais.
9: Pierre, le Kilimandjaro, c'est pas grave.
8: C'est merveilleux, nous partons ailleurs.
9: Oui, Pierre, tout à fait. Dubaï, nous allons visiter la tour Burj Khalifa.
8: Magnifique, Maryse, bonjour Maryse.
9: Bonjour Pierre.
8: Dubaï, le pays des évadés fiscaux qui se souviennent de la France quand il faut venir les chercher en avion parce qu'il y a la guerre. Le pays des influenceurs gogolito. Là-bas, écoutez, les Maryse, nous allons découvrir le plus grand gratte-ciel du monde. Le Burj Khalifa.
9: Mais non.
8: Le Burj Khalifa. Le Boubou Chérif Aluna, le Burkou Kakakakou, le Machu Picchu, le
9: nom de l'homme. C'est pas là.
8: Le Bush Arachida, le
9: Bush.
8: Merde, Marie, je vous propose de partir au camping de Quimper. Merveilleux endroit, en plus c'est français. Tellement bien au camping de Quimper, il fera plus frais. Bisous, Marise.
9: Bisous, Pierre.
8: Bonne vacances à vous, Marise. Vous avez un message, Marise.
9: J'ouvre, ouais.
8: Écoutez, comme un quichoua, je vais vous déplier en deux secondes.
9: Pardon,
8: Maryse. C'était pour le vendeur de Decathlon. Let's
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1: C'est le moment de vous offrir votre loyer. Alors, je voudrais quand même vous expliquer ce qui se passe. Nous avons notre Nico de la prod.
2: Son.
1: Qui est origine de l'île Maurice.
3: Ouais.
1: Qui nous a fait ce matin un punch.
2: Ouais.
3: Un breuvage.
1: Dosé.
2: Mais
1: il m'a dit je l'ai fait léger. Il a mis de la vanille.
4: Non,
1: il
4: ça
1: a mis
4: va, c'est léger.
1: Et c'est léger. Bah, allez, vas-y. Il y a quoi dedans?
5: Il y a un petit peu de tout. Il y a jus de mangue, jus de passion.
1: Un punch.
2: Ouais.
3: Un breuvage.
1: Dosé.
2: Mais
1: il m'a dit je l'ai fait léger. Il a mis de la vanille.
4: Non, ça va, c'est léger.
1: Et c'est léger. Bah, allez, vas-y. Il y a quoi dedans?
5: Il y a un petit peu de tout. Il y a jus de mangue, jus de passion.
3: Citron vert.
5: J'ai rajouté des morceaux de kiwi, de vraie mangue.

0: effectivement.
1: Je les ai récupérés.
0: Bah oui,
1: hein.
0: Je dis, ça n'existe pas de pouvoir prendre dedans avec un petit pic. Bah oui, c'est connu. Il faut finir l'intégralité du saladier pour avoir les fruits dans le fond. Bah oui,
2: mais est-ce que ça compte dans les 5 fruits et légumes par jour?
0: Bien sûr, tout à fait. Le bilan d'alcool est dangereux pour la santé. J'appelle quelqu'un qui s'est inscrit pour le loyer. On y va, c'est parti, c'est peut-être pour vous. Dernière personne des vacances.
3: Allô?
0: Perrine?
3: Oui, bonjour.
0: Bonjour Perrine.
3: Bonjour.
0: Bonjour Perrine. Perrine, je n'ai qu'une question. Quelle est la seule radio qui paie ton loyer?
3: Europe 2.
0: Bon, bah allez, bravo. Allez, allez.
3: Perrine.
0: Où est-ce qu'elle habite, ma petite Perrine?
3: À Clermont-Ferrand.
0: Clermont-Ferrand, qu'est-ce qu'il y a de beau à faire cet été si on vient à Clermont-Ferrand?
3: Aller sur les volcans, par exemple, au Puy de Dôme.
0: Il faut aimer la marche. Non, mais c'est des paysages magnifiques. Ah, évidemment, t'as pas la mer, tu vas pas faire du surf à Clermont-Ferrand.
3: Non, mais on a des très beaux lacs.
0: Mais oui, c'est très très beau. Non, vraiment, ça fait partie des régions de France qui sont très nature et qui sont très belles.
2: Ouais.
3: Ouais.
2: Genre, toi, tu kiffes aller marcher sur les volcans, toi?
0: Pas pendant
3: alors
0: deux
3: moi,
0: mois.
3: Alors, moi, prends le petit train, tu vois.
0: Voilà, prends le petit train du volcan, moi.
4: Il y a le lac du Boucher, je crois, pas très
3: lac
4: loin.
3: Lac du Boucher, lac du Guéry, lac Chambon.
4: Très sympa.
3: Tout ça.
0: Le lac Chambon et le lac du Boucher, c'est quand même étonnant. Il y a le lac du Jarret de Port, là-bas. C'est quand même étonnant.
3: On a bien la charcuterie en Auvergne.
0: Bah, je vois bien. Qu'est-ce que tu fais comme métier?
3: Je suis gestionnaire.
0: D'accord, de quoi?
3: Au rectorat, je m'occupe des BTS, je gère toute la préparation pour qu'ils puissent passer leurs examens.
0: Mais très bien ça, des enfants, un chéri, raconte-moi.
3: Un chéri, des enfants non, par contre on garde un petit garçon qui est en foyer.
0: D'accord.
3: Donc on l'a un week-end sur deux avec l'association de France Parrainage.
0: Ouais, c'est très bien, bravo.
3: Et voilà, donc bravo. Là on va l'avoir pour les vacances, ça va être cool.
0: Vous allez partir où pendant les vacances?
3: On va partir sur la presqu'île de Gien.
0: Ah, c'est très joli. Vous allez voir, c'est magnifique. Vous allez adorer.
2: C'est où ça?
0: C'est dans le sud, c'est dans le Var.
3: Entre Hyères et Toulon.
0: Voilà. Ah, ouais. Ah. Très très beau. Alors attention, ouais. Donne-moi le montant du loyer. Je m'accroche, c'est le dernier.
3: Allez, 832
0: euros. 832
3: euros.
0: Je demande à Josiane, notre comptable. Ah, ouais. Josiane, c'est ton petit coé pour le loyer.
5: Qu'est-ce que vous m'emmerdez là? Je suis en vacances moi.
0: Vous êtes où, Josiane là?
5: Je suis au Cap d'Agde.
0: Ah,
5: oh, dis donc, il y a Pascal Pro.
0: Hein?
5: Putain, il a ramollé de la merguez, hein.
0: Oh, Josiane, pas Josiane, on va vous laisser. On va se débrouiller pour le chèque, t'inquiète pas.
5: Ouais, d'accord. C'est ça, t'as qu'à te le mettre où se pense.
0: Ouais.
5: Moi, je peux pas, il y a déjà du monde.
0: Oh, Josiane, ça va pas. Josiane, faut arrêter quand même là maintenant. 832 euros.
1: Elle craque.
2: Allez, on va commencer.
0: 832 euros, c'est cadeau. On t'envoie le chèque à la maison, tu en fais ce que t'en veux. Gros bisous à toi et embrasse ton chéri. D'accord.
3: Merci et passez des très bonnes vacances et je vous dis à la rentrée.
0: Ah, t'es un amour, bisous, rendez-vous le 24 août.
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0: 2. Merci d'être avec nous tous les matins. Merci d'avoir rejoint cette radio. Merci de faire partie de l'aventure. Nous sommes là tous les jours entre 7h et 11h et entre 15h30 et 18h. Peut-être que vous venez de nous découvrir. Salut à vous tous. Ça nous fait très plaisir que vous soyez là dans un instant. Non, ça ne se met pas là. Le top de Stouff, il sera sur quoi?
1: Les choses qui vont nous manquer pendant les vacances.
0: Alex Warren, c'est ce que vous allez écouter. Et vous verrez ce qu'il ne faut surtout pas faire quand on n'est pas content au McDo. À tout de suite. La météo, les infos, 8h31.
2: Salut Laurent Jules. Numéro 1, ce sera vous.
0: Pardon? Ah.
2: Dans ce qui va nous manquer durant les vacances.
0: Arrête Laurent, mais tu vas me faire chialer mon lolo. Les news.
3: Bonjour Coé, bonjour à tous. La journée débute sous les éclairs ce matin. À l'ouest, les orages vont se généraliser sur quasiment tout le pays en cours de journée. Je reviens sur votre météo dans deux minutes. En plein épisode de sécheresse exceptionnelle, le projet de loi d'urgence agricole revient sur la table. Ce matin, députés et sénateurs vont tenter d'écrire un texte commun alors que l'eau est devenue l'enjeu numéro un. Le Sénat veut alléger les règles, notamment en réduisant le nombre de zones humides protégées, ce qui fait bondir le gouvernement. Le pompier de 18 ans, accusé d'avoir mis le feu en forêt de Fontainebleau, mis en examen et écroué hier. Il avait d'abord reconnu avoir allumé des brindilles avec un briquet de l'essence avant de se rétracter. Emmanuel Macron se rendra sur place ce matin pour remercier l'ensemble des acteurs engagés sur le terrain et réaffirmer le plein engagement de l'État. Le coup d'envoi ce matin de la troisième vague du leasing social pour les voitures électriques. L'État ouvre le dispositif à 50 000 ménages modestes supplémentaires avec des loyers sous les 200 euros par mois. L'aide est désormais plus généreuse pour les modèles fabriqués en Europe. Une vingtaine sont éligibles pour des contrats sans apport et 15 000 km par an. L'adoption définitive hier de la loi instaurant un droit à l'aide à mourir. Le texte ne sera pas appliqué tout de suite. Il part désormais devant le Conseil constitutionnel, ce qui va repousser sa promulgation. Si les sages valident le dispositif, l'entrée en vigueur n'interviendrait qu'au début 2027. Dans le Gers, l'affaire Liana prend un nouveau tournant. Jérôme Barella a été mis en examen pour viol et meurtre de la collégienne de 11 ans. Confronté hier au magistrat, il n'a répondu qu'à quelques questions avant de se réfugier dans le droit au silence. Il encourt la perpétuité. Le quadragénaire est aussi impliqué dans une seconde affaire, celle de la petite Rosa, 11 ans. Elle l'accuse de viol répété. Au mondial de foot, mené 1-0, l'Argentine a retourné le match dans les 5 dernières minutes et s'est imposé 2-1 hier contre l'Angleterre. Les coéquipiers de Lionel Messi vont disputer une deuxième finale de suite, cette fois contre l'Espagne. Ce sera dimanche. Les prix des billets pour la grande finale, eux, ont déjà gagné la Coupe du Monde de la Folie, annoncée entre 700 et 9600 euros. Ils ont tout simplement triplé. Le ticket le plus cher dépasse désormais 188 000 euros. Même la place bon marché est à plus de 4400 euros. Le Tour de France et le peloton va s'élancer aujourd'hui depuis le circuit de Magny-Cours et va foncer vers un possible nouveau sprint massif à Chalon-sur-Saône. Victoire hier de Søren Varenskjold.
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3: Un réveil sous les éclairs ce matin, des orages de la Bretagne au Pays de la Loire jusqu'aux Charentes, la Gironde et le sud de Midi-Pyrénées. Cet après-midi, la dégradation va s'étendre avec des orages quasi généralisés, sauf au nord où le ciel restera voilé et le sud-est où le soleil tiendra bon. Température maxi en baisse 25-29 près de l'Atlantique, 30 à 33 degrés du nord-est au sud-ouest et jusqu'à 38 dans l'arrière-pays varois.

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1: Salut à tous, merci de nous avoir choisi. Vous nous laissez des messages 06 33 11 32 11. Ça nous fait très plaisir de vous entendre. Allez, faites-vous, allez, on y va, allez.
2: Salut Coco, salut l'équipe, Coucou. Salut les loulous, salut les poutous.
3: Hey, yo, yo.
2: Voilà, Manu de... du Pas-de-Calais.
1: Bonjour Manu.
2: Pour vous dire, on va être assez saoulés avec la politique l'année prochaine.
1: Ah.
2: Dès la fin de l'année. Alors, s'il vous plaît, moi qui travaille et qui vous écoute tous les jours, ne nous parlez pas de politique, mais
1: non.
2: Continuez à nous faire rire. Continuez la rigolade, le soleil, le plaisir, le bonheur de vous écouter tous les matins. Et voilà, je vous remercie, des bisous.
1: Ah, c'est vrai que ça va être tendax la politique l'année prochaine. Hein. Un candidat par jour, un nouveau qui se présente... Les nouveaux qui y croient encore.
3: Elle a tout fait à dire, ils sont tous pourris. Toi.
1: Bah,
3: tous...
1: Ça va sinon le punch ? Parce que ça fait, t'as fini à... vu que t'as vidé des bons verres.
4: Bah, s'il fallait que je récupère
3: les fruits.
4: Les fruits,
3: c'est pour les fruits.
1: Oui, parce qu'on n'a pas de cuillère.
4: Il y a de la fraise.
5: Tout à l'heure, elle m'a dit, ça va, c'est la mernière.
1: C'est la mernière. C'est la mernière.
4: Lolo, je lui laisse, c'est pas le dernier, regarde-moi ça.
5: Allez.
1: Ah, mon Lolo, il est.
3: Elles vont être belles les infos de 9h.
1: Ah, ça va être. Je suis désolé. Je suis désolé de cette équipe. En tout cas, quelle belle année on a passée. Hein.
4: Oui.
1: Quelle belle année. Merci pour ces audiences. Merci d'être là alors que c'est vrai que c'est. La radio, voilà, c'est pas la fête. C'est un peu comme la télé. C'est des consommations qui sont un peu compliquées, mais en tout cas, vous nous avez fait remonter, vous avez fait renaître Europe 2, et je pense, dis bien, je pense que c'est que le début.
4: J'ai quelques messages sur les réseaux, sur Facebook. On a Véronique qui nous dit bonjour à tous. J'ai une heure de trajet pour aller travailler et celle-ci passe très vite grâce à vous. Tout est fait pour passer un bon moment. Humour, bonne musique, info originale et bonne humeur de l'équipe. Merci beaucoup.
1: Le président de la musique, il va être heureux.
4: Autre message, on a Audrey qui nous dit coucou l'équipe, vous allez me manquer énormément. J'écoute les podcasts tous les jours. Mon fils me dit pourquoi tu écoutes toujours Coé ? Réponse, parce que c'est le meilleur et que je ne me lasse pas de l'écouter, même si je connais les podcasts par cœur. Bonnes vacances, bien méritées, gros bisous.
1: Il y a Christelle qui nous laisse un message sur mon Insta, elle me dit je suis de 72, je te suivais il y a quelques années, je te redécouvre depuis moins d'un an et je suis contente, je t'écoute souvent sur la route et j'adore écouter, vous mettez des paillettes dans ma vie toute la journée, je ris toute seule en voiture, t'as une super équipe, belles vacances avec des cœurs, des smileys, des bisous.
4: Et comme quoi tout le monde ne sait pas que t'es encore sur Europe 2, on a un message de Lisa qui nous dit coucou l'équipe, passez de très bonnes vacances, vos délires vont clairement me manquer jusqu'au 24 août. Par hasard, en écoutant Pascal Pro que j'ai compris que vous étiez de retour sur Europe 2. J'ai loupé plein d'émissions, mais vous gérez. Bisous à tous.
1: Ah oh bah écoutez, voilà.
3: Que les gens soient au courant. Hein.
1: C'est vrai. Bah écoutez, merci. Merci à vous tous. On sera là, effectivement. Alors vous aurez les meilleurs moments tout l'été. Hein. Et puis on a tous les réseaux. Puis vous nous laisserez des messages. Ça nous fera plaisir. On va partir, mais pas vraiment complètement, ni très loin. Ça va bien se passer. Le week-end dernier, c'est une info qui est tombée. Est-ce que je peux avoir la musique de l'info qui est tombée ? Week-end dernier, un Américain de 33 ans a été arrêté après avoir retiré tous ses vêtements. Il s'est mis nu dans la file d'un McDonald's en pleine nuit. En représailles, à l'absence de sa sauce sweet and sour.
4: Ah, je comprends.
1: Dans son sachet de McNuggets.
3: Ouais, mais c'est quoi le rapport ? Pourquoi il s'est mis tout nu ?
1: Allez, je vais vous le dire. Ah. Il est sorti de sa voiture, s'est déshabillé, s'est mis complètement nu, ouais. A grimpé sur son capot en criant. Pas de sauce, pas de slip.
3: Ah oui, c'est vrai. Mais pourquoi pas ? Ça, c'est une revendication comme une autre.
1: Il paraît qu'il y a eu une file sur plus d'un kilomètre. Les employés barricadaient les portes et appelaient la police pour que ce monsieur ne rentre pas à l'intérieur. Je rappelle son slogan. Pas de sauce,
4: pas de pénis.
1: Voilà, pas de slip. Non, par contre, il avait un micro-pénis.
3: Ah.
1: Il n'a pas eu de dessert.
3: Ah bon,
1: pas de zizi, pas de McFlurry. Ça va avec, mais si. Stouff, on y va pour le classement du jour.
4: Oui, le top 5 des choses qui vont nous manquer pendant nos vacances. On va commencer par exemple avec notre petite Fofana et sa bonne humeur du matin. Ça va nous manquer de ne pas la croiser.
3: Bon, c'est vrai qu'elle a tout le temps de bonne humeur.
1: Fofana, alors je peux vous dire qu'elle se lève le matin très très tôt. Elle se tape une heure et demie de route.
3: Elle rentre chez elle et elle revient l'après-midi.
1: Elle revient, elle rentre chez elle, elle fait une petite sieste et elle revient l'après-midi, t'as raison.
3: Ouais.
1: Et on lui fait un gros bisou parce qu'on l'adore.
5: Elle fait une sieste.
3: Gros bisou.
1: Elle fait une petite sieste,
3: Amélie. Ouais, elle est feignasse.
4: Comment ? Je
1: t'en foutrais, toi, de faire des étages comme ça. T'es déjà même pas foutu de ranger ton bord de table. Ah, je l'embrasse, ma Fofana, on l'aime fort.
4: Autre chose qui va nous manquer pendant les vacances, alors je sais pas si c'est votre cas, mais se faire servir le petit déjeuner chaque matin. Là, pendant les vacances, par exemple, c'est moi qui vais me lever, qui vais devoir servir tout le monde au petit déjeuner.
3: Ouais,
4: pas pareil.
3: C'est vrai que c'est pas vrai.
4: Aller chercher les croissants, les machins.
1: Ouais, enfin, des fois, honnêtement, je préfère me lever, aller chercher les croissants pour toute la famille qu'avoir un bout de chorizo tout flétri, là.
3: Et moi, l'air de rien, je vais pouvoir perdre du poids pendant ces vacances-là.
1: L'air de rien.
3: Mais parce que je m'en suis aperçu chez moi, mes petits déj, ils sont beaucoup plus sains.
1: Mais par contre, pas de charcuterie le soir, pas de vin, pas de tout ça.
3: Évidemment que si.
1: Ah, voilà.
3: Mais voilà, au moins, le petit déj, chez moi, c'est plus sain. Et ici, je prends du bidou, là.
1: Eh oui. Mais c'est pas parce qu'ils te servent que tu es obligé de finir le plat, par contre. Hein.
3: Mais c'est là, c'est sous mes yeux.
4: Pendant les vacances, qui va nous manquer aussi, ou me manquer, c'est les sourires du matin et l'ambiance de l'équipe dans le bureau, les histoires de la vie de Pietre. Ça va me manquer, avec un coup sa voiture déconne, un coup il a perdu ses clés, ses lunettes, son badge, ainsi que sa douce musique.
1: Et après, on revient à la 307, le badge, les clés.
4: Sa femme.
1: Et la 307, et le machin, voilà.
4: Ce qui va nous manquer pendant les vacances, et ça c'est sûr et certain, c'est les auditeurs, leur bienveillance constante et leurs messages sur nos réseaux sociaux.
3: Bah t'en auras toujours, c'est ça.
4: Oui, toujours, mais des fois pendant les vacances, c'est un peu moins, ils réagissent moins.
1: C'est que tu regardes pas, surtout pendant les vacances. C'est que toi qui regardes pas. Faites pas chier lui écrire des messages, elle les verra le 24 août.
4: Bon, et ce qui va nous manquer vraiment beaucoup tous les matins pendant les vacances, c'est la fameuse chanson du matin de notre coco national.
3: Ouais, t'es sûr ton truc là?
6: Moi, elle va pas me manquer.
4: Non, en fait, c'est bien de partir en vacances.
1: Attends, ce matin, j'aurais chanté. Il m'entraîne au bout de la nuit. J'attendais mon kissa kissa, il s'est levé.
4: Allez voir sur le compte Insta de Coco. Non, c'était n'importe quoi, Coco.
6: Moi, j'y vais plus, j'esquive.
3: Toi, t'esquives, t'as capté le truc.
4: Si je vous demande, Coco, qu'est-ce qui va te manquer le plus là pendant les vacances?
1: En fait, moi, j'adore me lever très tôt pour vous retrouver, mais c'est vrai. J'adore me lever à 4h15, 4h30. Je suis avec mon café.
3: Qui va te manquer?
1: Je vous envoie des messages à tout le monde. Dès que j'ai une petite musique qui me plaît, bam, j'envoie à Corentin, si tu peux me la télécharger. Dès que j'envoie une vanne, un truc marrant, je l'envoie à Pierre.
4: Mais il regarde jamais.
1: Ouais, si, parce que je le fais. Si, ce matin, il l'a fait. Voilà, ma petite Stouff qui arrive en disant ouais, je sais pas si t'as vu là, l'autre con, là, machin.
6: Ouais, Stouff, c'est ça.
1: Ouais, parce que là,
3: elle arrive à râler.
1: Il se fait niquer là, les par des brebis, voilà. Vito, qui est toujours doux, calme, en face, quoi qu'il se passe, machin. On est une bonne équipe.
4: Et Corentin, qu'est-ce qui va te manquer?
6: Moi, tout, moi. Moi je me lève le matin parce que je kiffe être avec vous. Voilà. Mais vraiment.
4: Vito. Alors,
6: sinon je resterai au lit, j'ai que ça à foutre.
7: Moi c'est les rigolades. Franchement, on se rend pas compte, mais on rit tous les jours et je pense que c'est ça qui fatigue aussi des fois. Parce qu'à force de rire, c'est tous les jours on est aux larmes presque. Mmh. Et autant dans l'émission qu'à l'extérieur.
4: Et Pietre
3: trop. On est pas en chocolat.
1: Désolé.
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1: Désolé.
3: Pardon. Et bon petit déj à tous. Voilà.
1: Et là, il y a Donna qui vient de tourner le bouton pour. Il a dit,
6: pas
1: encore sur Europe 1.

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3: Un petit peu de culture avec les moins grosses têtes dans un instant. Il est 10h moins le quart, qu'est-ce que nous aurons? Ah, vous allez entendre une demoiselle dans le zapping télé de tout à l'heure. Absolument incroyable. C'est du côté de Toulouse. Vous vous rendrez compte d'une dame qui l'oreille. Il y a des gens qui ont l'oreille absolue pour jouer des instruments de musique et tout. Elle, elle a l'oreille pour reconnaître les bus. Vous entendrez ça tout à l'heure. Nous vérifierons l'horoscope et puis tout à l'heure un nouvel épisode de Légende. Puisque chez nous, nous aurons Guillaume Play qui recevra le boss de Testy Krusty tout à l'heure.
4: Ah, c'est intéressant ça.
3: Bien sûr.
4: Le mec se met bien en ce moment. Alors, il a eu la bonne idée.
3: Voilà. Mais en attendant, voici une nouvelle rubrique. Nous allons la tester. Si elle vous plaît, elle reviendra à la rentrée.
5: Non, ne mets pas ça là. C'est dangereux. Non, ne fais pas ça. Oh non.
3: Dans l'Oregon. Les pompiers ont secouru une femme de 27 ans après que la selle de son vélo se soit entièrement coincée dans son vagin. L'accident s'est produit en descente lorsque la selle s'est détachée de sa tige sous la violence d'un choc nécessitant une intervention des secours. Il paraît que ça venait d'arriver en plus parce que la dame venait d'accoucher.
4: Il y a une explication.
3: Donc, la selle, Pierre.
6: La selle, t'as vu à quoi ça ressemble?
4: Ouais, mais regarde les selles des nouveaux vélos, c'est tout petit. Hein.
6: Ah bon?
4: Ouais.
6: C'est tout petit comment?
4: C'est tout fin et c'est.
6: En long?
4: Oui. Les vélos de course, petite la selle.
3: Ça devait être un sacré bébé si on n'accouche pas parce que pour encore suite, il a place pour une selle.
4: Oui.
3: À mon avis, il y avait la poussette et le maxi-cosy avec parce que c'est pas possible. Excusez-moi. Il y a beaucoup de femmes qui nous écoutent qui ont accouché dans leur vie. Elles ont fait du vélo derrière, elles n'ont jamais absorbé la selle.
4: J'ai accouché du lit parapluie.
3: Enfin.
6: Elle n'avait pas de culotte, cette dame.
4: Je pense, oui, là, ça par contre.
3: Vous savez.
7: Ça aurait pu être un tandem.
3: Vous savez, après un accouchement, on est chagriné de cette partie-là. Comme disait Lagardère, si c'est plus toi qui vas à la selle, c'est la selle qui viendra à toi. Eh oui. Salut tout le monde, 8h47, à tout de suite.
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2: Ça, c'est Inika Mosé, vous vous souvenez de ça? Allez, go, attendez, on va remettre. Pouvez-vous me le remettre, s'il vous plaît, le début, parce qu'on l'a un peu raté, là. Vas-y, vas-y.
3: Ah, tu connais les paroles?
2: Ouais, bien sûr, je l'ai fait au karaoké de Melun la dernière fois. Et je peux te dire que ça a bien déchiré. Attention, je crois qu'il y a un petit peu de culture qui va arriver.
4: Ah,
2: pour avoir son petit Inika Mosé, ça se mérite. Et dans un instant, vous connaîtrez la dame qui reconnaît tous les bus. Ne bougez pas, c'est dans un instant, c'est sur Europe 2.
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6: Eh bien, bonjour à tous et bienvenue sur Europe 2. C'est la dernière de cette saison, mais contrairement aux vraies recettes que je côtoie sur RTL, Stouff, Piette, Corentin et Vito seront là tous, même après la canicule.
4: On espère.
6: On commence avec une question d'une auditrice gynécologue, Madame Salvigratte, dans la Sarthe. Si on vit dans un appartement en Suisse, qu'est-il interdit de faire après 22 heures?
5: Du bruit.
6: Alors, du bruit, oui, mais en faisant quoi?
5: Alors, de la fête.
4: L'amour. En faisant l'amour.
6: Non.
5: Boire de l'alcool.
6: Alors non, beaucoup plus simple que
4: la
6: ça.
4: Télé. Du sport.
6: Non. Beaucoup de gens peuvent y aller, mais... Alors, vous aurez le droit de faire quelque chose, mais pas jusqu'au bout.
4: La douche.
6: Alors, c'est pas la douche.
5: Faire caca.
4: Les toilettes.
6: Ah.
4: La tirer la chasse.
6: Tirer la chasse d'eau. Bonne réponse.
4: C'est horrible.
2: Mais t'imagines que tout le monde y va.
6: Allez, c'est comme ça. Vous laissez le petit colombin qui flotte. Et vous l'enlevez le matin.
7: Et tu peux tirer la chasse d'eau à quelle heure le lendemain? Théo,
4: stagiaire est suisse.
8: Pardon. Mais en fait, à partir de 22h, t'es pas censé faire du bruit et tirer la chasse d'eau, c'est considéré comme... une infraction.
4: Et genre, si t'as une gastro toute la nuit,
7: C'est horrible.
6: Je pense qu'il doit y avoir des cas particuliers.
5: Imagine la délation des voisins, il a tiré sa chasse d'eau, je vais appeler les flics.
6: On termine avec une question de Monsieur Coé sur Europe 2 Hill. Pardon, Monsieur Coé sur Europe 2 Hill, c'est le nom entier. Monsieur Coé sur Europe 2 Hill.
4: Ouais.
6: Anime.
5: Ah,
4: il anime.
6: En Finlande, il existe un concours insolite qui se fait en couple, mais quoi?
4: Oula, je crois que je l'ai.
5: C'est du chiqui-chiqui.
4: Allez-y. C'est le porté de concubine, c'est un marathon où tu portes ta copine.
6: Bonne réponse! Mais c'est pas du tout ça.
4: Ah,
6: c'est le championnat du monde de femmes qui portent leur mari.
5: C'est l'inverse. Oh là là.
7: Voilà.
6: Ah,
7: ouais.
6: Ah, ça donne envie de rencontrer de la Finlandaise.
7: Tu m'étonnes. Allez, bonjour, Bordeaux.
6: Allez,
4: on va t'inscrire avec ta chérie. Là.
6: C'est fini pour aujourd'hui. On va se retrouver. Non, pas la semaine prochaine. On se retrouve le 24 août. En attendant. Ouais. Petit conseil, bien sûr, pour l'été, si vous avez besoin de gonfler votre matelas pneumatique,
4: oui,
6: laissez votre femme lui raconter sa journée. Merci, au revoir.
7: Au revoir, Laurent.
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0: C'est Europe 2 que vous écoutez, merci d'être là. Le débrief télé dans un instant. Donc nous reviendrons sur cette demoiselle. Alors c'est une particularité, hein, c'est ça monsieur Corentin?
1: Exactement.
0: Elle a un talent caché.
1: Ah oui, un beau talent qui sert peut-être pas à grand chose dans la vie de tous les jours, mais au moins elle est contente de le raconter.
0: Voilà, elle a, vous allez voir, elle a une oreille absolue en ce qui concerne les bus de sa ville.
2: Effectivement, c'est pointu.
0: Ce qui est pas mal, je vous parlerai dans un instant du remboursement des traitements contre la calvitie. D'ici, je vous parlerai de tout ça d'ici quelques minutes. Guillaume Play, dans notre version à nous de Légende, recevra le patron de Testi Crousti. Nous aurons le oh oui mais non tout à l'heure. Alors vous verrez, c'est un nouveau challenge. Vous me direz si vous êtes prêts pour le challenge. J'aurai un sondage, j'aurai le vérification de l'horoscope qui va arriver. Et puis dans les infos, assez marrante parce qu'il ne se passe pas grand chose cet été, vous avez vu. Malheureusement les incendies. Voilà, qui sont ils sont en phase d'être maîtrisés. Là, ça y est, à Fontainebleau, etc.
2: Oui, mais ça va repartir ailleurs. Hein.
0: Tellement de pompiers ont travaillé là-dessus. Oui, c'est ça le problème, c'est qu'on est que mi-juillet.
3: Et arrêtez avec les mégots par la fenêtre, je vous en supplie. Mais vraiment, ça me rend ouf.
0: Moi, je pense que
2: la petite bouteille d'eau, pensez-y.
0: Ouais, je pense que c'est Vito qui me disait ça hors antenne tout à l'heure. Il a raison. Je pense que tu sais que tu es dans une région forestière. Tu sais qu'il y a des choses qui vont brûler. Tu sais que t'es pas au mois de décembre. Tu sais que si tu jettes un mégot, tu vas déclencher un incendie. Bah si tu l'as jeté, même par mégarde, bah tu dois morfler comme les autres.
1: Ouais, c'est bien sûr.
0: Moi je pense que tu dois prendre autant que le gars qui est venu pour déclencher un incendie.
1: Bah tu sais très bien, oui, pour moi c'est volontaire. Tu sais très bien quand je tends ton mégot, et puis c'est écrit partout quand t'es sur la route.
4: Tout le monde le sait maintenant.
0: On est d'accord, puis je crois que bon, faut pas être trop con pour le savoir. Sinon un squelette de T-Rex a été vendu 50 millions d'euros hier à New York.
1: Ah oui,
3: 50 millions.
2: Ah ouais, mais je crois parce qu'il est super bien conservé, il a été super bien refait en fait.
0: C'est le squelette de dinosaure le plus cher jamais vendu et le mieux conservé, t'as raison.
1: Ouais,
0: ça fait cher de la côte de bœuf, surtout qu'il n'y a rien à manger dessus.
2: Bah oui.
0: Franchement,
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0: Direction les 9h du mat, à tout de suite, ne bougez pas.
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0: Bonjour, 9h01, c'est Europe 2 que vous écoutez. Salut à toutes les familles qui nous écoutent, qui sont dans les départs en vacances. Peut-être dans les bouchons et vous tous qui n'avez pas de vacances, qui bossez encore. Courage, on vous accompagne, on est là jusqu'à 11h.
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0: Lui aussi adore son métier, mais compte les heures avant d'être nu sur une plage comme un petit ver de terre. Laurent Jules.
10: Bonjour Coé, bonjour à tous. L'ouest et le centre de la France vont crépiter toute la journée avec des orages. Ils vont se généraliser sur quasiment tout le pays en cours d'après-midi. Météo en fin de flash. Les orages qui ont déjà causé des dégâts hier en Charente-Maritime, Ardèche et Côte d'Or, notamment avec des grêlons gros comme des balles de ping-pong. Des voitures ont été endommagées. Dans la Sarthe, 6000 foyers sont privés d'électricité. Les vacances s'approche. Pour certains, bison futé verra rouge demain dans le Grand Est et en Auvergne-Rhône-Alpes. En Jailleur, samedi, ce sera du rouge partout pour les départs. Les pompiers de Seine-et-Marne aussi voient rouge après la trahison de l'un des leurs. Le jeune volontaire de 18 ans accusé d'avoir mis le feu en forêt de Fontainebleau a été mis en examen et écroué hier. Il avait d'abord reconnu avoir allumé des brindilles avec un briquet et de l'essence avant de se rétracter. Emmanuel Macron se rendra sur place ce matin pour remercier l'ensemble des acteurs engagés sur le terrain et réaffirmer confirmé le plein engagement de l'État. Le leasing social revient ce jeudi pour une troisième vague et 50 000 foyers modestes vont pouvoir accéder à une voiture électrique neuve pour moins de 200 euros par mois. L'État va mettre la main à la poche jusqu'à 9 500 euros pour les modèles produits en Europe. Cette aide financière cible les ménages ayant un revenu fiscal égal ou inférieur à 16 880 euros et qui travaillent à plus de 10 km de chez eux. L'Argentine a encore fait son numéro hier soir au Mondial de foot, mené 1-0. Elle a retourné l'Angleterre comme une crêpe et s'est imposée 2-1 dans les dernières minutes. Elle va disputer dimanche une deuxième finale d'affilée, cette fois contre l'Espagne. Les Anglais, eux, devront se contenter de la petite finale face à la France. Et pendant que les Argentins rêvent d'une quatrième étoile, la FIFA, elle, rêve surtout de votre portefeuille. Les billets pour la finale ont littéralement explosé. Le moins cher dépasse désormais 4 400 euros et le plus cher tutoie les 188 000 euros. La Fédé espagnole parle de scandale. Le peloton du Tour de France va remettre les gaz aujourd'hui sur le circuit de Magny-Cours, direction Chalon-sur-Saône. Hier, les coureurs ont roulé avec une moyenne record de 50,9 km/h. Une étape remportée par le Norvégien Søren Varenskolt. La météo a un réveil du tonnerre ce matin avec des orages de la Bretagne au Pays de la Loire jusqu'aux Charentes, la Gironde et au sud de Midi-Pyrénées. Dans l'après-midi, ils vont se généraliser sur quasiment tout le pays, sauf au nord et au sud-est. Les températures, 25 à 29 degrés cet après-midi près de l'Atlantique, 30 à 33 du nord-est au sud-ouest et jusqu'à 38 degrés dans l'arrière-pays varois. 9h04, la météo des plages.
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10: Et ce ne sera pas vraiment un temps idéal pour aller à la plage aujourd'hui dans les Rogaro. Aux orages possibles avec 26 degrés à la Grande Motte et 30 sur le Sabre. En sud Finistère, 24 degrés en moyenne et une mer plutôt fraîche, 18 à 19. Du côté des côtes de la Manche, des averses sont attendues cet après-midi avec 21-22 degrés dans l'eau, 22 à 25 entre la Canot et la Côte Basque. Des vagues rikiki autour de 60 cm aujourd'hui.

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1: Je voudrais quand même revenir sur cette info qui est hallucinante sur le prix des places de la finale. Est-ce qu'on pourrait y revenir football?
2: Oui. Pas donné.
1: Exactement. Les premiers prix, 4 400 euros.
2: C'est la revente, c'est la revente.
1: C'est dans la revente,
2: oui.
1: Parce qu'il y a des gens qui ont réussi à les avoir à des prix normaux dans le stade.
2: Oui, je pense.
3: Oui, oui. Sauf que sur le site de revente, la FIFA récupère quand même un peu d'argent. Et sur la plateforme, il y avait même des billets qui approchaient les 2 millions d'euros. Reste à savoir s'ils ont trouvé...
1: Tu m'en as parlé d'un à 188 000.
3: Les plus chers en ce moment.
1: Mais excuse-moi, t'as quoi à 198 000? T'es à côté du Gaulle?
4: Tu suis Messi.
1: Tu suis dans les... t'es où à 188 000?
3: T'es bien placé.
2: Ouais.
1: Ah bah oui, heureusement que t'es pas derrière le poteau.
2: Je crois que t'as quand même une petite flûte de champagne.
1: Non mais excuse-moi, mais ça veut dire quoi? T'es en loge,
5: Je pense que t'es avec les people, parce qu'il y a des people de ouf qui viennent.
4: Ouais, mais gars,
6: ils sont invités, ils payent pas les people, ils sont invités.
5: Je pense qu'ils payent pas. Ouais.
4: C'est comme à Roland Garros, les people ils sont là, ils attendent de passer à la caméra, de faire un petit coucou et après ils s'en battent.
6: Mais oui, comme à Roland Garros.
1: Mais t'as raison, les people de Roland Garros. Alors attends, faisons pas de généralité. T'as aussi des passionnés de tennis.
4: Exactement.
1: Mais t'en as aussi qui viennent, parce qu'on les a invités avec leur agent, avec leur agence d'influenceurs. Mais c'est la faute des agences. En fait, c'est la faute des marques. Les marques, elles prennent des agences d'influenceurs. Les agences d'influenceurs font venir leurs influenceurs qui n'ont rien à foutre, qui sont là pour influencer et être vus.
5: Mais après, je pense que les Usain Bolt ou les Brad Pitt, s'ils viennent, c'est qu'ils ont envie de se faire kiffer.
1: Non, mais rien à foutre, c'est ce que je voulais dire.
6: Javier Bardem qui est là.
1: Je te parle des starlettes.
5: Je te parle
1: des influenceurs qui viennent parce qu'eux, ils veulent être vus et machin. Ouais. C'est tout. Ils s'en cognent. Ils sont là, ils sont sur leur téléphone, ils ont fait 3 photos, puis à un moment donné, ils s'en vont.
4: Mais après, il y a un show, je ne sais plus si c'est avant ou à la mi-temps.
3: La mi-temps va durer 30 minutes du coup.
6: Avec il y a Madonna.
4: C'est la première fois.
3: Justin Bieber.
1: Non, il ressort Madonna.
6: Shakira.
2: Et Théo Lavabo.
3: BTS.
1: Ça va être bien.
6: Ils ont pris un chèque-os, non, tous, là?
1: Ils y vont gratos, évidemment.
6: Ça pourrait, quand c'est un événement comme ça, où t'es retransmis dans le monde entier.
1: Les États-Unis, ça pourrait être gratos, en vrai. Le gratuit, il n'existe pas.
6: Ouais, mais tu vois, enfin...
2: C'est normal que ce soit pas gratuit.
1: Pas la
2: FIFA, il y a une blinde sur l'événement, c'est normal qu'il reverse aux gens.
1: Non, c'est normal, il a raison. Les mecs, il s'est blindé, ça va faire 30 minutes, il va y avoir des écrans pubs avant et après, c'est normal qu'ils prennent de l'argent. Puis Madonna, ça lui fait sa sortie de l'EHPAD, excusez-moi. À un moment, mamie Glouglou, attendez.
4: Et puis si BTS est trop cher, ils font venir Bac Pro. Hein.
1: Mais il faut qu'elle aille doucement. Il faut qu'elle aille doucement, Madonna, parce qu'il ne faudrait pas que ça fasse Madame Patate. C'est Madame, oubliez votre bras, Madame. Attendez, je vais vous le remettre. Clap, on va le reclipser. Non, mais ça va être un beau show, les Américains, ils savent faire.
5: Ça, ils savent faire.
1: Ah là, ça va être pour le coup. Et moi, je pense que BTS, ça va être énorme.
5: Ouais, mais nous, on s'en fout, on a la Starac.
1: Moi, j'ai vu BTS faire un truc dans une émission de télé américaine, un talk show à 2 balles, ou bien, je me souviens plus, où ils étaient dans la gare centrale de New York, qui avait été vidée pour eux, et ils étaient là avec des danseurs. Je peux te dire que c'est réglé. C'est bluffant.
5: À la coréenne.
1: Oui, mais Corée du Sud. Parce que imaginez si c'était la même chose en Corée du Nord. Quand tu vois déjà la rigueur de la Corée du Sud.
5: T'imagines la Corée du Nord.
1: Le groupe BTS version Corée du Nord, les gars. C'est très bluffant ce qu'ils font. Si vous ne connaissez pas, on aime ou on n'aime pas. Hein, mais c'est très bluffant. C'est très, très, très impressionnant. C'est vraiment.
5: C'est carré, quoi.
1: Non, pas leur succès au hasard. 9h08. Tiens, parlons de Corée. Toujours et encore. J'apprends ce matin que la Corée va rembourser le traitement contre la calvitie. Alors voilà, c'est en Corée du Sud que ça se passe.
5: C'est énorme.
1: Le gouvernement sud-coréen va rembourser tous les traitements contre la calvitie par la sécurité sociale. Alors, en France, pour ne rien vous cacher, avant que ça soit le désert de Gobi, j'ai tenté des trucs.
5: Ouais.
1: J'ai jamais fait la greffe, mais j'ai tenté tous les produits qui existaient, les machins.
4: Ah ouais?
1: Les gélules, les pilules, les machins.
5: Mais là, a priori, ils sont en train de trouver des trucs de ouf.
1: Je suis d'accord.
5: Ouais.
1: Mais maintenant, j'aime bien comme ça. Je mets mon casque de moto, je mets une casquette. Ouais. Honnêtement, je kiffe.
4: Ça serait bizarre de te voir avec des cheveux.
1: Je ne reviendrai jamais, même si le traitement existe, à des cheveux.
5: Ouais.
1: Jamais, jamais, jamais, jamais.
5: Le gel fixation béton, c'est fini.
1: Vous ne pouvez pas vous imaginer, il n'y a que les chauves qui comprennent ce délire. T'as pris ta douche.
4: Et c'est ça.
1: Tu passes ta une serviette, ouais. C'est terminé, un tu vas te coucher.
5: Un coup de fédulogie pour que ça brille. Ouais.
1: C'est exceptionnel.
4: Non, mais le matin, avec le matin.
1: Et la casquette. Moi, je vois toujours les gens qui mettent une casquette. Moi, je vois ma chérie, quand on met un casque de moto, elle me fait ah ben ça y est, je vais avoir les cheveux tout plats. Mais moi, bon, mais c'est déjà tout plat. Ouais. Ou en brosse, on n'arrive pas à voir tellement c'est fin. Mais voilà, mais c'est un truc exceptionnel. Hein, vraiment, je vous le dis. Donc, en tout cas, c'est une proposition qui répond à un enjeu de société, mais qui susciterait une polémique de dire on va rembourser par la sécurité sociale les chômeurs. Pietre a voulu faire une demande de nationalité coréenne, hein, parce que ça commence à partir.
5: Oui.
1: Mais ils lui ont répondu. Ce qui en coréen veut dire non. Allez, voici le débrief télé du jour. Je parle le coréen. Débrief télé du jour, pareil, le dernier avant nos vacances. Alors ça, c'est pareil, c'est très étonnant. Nous sommes dans quelle ville, mon petit Corentin? Nous sommes à Toulouse.
4: Ouais.
1: Je vous présente cette jeune femme de 25 ans qui s'appelle Mélanie, qui est de Toulouse. Elle a une passion assez spéciale. Elle reconnaît les bus de sa ville rien qu'à leur bruit. Alors, elle va me dire, ça peut être étonnant. Alors je vous assure, elle s'y connaît.
7: Alors c'est un Iveco Urbanway 12 Gen V, mis en service en 2023. Il est doté d'un moteur Iveco Cursor 9, d'une boîte de vitesse ZF 6 rapports.
1: Waouh,
6: c'est précis, hein.
5: C'est précis.
2: Bah, je te dis, c'est fort, hein.
4: Bah, c'est fort, mais ça
5: sert à rien.
1: Alors, j'organise un dîner, madame, mercredi, avec des amis, si vous pouviez venir nous retrouver. Alors, en tout cas, tous ces souvenirs d'enfance sont liés au bus toulousain.
7: En vrai, je pense que je suis passionnée déjà depuis l'école primaire. Il y avait souvent les bus qui passaient à côté de mon école primaire, ainsi que le tramway qui était à l'époque en travaux. Je me souviens que c'était la ligne 70 à l'époque qui était exploitée avec des bus de 1995 arborant l'ancienne livrée à l'époque où Tissot s'appelait la Semvat.
5: Eh oui. Elle m'a saoulé déjà. Là.
1: Et elle décrit sur ses réseaux tous les détails des bus, mais qu'on ne connaît pas forcément.
8: Ah. Nous sommes sur un vitrage athermique, ce qui signifie que ça filtre les rayons ultraviolets et ça aide une meilleure absorption du soleil et une meilleure tolérance à la chaleur.
7: Ici, nous avons le FAE, l'agenouillement du bus, sans la rampe.
1: D'accord.
7: Surélever le bus.
1: Oui.
7: Ici, on agenouille le bus.
1: Oui.
7: Ça, ce bouton, alors, le conducteur ou la conductrice actionne le mode dev, appuyez sur le bouton poussette, bloque automatiquement la porte 2.
5: Il y a des gens qui la suivent, cette dame.
1: Je sais pas, visiblement.
4: Le mec, elle est interviewée de partout.
2: Elle va finir en Secret Story.
1: Et il paraît que quand elle est dans le bus et que le chauffeur conduit mal, elle se lève et elle crie.
9: Qu'est-ce qu'on dit au chauffeur?
5: Fils de pute.
1: C'est une tradition.
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1: Vérification de l'horoscope arrive.

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1: C'est drôle de vous écouter, le Devine Actu arrive dans un instant. Nous aurons Guillaume Play tout à l'heure, un nouvel épisode de Légende. Et s'il recevait les patrons de Testicroussi, ça donnerait quoi? Ah ouais, bah attendez, toujours plus loin, toujours plus fort.
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1: Vous avez vu cette info incroyable de la Fédération Française de...
4: D'athlétisme.
1: Non. Qui a sorti un guide pour qu'on ne sexualise plus certaines athlètes femmes et qu'on arrête de les filmer dans certaines positions.
4: Les angles suggestifs et les ralentis inutiles.
1: Donc, écoutez-moi bien, parce que...
5: Alors, c'est pendant la compétition?
1: Alors, oui, pendant la compète. Donc, vous avez vu comment un homme ou une femme, d'ailleurs, c'est un short très court.
4: Oui, il faut que
1: ça puisse courir, enfin, c'est normal.
6: Mais ça a toujours été comme ça.
1: Alors, attendez, parce que là, ils vous disent, ça tu peux... Ça, tu peux pas.
4: Ouais, en fait, le plan, si la femme, par exemple, elle est de face...
1: Alors, si elle est de face, le visage, ils te disent « bien
4: ».
1: Si
4: elle est... Elle est en train de ramasser un truc par terre.
1: Non, ramasser
4: position
1: de départ.
4: Pas
1: bien, faut pas filmer de derrière.
5: Mais t'es obligé de prendre la position de départ.
1: Terminé.
5: C'est comme ça que tu filmeras de devant. Starting block et où ou quoi, ça, tu vois.
7: Mais des fois, il y a quelques années, les mecs abusaient un petit peu sur les plans.
1: Les amis, saut à la perche.
5: Oui, il y a gros plan et.
1: Saut à la perche.
5: En global, quoi.
1: Saut à la perche, ils demandent de ne plus filmer quand le corps de l'athlète redescend au-dessus de la perche.
7: Là, par contre, c'est débile. Si, ils vont pouvoir filmer, mais de devant, pas de derrière, en fait. Ouais, c'est ça.
4: Attendez. La réalisation, c'est impossible.
1: Mais vous le voyez, le casse-tête?
4: Oui.
1: C'est-à-dire que c'est un homme. Tu peux le filmer en roulant la barre et tombant, mais si c'est une femme, ils devront dire « Ah non, parce que pas de face, faut filmer de loin. »
5: Et
1: mais
5: au machin. Tennis, comment
1: ah
5: tu
1: bah,
5: fais?
1: Je pense que la jupette va bientôt s'arrêter et vous verrez que le haut du corps.
6: Et la natation, ce sera flouté. Ils seront en maillot de bain.
1: Et
7: le beach volley.
1: La natation, il a raison. Quand tu vas voir la natation féminine avec les femmes qui sont en train de s'abaisser pour plonger.
7: Bah, t'auras un plan de face.
1: Oui, enfin, attendez.
5: Et la gymnastique, alors, dans ce cas.
1: Attendez, je ne suis pas un pro des sports à la télé. Mais il ne me semble pas, dans une compétition filmée par France Télé, Canal Plus ou autre, quand on les voit sur le plongeoir, j'ai pas l'impression qu'il y ait des extrêmes gros plans des fesses en arrière.
7: J'ai jamais vu ça. Là où ils vont galérer, c'est sur le patinage artistique, mec.
4: Oui.
7: Ah là, l'enfer, parce que ça fait que de tourner.
6: Il y aura film qu'on
1: Non, mais ils te disent plus de ne plus filmer des fesses, parce que tu ne peux pas ne plus filmer des fesses.
7: Globalement, c'est ça. Si tu regardes le plan qui te montre, c'est globalement, faut arrêter de filmer les fesses.
1: Ils te parlent de position, c'est-à-dire par exemple la position de départ, la position où il peut. Donc de ne pas filmer ça. Mais honnêtement, je ne vois pas comment tu vas pouvoir filmer. L'angle va être compliqué.
5: Mais en plus, c'est surtout le regard vicieux par rapport à celui qui le regarde. C'est pas celui qui filme qui a une arrière-pensée.
1: Je vais te dire,
5: c'est
1: si tu as le regard vicieux. Tu l'as surtout. Hein.
5: Mais
1: une femme qui fait
5: l'écran.
1: Du cheval, tu l'as. Le cheval, tu l'as.
5: C'est le mec qui est derrière son écran, qui regarde ça et qui a un truc dans sa tête.
1: Je peux te dire, à la compétition de pétanque, quand ils vont voir Maurice et Jean-Michel, cambré en train de pointer ou de tirer, je peux te dire que les fesses de Maurice et Jean-Michel, ça se regarde de dos. Hein.
4: Position suggestive.
1: Oh là là, les suggestives, celle-là.
6: Et moi, Dylan Rocher accroupi,
1: je pense qu'il y a
6: quelque chose.
1: Je pense qu'il faut faire attention à certaines choses, il ne faut pas tomber dans l'absurde.
4: Et surtout que hier, par exemple, je me faisais la réflexion, au match de foot, les remplaçants changent de maillot avant de rentrer. Donc ils sont souvent torse nu, ils ont les muscles et machin. Et ils sont souvent filmés, tu vois. Mais ça, c'est pareil dans ce cas-là, il faut arrêter de filmer.
7: Parce que la natation,
1: parce que
7: torse nu, non, ça
1: change
7: pas.
1: Non, parce qu'aujourd'hui, là où il a raison, c'est que ça paraît normal que des femmes se reluquent, se fassent plaisir en regardant un athlète musclé. Mais si par hasard, un homme, maintenant, regarde une femme athlète, alors pas torse nu, mais se disent, oh là là, allez, t'as pas le temps de finir ta phrase, que elle est quoi? Va trouver le mot derrière. Elle est belle,
5: elle est sympa,
1: elle est jolie, elle est sportive,
7: le beach volley, tu vois, parce que le beach volley,
1: combinaison de ski,
7: faut être honnête,
1: le petit short,
7: c'est du maillot de bain,
5: il est échancré,
7: c'est maillot de bain, elles sont en maillot de bain, les filles.
1: Bon, je voudrais pas être réalisateur de sport à la télévision. Qui veut faire les gars? Moi. Qui veut faire les filles?
6: Compliqué,
1: ça va être tendu. L'horoscope d'hier, on l'a récupéré, on a Laura qui est en ligne avec nous. Ça va, ma petite Laura? Tu fais quel sport, Laura, toi?
8: Salut Coé.
1: Salut Laura, tu fais du sport, Laura?
8: Fais des masses.
1: Pas des masses, quand tu fais du sport, c'est quoi?
8: Je monte mes escaliers.
1: On faudra plus le faire de dos.
4: C'est fini. Plus de dos.
1: Voilà, on te prendra que de face quand tu montes l'escalier. En même temps, la compétition de montage d'escalier, je ne sais pas si elle existe vraiment.
5: Non.
1: Bon, voici l'horoscope d'hier. Je l'ai, tu es quel signe?
8: Cancer. Cancer,
1: avant qu'on s'occupe de toi, je vais prendre celui d'hier. Pour les taureaux, ça disait quoi? Journée tranquille jusqu'à 15h, après votre chéri arrive.
7: Arrêtez,
1: on a fait des photos avec ma petite natte, on s'est bien marré. Vous savez, j'ai pas peur devant elle.
5: Non. Bah, devant elle, non, mais une fois qu'elle est partie...
1: Je fais attention à ce que j'ai dit, je revois la conversation dans ma tête. Ouais. Vous avez raison. Les gars, vous êtes quoi déjà?
7: Poisson.
1: Ah, je le saurai un jour. Hein. N'oubliez, n'abusez pas de la fête. Quoique, lâchez-vous, demain c'est la dernière. Eh ben, ils m'ont pris ça au pied de la lettre. Les Verseaux, ne ratez pas le Tour de France. Bonne sieste à vous.
5: Bah, j'ai pas regardé le Tour de France hier, j'avais pas le time.
1: Bah, non, elle a pas regardé le Tour de France, ça a été avec moi. L'émission, avant l'émission, on s'est fait une séance photo, c'était très bien.
7: Ah, demain, hier, il y avait une étape à sieste, ouais, pour le coup.
1: C'est
7: aujourd'hui aussi, je crois. Ouais, c'est des trucs de sprint, c'est d'un chiant. Merci. Je comprends pas ça.
1: Merci.
7: Ouais, non, mais si, c'est un vrai dos.
1: Merci.
7: Pourquoi les mecs, ils font 180 km pour rien? C'est juste pour que ça se joue dans les 5 derniers kilomètres. Faites juste une course de 5 km.
1: Merci.
5: On s'en fout.
4: En plus, ils sont filmés par derrière.
1: Beaucoup trop long. Cancer pour ma petite Laura. Cancer. L'horoscope d'hier disait profitez de vos vacances. Ah bah tiens, je l'entends. Pour vous rapprocher de vos enfants.
8: Oh non, cette année, non, je les abandonne. Je m'en occupe toute l'année, non. Je les abandonne sur l'aire d'autoroute.
7: Mais si, il y a un moment.
5: Il est derrière en train de crier.
1: Pour ça, le petit fait ne m'abandonne pas, maman.
7: Autant les animaux, non. Mais les enfants.
1: Non plus, Pietre. Non,
3: bravo. 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
1: Bisous, ma petite Laura, je t'embrasse fort. Vous restez avec nous, on revient dans 2 minutes.
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3: Ah, c'est ce que vous allez entendre dans un instant, c'est Europe 2. Merci d'être avec nous, 9h27. Qu'est-ce que nous offrirons tout à l'heure, ma petite Stouff?
4: On offrira un séjour de 2 nuits en formule petit déjeuner pour 2 personnes en chambre double avec accès piscine et jacuzzi à l'hôtel Madeloc à Collioure.
3: Voilà, vous allez être très très bien là-bas. Vous aurez la totale. Vos enfants vous fatiguent un petit peu. Prenez 2 jours pour vous.
5: Ouais.
3: Faites-vous plaisir. 2 nuits, ça fait même 3 jours en formule petit déjeuner pour 2 personnes, chambre double, accès piscine et jacuzzi, comme l'a dit Stouff. Dans un instant, nous aurons le ah oui, mais non, avec une histoire de nouveau challenge qui vient d'arriver. Vous me direz si vous êtes d'accord ou pas, si vous le validez ou pas, mais pour l'instant voici le devine actu du jour. Oui, attention.
5: Juste avant, est-ce que vous vous souvenez qu'une après-midi vous avez filé mon numéro de portable à l'antenne?
3: On l'a pas donné vraiment.
4: Ça date, non?
5: Si, parce que là il y a un auditeur qui vient de m'appeler.
4: Ah, il a une revendication.
5: Visiblement, nous écoute en podcast, il dit « Oh putain, c'est vrai !» Oh putain!
4: Ah d'accord!
5: Allez, file là, t'as l'antenne là! Donc il vous embrasse!
3: Ah bah écoutez,
4: gros bisous!
3: On l'embrasse aussi pour l'instant!
6: On va te donner ton numéro du coup!
3: Non, c'est fou! Devine actu!
7: Pantalon, si tu le portes, tu te casses la gueule! Pantalon, si tu le portes, tu te casses la gueule! Pantalon, si tu le portes, tu te casses la gueule! Même à la bonne taille, si tu le portes, tu te casses la gueule!
4: J'ai l'info aussi.
3: Oh là là, vous l'avez tout. Allez-y, Stouff, allez-y, faites-vous plaisir.
4: Alors, c'est un pantalon qui est assez fluide et qui est très léger de chez Zara, en fait, et qui est très très long, qui arrive vraiment sous les talons. Quand tu marches, ça arrive sous ton talon et tu peux te casser la gueule. Ah. Et c'est très très dangereux.
6: Ça
4: je sais, je l'ai vécu.
6: Ah oui,
3: c'est vrai, tu l'as?
4: Je l'ai, ouais.
3: T'as marché dessus?
4: En fait, il s'est pris en dessous mes pieds, enfin, et puis je me suis cassé la gueule.
3: Moi, je ne comprends pas ces pantalons qui traînent par terre et qui te nettoient tout le sol.
6: Bah c'est bien, c'est pratique. Ouais. Ça nettoie le sol en même temps.
3: Tu peux pas t'imaginer comme ça me gêne. J'ai envie de les remonter. Ouais. Je les vois, ils sont sales en dessous.
5: Et le pire, c'est le jean. Voilà. Parce que ça fait des petits filets blancs, dégueulasses qui traînent. Oh là là,
3: c'est pire que tout. Donc, effectivement, c'est ça. Les vidéos se multiplient. Certaines chutes ont même mené des gens à l'hôpital. Si bien que le pantalon fluide large a été renommé le pantalon de la mort.
4: C'est ouf. Je peux te dire que depuis, il est à la poubelle, lui.
3: Voilà, il paraît. La légende dit que c'était la petite Ingalls qui l'avait dans la petite maison dans la prairie.
6: Celle qui tombe.
3: Quand elle tombe dès le début.
6: Ça vient de là.
3: Ah, mais j'ai le nouveau Sarah. Oh, mais
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3: Oh, elle tombait tout le temps en 9h29. Dans un instant. Et si on avait un nouvel épisode de légende? Et si Guillaume Play recevait le boss de Testy Krusty? Restez avec nous, vous l'entendrez dans un instant. Le ah oui mais non du jour, un sondage qui va arriver tout à l'heure. C'est Europe 2. Bonjour, aujourd'hui nous sommes jeudi.

0: jeudi. Nous sommes le 16 juillet 2026. Salut, bonnes vacances si vous l'êtes. Si vous êtes encore au boulot ou sur les routes, courage. Nous sommes là jusqu'à 11h et 15h30, 18h aussi pour l'émission de l'après-midi, 9h32. Météo pour savoir comment s'habiller, c'est tout de suite. Laurent Julès, un point sur l'actu, un point sur la météo. Salut mon Lolo.
1: Bonjour Coé, bonjour à tous. Un ciel sous tension ce matin avec des orages bien installés à l'ouest. Cet après-midi, la dégradation va s'étaler sur quasiment tout le pays. Météo en fin de flash. Alors que la France traverse une sécheresse qui ne laisse plus une goutte de répit, le projet de loi d'urgence agricole revient aujourd'hui sur la table. Députés et sénateurs sont réunis depuis 9h ce matin à huis clos pour tenter de trouver un compromis dans un texte où l'eau est devenue le nerf de la guerre. Le Sénat veut assouplir les règles jusqu'à réduire les zones humides protégées, ce qui fait bondir le gouvernement. Emmanuel Macron attendu à 11h ce matin en forêt de Fontainebleau au milieu des 950 pompiers qui bataillent encore contre des feux tenaces. Le chef de l'État viendra soutenir les équipes après l'incendie qui a déjà dévoré 2000 hectares de ce site classé. Une visite dans un contexte brûlant. Plus de 32 000 hectares ont été touchés par les flammes depuis le début de l'année en France, davantage que toute la saison 2025. Troisième vague du leasing social aujourd'hui, 50 000 foyers modestes vont pouvoir rouler électrique pour moins de 200 euros par mois. L'État mettra jusqu'à 9 500 euros sur la table pour les modèles fabriqués en Europe. L'objectif est de rendre l'électrique moins hors de prix que le thermique. Dans le Gers, l'affaire Liana se durcit. Jérôme Barella a été mis en examen hier pour viol et meurtre de la collégienne de 11 ans. Convoqué ce mercredi, il n'a presque rien dit, préférant se réfugier derrière le droit au silence. Il risque la prison à perpétuité. Le quadragénaire est aussi poursuivi dans l'affaire Rosa, où une autre enfant de 11 ans l'accuse de viol à répétition. Le foot et la Coupe du Monde. L'Argentine a encore joué les spécialistes du retournement mené par l'Angleterre. Elle a fini par l'emporter 2-1. Les Argentins ont décroché une deuxième finale consécutive. Ce sera contre l'Espagne dimanche. L'Angleterre, elle, devra se remettre de sa déception avant d'affronter la France pour la troisième place. Le peloton du Tour de France va remettre la gomme aujourd'hui sur le circuit de Magny-Cours avant un possible sprint massif à Chalon-sur-Saône. Hier, les coureurs ont roulé à 50,9 km/h de moyenne, record battu.
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1: Un réveil sous les éclairs ce matin, des orages de la Bretagne au Pays de la Loire jusqu'aux Charentes, la Gironde et le sud de Midi-Pyrénées. Cet après-midi, la dégradation va s'étendre avec des orages quasi généralisés, sauf au nord où le ciel restera voilé et le sud-est où le soleil tiendra bon. Température maxi en baisse, 25-29 près de l'Atlantique, 30 à 33 degrés du nord-est au sud-ouest et jusqu'à 38 dans l'arrière-pays varois.

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1: Vous voulez un message?
2: Non, je sais pas, peut-être. Pas, je me disais, tiens, on se regardait parce que.
3: Ouais, on va écouter le bel.
1: Je suis pas sûr de pas l'avoir
2: déjà. Ouais, bah c'est bien, on va le voir. Vas-y.
4: Eh, salut Coco, c'est Fab de Genève. Je me posais une petite question à ton sujet. Ouais. Je me demandais si tu avais le pass. Le pass pour te foutre de la gueule du prénom des enfants et tout ça. Bon, même si je suis d'accord dans l'absolu. Mais bon, Darmon et Vaiana.
5: Valmont, c'est déjà.
4: Ah,
2: c'est pas Dalmont et Vaiana.
4: Je passe un bisou d'ailleurs à ma fille qui vient de naître. Et d'ailleurs, ça va te plaire comment je l'ai appelée. Elle s'appelle Enora. Gros bisous, les gars.
2: C'est mignon.
4: Ouais.
5: Félicitations,
2: ma fille,
5: bravo.
2: C'est
5: bravo.
2: Ivana, c'est pas Vaiana. Hein. Ouais, Vaiana, c'est le truc de Disney.
5: Ivana.
3: Et c'est Valmont.
1: Et c'est pas Darmon, c'est Valmont.
2: Et c'est Valmont. Ah non, je suis d'accord. Justement, je sais ce que c'est que les prénoms. Je peux me foutre de la gueule des prénoms.
1: C'est toi qui avais trouvé les idées.
2: Ouais.
1: Ouais.
2: Pour Valmont, ouais. Moi, j'aimais bien ce prénom.
1: Et c'est la Roche Valmont.
2: T'as le look Coco. Ouais, j'étais fan de cette chanson.
1: Ça vient de là.
2: T'as le look
3: non,
2: Coco.
3: Non, en fait, ça vient de là, non.
2: Mais pas du tout.
3: Bah, ça aurait pu.
2: Eh non, les liaisons dangereuses.
5: Comme l'histoire, voilà.
2: Comte de Valmont. La Roche Valmont. C'est ouais. Valmont. Oui, c'est ça.
1: Non, c'est le Tour de France. C'est Valmont-Ventoux.
2: Valmont-Ventoux. Allez, bien sûr. Alors, qu'est-ce que je voulais vous dire? Aujourd'hui, nous sommes jeudi. Nous sommes là avec toute l'équipe. Et bientôt les vacances. Ma petite Sou va partir à quel endroit?
5: Dans le Luberon.
2: Oh, le Luberon.
5: Oui, il est sur la Sorgue, tout ça, tout ça.
6: Il va essayer d'aller en Italie s'il a assez d'essence à mettre dans la voiture.
2: Voilà, très bien. Mon petit Corentin.
3: Dans le sud de la France et dans un autre endroit que je ne peux pas dire.
2: C'est secret parce que c'est un cadeau surprise.
3: Exactement.
2: Monsieur Vito.
1: En Espagne.
2: Laurent Jules, il va partir où?
7: Initialement, on avait envisagé avec madame de partir au Touquet. Finalement, on va aller en Sicile.
2: Ah bah c'est vrai que c'est la sortie d'après. C'est vrai que t'as le Touquet, puis sortie d'après, t'as la Sicile. On y est. Qu'est-ce qui s'est passé dans le changement?
7: Ça n'a pas plu à madame le Touquet.
2: Ah, oh, mince.
7: Désolé.
2: Tu la faisais pas assez rêver.
7: Ouais,
1: elle a des goûts de luxe.
3: Et pourquoi tu voulais
7: la mais
3: Touquet,
7: elle a vu la mer. Elle s'est dit, oh là, mais c'est tout gris. Là,
2: c'est marron, ça.
1: C'est marron.
2: Qu'est-ce que c'est que ça?
3: Et pourquoi Laurent voulait aller au Touquet?
7: On cherchait en fait de la fraîcheur. C'était pendant la canicule.
1: Et puis t'espérais te faire inviter pour pas payer la loc.
7: Ah, c'est ça. Oui, alors connaissant le personnage, non.
1: Non, je.
2: Que j'allais t'inviter ou que j'allais pas te faire payer?
7: Les deux.
2: Ouais, c'est vrai. Alors moi, je voudrais, j'embrasse tous les gens qui ont bossé avec nous, évidemment, tout au long de cette année. Mais alors, surtout, je voudrais quand même, on a fait un truc exceptionnel. Il y a quelques mois, j'ai pris une décision, mon équipe le savait, notre petit déjeuner était posé, chaque matin, nous avons un des plateaux avec un petit déjeuner, du café, des capsules, était posé à 5 mètres d'ici.
1: Dans le couloir.
2: Il y a l'équipe, il y a un truc qui commence à me saouler. Je commence à voir là, tous les bureaux, les Josiane et les Bernard de la comptabilité que je vois jamais de ma vie.
3: Elles sont toutes à la machine à café.
2: De toute façon, elles sont toujours à la machine à café. Donc, qui viennent taper le petit-déj, je commence à en avoir marre. Donc, on va le mettre là devant le studio.
3: Ouais.
2: On a tout déplacé devant le studio. Tu crois pas que je vois passer des gens de tout à l'heure? J'ai jamais vu de ma vie. Hein.
3: Ouais.
2: Qui passe, genre Josiane de la Compta, qui vient même pas te dire bonjour en passant devant toi. Ouais. Je la vois passer. Je la vois. Pipa en chocolat, la capsule gratos.
1: Le saut.
2: Et elle repart. Merci pas de bonjour, pop. Pas d'envoi. Et je lui dis, mais c'est un truc de fou.
1: Ouais.
2: Je pense qu'on l'a déplacée de 5 mètres. Elle vient là, je pense qu'on le mettrait.
1: Là, devant toi, elle viendrait le taper pendant que t'es au micro.
2: Je pense qu'on le mettrait sur le bord de la fenêtre. Tu les verrais descendre en rappel. Tu sais, pour essayer de tirer deux capsules. Et non, mais c'est incroyable, quoi. Moi, ça me viendrait
5: c'est
2: pas.
5: C'est au moins la bonjour. Enfin,
2: oui, mais, ça me viendrait. Bonjour. Non, mais même, ça me viendrait pas à l'idée d'aller tout au bout dans le bureau des Josiane. En leur disant, non, ça a l'air bon ce que vous avez, ça vous dérange pas si je prends ça, puis je vais prendre ça.
1: Et ben, à midi, on va les taper dans leur tube.
2: Mais c'est un truc de fou! Non, mais honnêtement! Donc,
3: mais je suis entièrement d'accord.
2: Donc, on est en train de réfléchir aux mots d'insulte qu'on va mettre à la rentrée.
1: Non, mais tapez ta souris dans les panneaux.
5: On va mettre un panneau, en fait, un grand panneau. Mais tu sais, on prend un paperboard, on le met juste devant, avec un truc marqué en gros.
2: Non, mais bon.
5: La prochaine fois que tu prends un pain au chocolat, tu sais où il va finir?
2: Demandez, un bisou. Voilà. Mais non, c'est incroyable quand même.
1: On aurait dû remplacer le jus d'orange par le punch de Nico.
2: Je fais échec. Comment tu veux qu'on prenne?
7: Mais on pourrait piéger des pains au chocolat par contre.
5: Ah,
1: non. Ça, c'est
5: notre spécialité. Si, coucou.
3: Hey, tu vas aller voir marcher dans le couloir.
5: Vas-y. Hey, non, s'il te plaît, on peut le faire l'année prochaine.
2: À la rentrée.
6: Tu vois, les idées, elles commencent, elles arrivent, elles fusent là.
5: Pas mal.
6: On a des nouvelles nouveautés pour la rentrée.
2: Des idées.
5: On met quoi à la place du chocolat?
2: La merde. 9h40, si vous vous baladez sur les réseaux sociaux, vous le savez, légende. Légende avec Guillaume Play reçoit des invités. Vous pouvez pas rater les petits bouts. Là, il a reçu Bernard Arnault, le boss de LVMH. Oui. Là, maintenant, ça a changé. Il a décidé de recevoir le boss de Testi Krusti.
6: Ah!
8: Salut, alors bienvenue dans Légende. Le podcast. Je reçois les plus grands du monde. Aujourd'hui, je reçois le musicien qui a envahi la France avec ses restaurants. Alors, pour ceux qui ne savent pas, c'est le patron de Testi Krusti. Salut Testi ou Monsieur Krusti, je sais pas comment je vous appelle.
9: Non, je m'appelle Gallo Diallo et j'écris Testi Krusti avec mes frères.
8: Ah ouais, pour ceux qui nous écoutent et qui nous regardent, des frères, c'est des hommes qui ont la même maman que toi. C'est fou. Quand est-ce que tu as fondé Testi Krusti alors?
9: J'ai fondé Testi Krusti en fin 2024 avec mes frères.
8: Ah ouais, alors pour ceux qui nous regardent et qui ne savent pas, c'était il y a presque 2026. Deux ans. Pour ceux qui ne savent pas, après 2026, c'est 2027. c'est dingue. Gallo, autre question. Il y a quoi dans un Testi Krusti alors?
9: Alors, le Testi Krusti constitué de trois ingrédients principaux, du riz dans une barquette, avec du poulet frit par-dessus, une sauce d'inspiration thaïlandaise, et il y a une version curry du Krusti qui est aussi disponible en ce moment.
8: Ah ouais? Ah, c'est fou. Pour ceux qui savent pas, qui nous écoutent, qui nous regardent, Poulet Free, c'est un boys band des années 90.
6: Non.
8: Avec Philippe, Adèle et Franck.
6: Non.
8: C'est eux qui faisaient Poulet Free.
6: Non.
8: C'est ouf d'avoir récupéré des morceaux d'eux pour les avoir mis dans une barquette.
9: Alors non, on met pas des bouts de gens dans nos Testi Krusti, ce sont pas des, et puis c'était les To Be Free.
6: Hey.
9: Voilà.
6: To Be Free.
9: Nous, on met du poulet frit.
8: Ah ouais, c'est ce que je me disais aussi. Alors, pour ceux qui ne savent pas, le poulet frit, ça m'a fait un poulet qui a tout compris, parce qu'il a frit.
6: Non.
8: Pourquoi vous ne mettez pas du... C'est une question, c'est des gens qui veulent comprendre.
9: Ouais.
8: Pour ceux qui... Pourquoi vous ne mettez pas des poulets SFR ou orange?
9: Non, c'est poulet frit, F-R-I-T. Poulet, il est frit, quoi.
8: Ah, ok, ça c'est cool. Ouais, c'est cool. Merci d'avoir été avec nous. Maintenant, abonnez-vous à la question de Légende. Sur le Testi Krusti, à bientôt. Merci Testi d'avoir accepté la visite.
9: C'était Gallo.
8: Pour ceux qui savent pas, c'est
6: spécial quand même.
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2: C'est Europe 2 que vous écoutez, restez là. Dans un instant, nous aurons le sondage du jour. C'est un sondage sur les Français et le camping.
3: Ah oui. Non.
2: Est-ce que les Français aiment le camping? Ça oui. commence à... Oui,
4: tradition.
2: C'est vrai.
4: Mais c'est devenu hors de prix par contre.
2: Non, alors, parce que les campings ont beaucoup changé aussi.
5: Oui. Oui. Bah,
2: aujourd'hui, vous avez des campings avec...
6: avec des bungalows. Ouais.
2: Ah, vous avez des activités, vous avez des piscines, vous avez,
6: toboggan,
2: vous avez pas mal de choses. Les familles sont heureuses comme tout, donc c'est pas le même prix, mais c'est vrai que le camping qui était un peu le truc modeste,
5: ouais.
2: il fut
6: à
2: un temps
6: ouais.
2: qui coûtait pas cher. Aujourd'hui, ça coûte de plus en plus cher.
4: Un bungalow, c'est entre 1500 et 2000 euros la semaine.
6: Arrête, c'est hors de dire prix. Un bungalow, c'est vrai que ça fait bizarre.
2: Non, mais ça fait beauf. C'est quand même, c'est vraiment,
6: un bungalow.
4: Surtout qu'il y a un A. Donc
6: puis c'est un mobilhome.
2: Il y a un U dans Blanche.
4: Il y a un A dans bungalow.
3: Il a acheté une ravane.
2: Bon, voici. Le ah ouais mais non du jour.
7: Ah ouais mais non. Ah ouais mais non. Ah ouais mais non. Ah ouais.
2: Avant d'avoir la compile des vacances de toute l'équipe tout à l'heure, avant d'avoir des vraies ou des fausses anecdotes sur tout le monde, avant d'avoir le sein du jour et
6: alors,
2: puis nos auditeurs.
6: Alors, ça sera Coé Pays sa tournée pour terminer.
2: C'est bien, ça a été modifié. Terminer. D'accord. Ouais. Donc, hop, Coé Pays sa tournée, la dernière de l'année. Très bien. Et puis, je rappelle que nous attendons les questions d'auditeurs, hein, vos suggestions, ce que vous avez aimé, ce que vous voudriez pour l'année prochaine. Voilà, on s'occupe de tout ça. Tout à l'heure, vous nous joignez au 06 33 11 32 11. Dans le ah oui mais non du jour, le restaurant Wildman's Pizza. Dans les Everglades, vient de lancer le Floride Python Challenge.
3: Qu'est-ce que c'est que ça?
2: Si vous attrapez un python vivant, ouais. posé sur une pizza et le déposer dans une cage, vous aurez le droit de déguster une pizza gratuitement.
3: Génial.
6: Non.
3: Bah, non.
7: Ah ouais, mais non.
3: Bah, non.
7: Ouais,
3: bon,
7: ah ouais, mais non.
2: On mangera des pâtes.
3: Hein. Ah, je te confirme.
7: Ah ouais, mais non.
2: Panini.
7: Ah ouais.
2: Allez.
7: Non.
2: Salut, bienvenue.
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2: C'est Europe 2 que vous écoutez, vous restez avec nous. On est de retour dans deux secondes avec le sondage.
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2: Bah alors, ça va, mais Zito, il y a un moment donné, je pense qu'il va falloir partir en vacances. Non, t'es plus concentré du tout. Ça fait deux, je te vois bien. Et dans autre chose, et ils discutent. Et t'as vu qu'il est pas concentré? Ouais, bah t'es Vegas. C'est pas parce que t'as un CDI ici qu'il faut.
3: Te la péter comme ça.
2: Bien attention à toi, la direction à l'écoute, et ça peut partir à tout moment cette histoire. C'est moi qui te le dis. Dans un instant, toute l'équipe en vacances. Et autant vous dire, Vito y est déjà. J'y suis déjà. Il a déjà un pied là, en train de bronzer du côté des îles. Là, c'est quoi les
4: Minorque.
2: Îles
4: Minorque.
2: Minorque.
3: Minorque.
2: C'est joli ou pas? J'ai jamais fait Minorque.
4: Jamais fait, donc je te dirai.
5: C'est mignon.
4: Les Baléares. Les Baléares, ça doit
5: ça être bouge pas des masses. Mais c'est mignon.
4: Ouais, voilà.
2: Bah, c'est pas Ibiza. Je pense que c'est, ça doit être.
4: Ouais. Temps,
2: je vois bien le truc rempli d'Allemands en short. J'ai un sondage sur les Français et le camping. 58% des Français déclarent aimer partir au moins une fois au camping au cours de leur vie. 39% des vacanciers français choisissent le camping pour le rapport qualité-prix.
3: Tu te situes où là par rapport aux 58%?
2: Dans les gens qui n'aiment pas.
3: Ah ouais?
4: C'est pas ton truc ça.
2: Non. Non,
5: mais pourquoi?
2: Parce que tout, trop proximité, trop de. Bonjour tous les matins, le au revoir tous les soirs.
4: C'est une 17!
5: Mais c'est convivial!
2: Non. Non, okay. Mais je suis déjà convivial toute l'année, j'aime bien qu'on me foute la paix l'été. Okay. J'aime la convivialité, mais modérée, quand je veux.
5: Oh, c'est très bien.
2: Voilà. 31% des Français préfèrent un mobil-home plutôt qu'un emplacement pour une tente.
3: Ah, bah c'est sûr.
2: Bien. 67% des campeurs estiment que le barbecue est un élément indispensable des vacances au camping. Ça, je dis oui. Bien sûr que oui. 54% des Français disent apprécier les animations proposées dans les campings. Si, mais en fait, je pense que de plus en plus de campings font en sorte que tu ne sortes plus du tout.
6: Il y a la supérette, il y a la piscine,
3: les
6: animations.
3: Aussi,
2: 18% des Français avouent déjà avoir fait semblant de ne pas entendre leur voisin de camping qui faisait un tire-bouchon.
5: Qui demandait.
2: Elle
3: dit ça, ça va, tire-bouchon.
2: Je n'entends pas. 9% des campeurs reconnaissent avoir déjà applaudi quelqu'un qui réussissait enfin à replier sa tente sans s'énerver.
5: Moi, je le fais tout le temps.
2: Et enfin, 78% des sondés qui sont déjà allés au camping avouent déjà avoir fait crac-crac dans les sanitaires.
4: Oh, 78%,
5: mais
4: non, c'est énorme.
5: En même temps, mais ceux qui ont des enfants.
2: Bah je rappelle que je sais être jolie ailleurs qu'au sanitaire.
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2: Il est là. Voici Bruno Mars. Bon, vous l'aviez entendu déjà il y a deux secondes.
4: C'est une surprise.
2: C'était un petit tease. Dans un instant, l'équipe en vacances et je perds.

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1: Non, rien, rien à voir.
0: Vous partirez, vous aurez un séjour de 2 nuits en formule petit déjeuner pour 2 personnes en chambre double avec l'accès piscine et les jacuzzi. Vous aurez Collioure, raconte-nous Piette, c'est ce qu'il y a de beau à faire si vous connaissez Collioure, pour ceux qui ne connaissent
1: alors,
0: pas.
1: Alors au mois d'août, il y a du monde. Il y a énormément.
0: C'est un petit village. Je te confirme qu'au 15 janvier, c'est plus calme. Mais
1: c'est un petit village au bord de la mer qui est très joli. Mais voilà, il faut mieux y aller hors période. C'est encore plus beau parce qu'il y a moins de monde.
0: Non, mais il ne faut pas y aller non plus quand c'est mort.
1: Ouais. Bah si, en fait.
0: Alors pour le coup, pardon.
1: Mais quand c'est mort, c'est jamais mort. Il fait beau toute l'année là-bas. Donc il y a du monde toute l'année.
0: Non.
1: Bah si, c'est pas le nord.
0: Je suis désolé, mais non, Collioure, j'ai déjà fait hors saison à certains moments. Quand il n'y a personne, il n'y a personne. Alors ne me dites pas que c'est le truc.
2: Moi, je préfère.
3: De nuit, quand tout est fermé, je crois. C'est pas mal.
0: Ne me dis pas que Collioure au mois de février, c'est la folie, non.
1: Bah, après, les jours de marché, t'as
0: mais
1: un
0: je l'ai vu.
1: Les
0: jours de marché, n'importe quelle ville, Piette, les jours de marché.
1: Mais toi, tu préfères y aller quand tu peux pas te garer, il y a des poussettes partout, quand tu fais
0: ça,
1: quand tu fais la queue partout. Bah non.
0: Il y a des petites villes et des petits villages.
1: Ibiza, c'est bien quand il y a du monde. Collioure, c'est bien quand il y a personne. C'est mieux quand il y a personne. Le Mont Saint-Michel, c'est mieux quand il y a personne que quand il y a du monde.
4: Non, pour visiter,
1: toi,
4: tu préfères
1: faire la queue.
0: Le problème,
1: partout.
0: C'est que s'il n'y a personne, tout est fermé. Je suis pas sûr que Collioure, tout soit ouvert en mode février.
1: Ah bah si. Ah si, si. Bah ça reste une ville.
0: Ouais, mais c'est une ville très touristique.
1: Oui, mais peu importe, je crois que c'est ouvert toute l'année.
0: Non.
1: T'as les mêmes trucs.
0: Tu vas à Royan toute l'année, Royan au mois de décembre.
1: Mais Royan, t'es dans l'hémisphère nord de la France. Collioure, il fait beau toute l'année. Donc il y a du monde toute l'année.
0: Tu connais bien Collioure? Ah, attention, donc oui.
4: Et je suis complètement d'accord avec Coé.
1: Ah là, c'est ce que je disais.
0: Ouais, voilà. Non mais bien.
1: Je comprends pas.
4: Moi, je suis d'accord avec
1: vous. Vous préférez quand c'est blindé.
0: Il y a une différence entre blindé et vide.
5: Mais c'est vivant au moins.
0: Vide. S'il y a pas même qui vive, tu traverses une ville qui est fermée. Tu traverses.
1: Mais pourquoi fermée? Pourquoi les commerces fermeraient l'hiver? C'est un truc qui vit toute l'année.
3: Il ferme le village.
0: Va autour de Saint-Tropez hors saison. Alors oui, c'est plus calme. Mais c'est normal. Il y a tout est fermé.
3: C'est vrai que l'hiver, quand il fait beau Saint-Tropez, c'est sympa.
0: Bah oui.
3: Promène, c'est sympa.
0: Oui, mais à Saint-Tropez, c'est ouvert, mais tu fais des petits bleds autour.
1: Excuse-moi, je préfère.
0: Tu traverses Gassin au mois de février, c'est très beau Gassin. Traverse Gassin au mois de février.
4: T'as le Château Royal aussi.
0: Ah, des amis, mais c'est tranquille, mais il n'y a rien là. Traverse la citadelle de Calvi au mois de février. Tu vas voir, c'est très calme aussi. Ah, c'est très beau. Il y a les pierres, elles bougent pas.
4: De toute façon,
0: pas.
4: Faut aller chez Simone.
0: Allez, à tout de suite.
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0: Il est 10h, on revient dans un instant, bougez pas. Dans 30 minutes, 30 secondes.
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0: Salut, 10h01, un point sur la météo, un point sur les infos. Juste après, nous serons de retour avec la compile de toute l'équipe qui va partir en vacances. On a tout prévu et j'offrirai ma petite tournée de café quelque part en France. A tout de suite.
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0: Monsieur Laurent Julès, d'abord, quel temps fera-t-il aujourd'hui?
11: Des orages en cascade ce matin sur l'ouest de la France. La dégradation va s'étendre quasiment partout cet après-midi. Vous serez à l'abri au nord et dans le sud-est. J'y reviens dans 2 minutes. La nuit a été calme sur le front des feux dans la forêt de Fontainebleau. Emmanuel Macron est attendu sur place dans une petite heure pour soutenir les troupes. Une visite pour dire merci et rappeler l'engagement de l'État. Le pompier volontaire de 18 ans, suspecté d'avoir allumé un départ de feu, a été écroué hier. Après avoir avoué, il s'est finalement rétracté. Le retour du leasing social ce jeudi, la troisième vague. 50 000 foyers modestes vont pouvoir s'offrir une électrique neuve pour moins de 200€ par mois sans sortir un centime d'apport. L'État va mettre jusqu'à 9 500€ d'aide pour les modèles produits en Europe. Le contrat couvrira un kilométrage de 15 000 km par an. Jérôme Barella, principal suspect dans l'affaire Liana, mis en examen pour viol et meurtre sur la collégienne retrouvée est morte le 4 juin dans le Gers. Auditionné hier pour la première fois depuis la découverte du corps, il a très vite choisi le silence, malgré de nouveaux éléments à charge. Il encourt désormais la prison à perpétuité. Il est aussi mis en examen dans une autre affaire de viol sur mineur, dite Rosa, où une enfant de 11 ans l'accuse de dizaines d'agressions. La Coupe du monde de foot et l'Argentine a arraché hier soir sa place pour la finale, menée 1-0 par l'Angleterre. Elle a renversé le match en toute fin de rencontre pour s'imposer 2-1. Les coéquipiers de Lionel Messi vont affronter l'Espagne. Les Anglais, eux, joueront la petite finale samedi face à la France. Les prix des billets pour la grande finale, eux, ont déjà gagné la Coupe du monde de la folie, annoncée entre 700 et 9600 euros. Ils ont tout simplement triplé. Le ticket le plus cher dépasse désormais 188 000 euros. Même la place bon marché est à plus de 4400 euros. De quoi faire bondir la Fédé espagnole. Elle parle de tarifs scandaleux. Le Tour de France va passer en mode circuit aujourd'hui. Le départ sera donné tout à l'heure à Magny-Cours, direction Chalon-sur-Saône, avec un possible nouveau sprint massif à l'arrivée. La météo pour terminer. Un réveil du tonnerre ce matin avec des orages de la Bretagne au pays de la Loire jusqu'aux Charentes, la Gironde et au sud Midi-Pyrénées. Dans l'après-midi, ils vont se généraliser sur quasiment tout le pays, sauf au nord avec un ciel voilé, et sur le sud-est où le soleil va résister. Température en baisse, 25-29 cet après-midi près de l'Atlantique, 30 à 33 au nord-est jusqu'au sud-ouest et jusqu'à 38 dans l'arrière-pays varois. 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
2: Bonjour, vous nous laissez des messages. Ramasse complet, toi.
3: Ah non, c'est que je te parlais et du coup, je faisais autre chose.
2: Allez, non, mais. T'as vu un pain ouais. À chaque fois, ils me trouvent un truc. Non, parce que j'étais en train de te parler. Non, mais c'est parce qu'il y a un ovni qui a attiré. Ouais. Non, mais c'est parce qu'ils vont ouvrir un testi crusty à Vélizy. Non, mais c'est parce que là, j'ai reçu un appel de Macron. Ouais. Donc, machin. Ouais, mais ouais, il fallait que ce soit la dernière. Il fallait aller se reposer directement. 10h05, toute l'équipe est là. Nous aurons dans un instant. On fait les anecdotes ou pas?
4: Oui.
2: Ce sera quoi les anecdotes? Pietre est en train de s'éteindre en 2 minutes.
4: Non.
5: C'est des vraies fausses anecdotes.
4: On est retombé sur un truc qu'on n'a pas vu depuis longtemps.
6: Ah, la broyeuse à scooter.
5: Oh, j'adore. Vous êtes sérieux?
6: Oh, j'adore.
2: Il la prépare bien cette émission.
5: C'est comme toi avec tes petits chats.
2: Moi, j'ai des chats qui chantent sous la douche. Lui, il regarde des broyeuses à scooter.
6: J'adore.
4: Sinon, c'est la presse hydraulique là.
2: Ouais. C'est une presse hydraulique. Et t'as aussi un autre truc que moi j'ai regardé, oui. C'est quand ils jettent des bidons. Ouais. Parce que le bidon, parce que le bidon. En fait, il tourne.
6: Il galère au départ.
2: Il galère et tu regardes et tu te dis, il va y aller à un moment donné. Ouais. Et à un moment donné, quand ça fait
6: crrrr, il chope la poignée et crrrr.
2: Ah, il a eu le bidon.
6: Oh, c'est
4: et
6: bon.
4: Sinon, il y a le mec qui fait la presse hydraulique mais avec sa tête. Ouais, vous l'avez pas vu ça?
5: Non.
2: Non, on n'a pas la.
4: Non, ouais, ça c'est drôle aussi.
2: Et puis nos auditeurs tout à l'heure, vous avez des questions à nous poser, des choses que vous aimeriez voir pour l'année prochaine. Allez-y, faites-vous plaisir. 06 33 11.
5: Beaucoup de questions.
2: 32 11. J'ai eu un.
5: T'as eu
2: une petite hésitation. Ça s'appelle un AVC.
5: Ouais. 06 33 11. Vito et tu peux parler.
2: 32 11. Tout fait heureuse.
5: Oui, très bien.
2: Qu'est-ce qu'on a comme message?
5: Ah, tu veux des messages? Vraiment? Oui. Mais tu m'as pas. Mais non, mais.
3: Allez, vivement les vacances pour
5: non,
3: tout le
5: non,
3: monde.
5: Non, c'est
3: hein.
5: Pas ça. C'est que Koé, il a ce fameux truc de demander au dernier moment.
2: Mais stocker-les avant.
5: Mais je peux pas les stocker en fait last dessus. Minute. Ils arrivent tous en même temps, donc ça arrête pas de défiler. Mais salut l'équipe et merci Piette pour la description de Stouff. Je me suis connectée et c'est un plaisir. De rien.
2: Ça fait quoi comme description de Stouff?
4: Ah, bah, quand il a dit qu'il y avait du monde.
6: Le monde au balcon.
2: Et la classe à l'état pur.
6: Ça marche.
5: Il y a quoi d'autre?
4: Vivement le compte, on les fans. Ah ouais.
5: Il y en a qui met plein de messages. Oh là là, attends, il réagit sur l'émission. Vous êtes excellent, vous dites tout haut ce que tout le monde pense tout bas et avec beaucoup d'humour, j'adore. C'est un message de Céline. Gros bisous, Céline.
4: Eh ben, il y a du monde.
2: On embrasse ma petite Céline. Bisous à vous tous. Mon petit Corentin va bien?
4: Oui, très bien.
2: Monsieur Pietro est heureux?
6: Ouais.
2: Voilà, ça va bien. On fait un bisou à Théo, qui est celui qui gère toutes les vidéos aussi. Salut, mon Théo. On a dit tout à l'heure, il a une ressemblance. C'est le fils de
5: Ned Flanders.
2: Ned Flanders. Ouais. Dans les Simpsons.
6: C'est la moustache, ça.
2: C'est vrai, on dirait, c'est exactement le même. T'as exactement la même tête, mais t'es pas jaune.
3: En tout cas, c'est un beau compliment.
2: Ça va, toi?
6: Ça va, super.
2: Ouais, moi, je sais faire des compliments, tu me demandes. Et puis donc,
5: nous allons. J'ai un dernier message, si tu veux, de Loris qui nous dit: bonjour à tous, merci à vous d'être là le matin. Je vous écoute dans mon camion, vous me faites tellement rire. Ça change les idées et ça m'arrive de faire patienter mes clients juste pour entendre vos conneries.
2: Ah, c'est gentil. Évidemment. Il y aura les podcasts à réécouter à partir de demain, évidemment. Ils nous reviendront le 24 août. La compile des vacances de l'équipe. Tout le monde est passé dans cette compile. D'abord, il y a la chanson de Stouff. J'achète un château en Espagne. Il y a la chanson de Josiane, notre comptable qu'on a marre de faire des chèques.
7: 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Plus tchèque tchèque tchèque. Je pars au Cap d'Agde.
2: Ah ouais?
7: Je pars au Cap d'Agde.
2: Allez, on va l'aider. Plus tchèque tchèque tchèque. Plus tchèque tchèque tchèque. Je pars au Cap d'Agde.
7: Je pars au Cap d'Agde. Allez, salut, bande de cons!
2: Ah, d'accord, merci, Josiane. La chanson de Fofana, notre femme de ménage à nous.
8: Je ne veux pas rester seule.
2: Oh, bon, Fofana.
6: Bah, elle est partie en vacances au printemps.
8: Je ne veux pas rester
2: la chanson de Vito avec son CDI, quand même, du groupe hein, Lagardère, ouais. Galilée, qui est le seul à avoir un très, très beau contrat ici. Hein.
9: Nous étions quelques bons copains.
10: Il y avait François, il y avait Alain, il y avait Donna et Pascal Pro.
2: Ils étaient où?
10: Tous dans mon jet.
2: Très beau contrat.
4: C'était bien, lui.
2: La chanson des vacances de Corentin. Bon, lui, il a eu des soucis avec l'URSSAF.
11: URSSAF, je pars pas à Dubaï.
2: Mais non.
11: URSSAF, je pars pas où ça? À Dubaï.
4: Il a eu Ibiza.
2: Pietre, alors bon, Pietre aussi, c'était une fin d'année un peu compliquée hein, pour lui.

C'est dit. 10h10, je fais votre nez. Voici Trainix, c'est Europe 2 que vous écoutez. Nous sommes jeudi, nous sommes le 16 juillet. Merci d'être là.

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2: Voici, puisque c'est la dernière émission de la saison, voici le vrai faux des anecdotes hors antenne de l'équipe.
3: Ah,
2: tout le monde devra... Alors, il y en a que vous connaissez... Donc ouais. Ce sera, je pense que vous direz oui, évidemment. Il y en a certaines, vous direz, ah, vous avez, j'ai des doutes, je ne sais pas. On commence. Pietre a pété sur Alain Liberty, le patron de la maison.
4: Ouais, on était tous là.
5: Voilà.
4: Témoin.
6: Ouais. Oui,
3: ça c'est fait, ça.
2: Malheureusement,
3: je l'ai mis dans ma to-do list.
2: Ouais, ça c'est fait.
3: J'ai checké.
2: Accidentellement, bien sûr.
6: Mais c'est sur
2: fait.
6: LinkedIn.
2: Coé vole des bonbons à Hélène.
5: Quoi ?
4: Ah bah oui.
6: Quoi ?
4: Ah,
6: pas qu'à Hélène.
5: Il fait pas ça, lui.
4: Mais si, c'est derrière notre bureau.
5: Mais
4: il est tout en train.
5: Bon,
4: il a tout mettre la main dans le truc.
5: Dans le quoi ?
4: Dans le paquet de la des bonbons. Oh, regarde ! On a la preuve !
2: Ah putain, il y a la photo. Ah, avec Gaulet en train de piquer des bonbons.
6: Et pas que.
2: Ah, ouais, mais je les fouille, j'aime bien les petits chambons.
4: Attends, c'est pas tout.
6: Et pas que les bonbons.
4: Je l'ai surpris aussi en train de faire des listes de courses pour les prochains bonbons.
5: Mais non.
4: Je te jure, il leur donne des indications.
5: C'est vrai.
4: Je suis pas bon, les...
6: C'est vrai.
5: Non, tu veux quoi, ça
2: non, mais j'allais souvent dans le bureau de
6: Marine
2: qui avait toujours un bout de chocolat. À la fin, je disais, ce serait bien que je faisais une liste de ce qu'il fallait racheter. Parce que je disais bien, mais c'était toujours les mêmes. Pietre s'est trompé de personne en fauteuil roulant.
5: Oh,
6: ah oui.
5: Oh, oui.
6: Non, j'étais là, première.
5: À la honte.
2: Oui.
4: Oui.
6: À tes carottes.
4: Ah. Trompé de
2: on
4: de
2: avait
4: monsieur.
2: Un auditeur qui est venu qui était en fauteuil roulant le matin. Mm-hmm. Et l'après-midi, on a enregistré une émission où il y avait personne en fauteuil roulant, mais qui n'était pas le même. Et le Pietre rentre dans la pièce et dit « Ah, t'es encore là, toi !»
4: Et petite précision, une personne bien placée dans un groupe.
2: Le nôtre.
3: Ouais. J'ai fait celle-là.
2: Ah,
3: je suis désolé.
2: Attention, je continue. Je continue. Stouff a envoyé chier Pascal Pro à la cantine en l'accusant de voler toutes les merguez, vrai ou faux ?
6: Vrai.
2: Vrai.
4: Ça, c'est vrai, ça.
5: Mais j'ai pas fait exprès, j'avais pas vu qu'il était juste derrière moi. J'ai cru
4: de côté, pourquoi il prend trois merguez aussi, lui ?
2: Pietre a flingué la jante d'une voiture prêtée pour un tournage qu'il ne fallait surtout pas abîmer.
3: Et le tournage est passé, au fait.
6: Ouais. Et alors ?
3: Et elle a été élue plus beau SUV électrique.
2: Voilà, c'est grâce à toi, donc il vient d'y répondre.
3: Donc il vient.
2: Oui.
3: Mais ils ont filmé rapidement la jante.
2: Ouais. Les mecs lui ont dit surtout pas de rayures. Bam, bam, deux jantes. Merci, au revoir.
6: Il était flouté.
2: Corentin a fait tomber les disques d'or du bureau de la programmation à côté du nôtre.
5: Oh, je crois que tout le monde l'a vu, ça.
4: On a la vidéo.
5: On a la vidéo.
3: Ça, c'était pas mal, ça.
2: Il est rentré dans le mur, tous les vétrucs ont fait. Tout ça, c'est vrai. Vito a empoisonné la bouteille d'eau du stagiaire avec du sel.
5: T'as pas fait ça.
4: J'ai pas souvenir de ça.
3: Si, si.
5: T'as fait ça ?
3: T'avais fait la mienne déjà, tu m'as flingué mon
2: ta vidéo. On a ta vidéo, hein. On va la poster, ta vidéo du sel dans le.
3: Vous m'avez flingué, c'est du gâchis.
4: Non, mais,
3: hein.
4: Par contre, pour Théo, j'avais mis un peu de sel dans sa bouteille.
6: Ouais.
4: Et après, ce que je savais pas, c'est que son père est arrivé. Et là, je regardais du coup pendant l'émission, vous ne m'avez pas vu, mais je surveillais que le père ne tape pas dans la bouche de son fils.
2: Stouff a bouché les toilettes.
3: Ah oui,
5: oui. Non,
3: je m'en souviens,
5: ça.
3: Si, c'était pendant une pub et t'étais même arrivé en retard.
5: Je suis arrivé en retard, mais j'ai pas bouché les toilettes. J'étais déjà bouché
3: avant. Non.
6: T'es arrivé avec la ventouse dans la main.
2: Attends, t'as encore un peu de papier toilette collé sur le front et tout.
3: L'immeuble a vibré.
2: Corentin a mouillé le patron d'Europe 2 avec tous les gens de la direction, oui ou non ?
6: Ouais.
3: Oui, et c'était très, très malvenu.
6: Ouais, grosse réhue et j'ouvre la porte. Si, je demande à quelqu'un de badger. Cette personne badge et là je rentre, je j'en ai rien à foutre. Et là j'ai tiré, sauf qu'il y avait tout le monde, ils étaient 20 là-dedans.
2: Voilà.
6: Et ouais, c'était pas au bon moment. Voilà. Mauvais timing.
3: Il était en train de licencier des gens.
2: C'est énorme. Restez avec nous, dans un instant on sera de retour. On reviendra avec. J'appellerai un bar quelque part en France pour offrir ma tournée. C'est pour moi, c'est le Coco Pays sa tournée.
5: Et les auditeurs.
2: On aura plein d'auditeurs derrière qui vont arriver. Ce qui vous a plu, ce que vous avez aimé, ce que vous voudriez, vous faites votre choix. C'est vous qui demandez, vous faites votre wish list. Votre liste de souhaits.
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3: Salut, 10h23. Gwen Stéphanie arrive dans un instant. Montez le son chez vous si vous nous écoutez. Nous sommes, on vous fera des bisous, de bonnes vacances tout à l'heure. Laissez-nous des messages sur tous les réseaux sociaux. On est en live ce matin sur Twitch, TikTok, Facebook et YouTube comme d'habitude. On redonnera le micro tout à l'heure à un petit jeune là, qui est venu nous revoir, là, qui était stagiaire. Et bam, il est revenu nous dire au revoir pour la dernière. Il a dit qu'on allait lui donner le micro, il va être animateur. Mais il est particulier parce qu'il a dit je voudrais être animateur ici.
4: Oui. Ailleurs.
3: Non, c'est pointu. Il connaît la grille des émissions, il connaît les trucs.
4: Il connaît toutes les pubs par cœur.
3: Voilà, il était là, il chantait les pubs il y a deux minutes.
4: Secteur alarme, il est au taquet.
3: Ah là, il était dans le couloir, il fait secteur alarme.
5: Aussitôt, en moins de 20 secondes chrono.
4: Il a fait salut, c'est
3: Franck Leboeuf. Ah, mais vraiment, il est impressionnant. Non, mais on l'aura tout à l'heure, on lui fera faire un petit peu de radio avec nous. Les questions des auditeurs, vous avez des choses à nous dire, vous avez envie de choses pour la rentrée. Vous avez des idées. Et les trucs, vous voulez les entendre plus, vous voulez les avoir plus, dites-nous, c'est vous qui passerez à l'antenne, c'est votre émission.
4: Vous voulez quelqu'un quitte l'équipe, n'hésitez pas à le faire aussi.
3: Donnez son nom aussi. Et payez les indemnités de départ. 06 33 11 32 11, pour l'instant, je paye ma tournée de café. Enfin, j'espère, nous allons dans quel coin de France ?
6: Nous allons en Saône-et-Loire.
3: Oh, très bien. Ça doit pas picoler trop.
7: Je connais pas bien là-bas.
8: Je sais même pas c'est quoi, c'est où la Saône-et-Loire ?
3: C'est à côté de...
8: Une ville.
4: Angers, ça, vers Angers, non ?
3: Chalon ?
6: Chalon-sur-Saône ?
3: Chalon-sur-Saône, moi je connais. C'est en Saône-et-Loire, moi non ?
8: Je les ai.
4: Angers, tout ça là, non ?
3: Ah non.
4: Non, pas du tout.
3: Ah non, Angers, c'est de l'autre côté.
4: D'accord. Ah non. Ok. Ouais.
3: Allô ? Océane, bonjour. Oui. C'est Océane, la patronne de.
9: Aux Amis Vroulon.
3: Quoi ?
9: Aux Amis Vroulon.
3: Aux Amis Vroulon ?
9: Oui.
3: Qu'est-ce que ça veut dire, aux Amis Vroulon, madame ?
9: C'est les habitants de Vérovre.
3: Ah,
8: aux Amis Vroulon.
3: Voilà, très bien. Je m'appelle Coé, nous sommes sur Europe 2, en direct à la radio, la France entière vous écoute. Comment ça va, ma petite Océane ?
9: Ça va, merci.
3: Vous êtes la serveuse, vous êtes la directrice ?
9: Oui, la directrice.
3: Madame la directrice, enchantée. Alors c'est quoi, on est dans un bar, on est dans... Racontez-moi un petit peu.
9: C'est un bar épicerie.
3: D'accord, ah ça c'est bien, voilà, c'est la vie du village, c'est-à-dire que vous vendez les petites choses, il y a du dépôt de colis, je suppose.
9: Oui.
4: Bah vous faites garagiste et esthéticienne aussi ?
3: Bah bien sûr.
9: Non, pas si.
3: Elle fait gynécologue, dentiste et peintre. Ils font tout. Dans les petites villes, faut tout faire soi-même. Vous savez quoi ? J'avais envie aujourd'hui de vous offrir Stouff. Allez sur le site internet.
7: Oui, et bien noté. Hein. Ils sont bien notés. 4,9 sur 5, c'est nickel.
3: On peut manger chez vous aussi ?
9: Que sur réservation, je fais les repas ouvriers.
3: Genre par exemple, imaginons, je suis un ouvrier. Bah, on est un peu un ouvrier de la rigolade.
8: Ouais, c'est vrai.
3: Imaginez, on veut manger chez vous. Qu'est-ce qu'on peut manger ce midi ?
9: Aujourd'hui, je fais du froid, parce qu'il fait beaucoup chaud.
3: Du froid, parce qu'il fait beaucoup chaud.
4: Il y a des glaçons salades à sucer. Maman.
7: Non, c'est des salades.
3: Est-ce que vous avez du monde dans le bar ce matin ? Je voudrais offrir des cafés. Je voudrais faire ma tournée.
9: Oui, j'ai du monde ce matin au bar.
3: Combien à peu près ? Oh merde. Oh là là, mais quelle idée j'ai eue.
4: C'est que des Argentins
3: à sucer. Maman.
7: Non, c'est des salades.
3: Est-ce que vous avez du monde dans le bar ce matin ? Je voudrais offrir des cafés. Je voudrais faire ma tournée.
9: Oui, j'ai du monde ce matin au bar.
3: Combien à peu près ? Oh merde. Oh là là, mais quelle idée j'ai eue.
4: C'est que des Argentins.
3: Passez-moi un client fidèle.

0: C'est quoi le prénom?
1: C'est Bobos.
0: Salut Bobos. Ah ouais, bah là, quand on est à donner des surnoms. Bobos, salut, c'est Coco, on est à la radio sur Europe 2. Ça va, Bobos?
1: Oui, vous?
0: Bah, ça va très très bien. Qu'est-ce que tu fais dans la vie, Bobos?
1: Je suis carrossier peintre.
0: D'accord, ça se passe bien en ce moment? Tu fais la pause ou t'as déjà démarré très tôt?
1: Non, j'ai un petit problème de santé, donc...
0: Ah, d'accord.
1: Tu vas
0: Il est au bar. Je crois que tu t'es trompé parce que la pharmacie, c'est peut-être la porte d'à côté.
2: Ouais, t'as entendu, il est carrossier peintre. Ouais. C'est pas peintre.
0: Ah, t'es carrossier peintre?
1: Oui.
0: Ah, c'est pas peintre, alors c'est une peinte, quoi. Ouais, t'es carrossier peintre.
3: Il remet les peintres.
1: Voilà, c'est une
0: peinte. Qu'est-ce que tu buvais, là?
1: Je bois un petit blanc.
3: Ah bah oui, 10h27 ou quoi?
0: J'espère que ça va.
1: C'est ce qu'on a dit, qu'on était avec Coé, on a dit on allait à l'apéro.
0: Ah ouais, mais c'est
2: bien raison.
0: C'est ce que le médecin t'a dit, donc il t'a dit pour se remettre
1: oui,
0: un petit blanc.
1: Il m'a dit buvez beaucoup.
0: Ah ouais, là, oui.
3: Faut s'hydrater, hein, c'est
0: vrai. Bien sûr. Bon, allez, tu sais quoi, le prochain, si c'est un café, ça m'arrangerait. C'est pour moi, c'est ma tournée. D'accord?
1: Je vous remercie. Merci.
0: Je te fais une bise, Bobos.
1: Un petit bonjour?
0: Oui, bien sûr, vas-y. Mais bien sûr.
1: Un petit bonjour à la guinguette ambulante. Voilà.
3: Ah, c'est la guinguette ambulante.
4: La guinguette ambulante.
1: La guinguette ambulante.
0: Ah, la guinguette.
2: La guinguette.
1: C'est une association de. C'est une caravane qui se déplace avec des concerts. Voilà.
0: Ah, bah, très bien, mon ami. Très bien. Et la guinguette ambulante, c'est autre chose au Cap d'Agde. Je t'embrasse. Repasse-moi la patronne. Repasse-moi Océane.
1: Merci, au revoir.
0: Ciao, ciao.
2: Salut, Bobos.
0: Océane.
5: Oui.
0: Bon, et s'il y a des gens qui veulent passer dans le coin, qui font un bisou, alors c'est quoi l'adresse?
5: C'est à Véro, au centre de Véro.
0: Voilà. C'est en Saône-et-Loire. La grosse ville à côté, c'est quoi?
5: Entre Cluny et Charolles.
0: Ah bah oui, Cluny et Charolles. Et s'il y a encore plus gros à côté, c'est quoi?
5: Mâcon et Parc-Monial.
0: Voilà, on y est, ça y est, Mâcon.
3: Rien à voir avec Angers.
2: Ouais,
3: du coup,
2: là, je me rends compte que...
0: Non, du tout. Gros bisous, je vous embrasse.
5: Bonne journée.
0: Vous m'enverrez la facture, hein, c'est moi qui vous ferai le chèque et tout. D'accord. Bisous, au revoir.
3: Bisous.
0: Au revoir, le bar. Salut, Bobos.
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0: Ah, Bobos, le médecin lui a dit faut boire. Il dit bah, j'y vais. Un blanc. Ah, je vous dis, ça, c'est du traitement. C'est Europe 2 que vous écoutez. Merci de nous avoir choisi ce jeudi.

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1: Salut à tous, merci de nous avoir choisis, merci d'être là, vous êtes heureux aujourd'hui.
2: Oui.
1: Stouff, très très belle petite combinaison printanière.
3: Oui.
2: Oui, estivale.
1: Ah, c'est joli, on dirait...
4: Le sud.
3: Dommage que t'as attendu le dernier jour.
1: Non mais c'est vrai, c'est très joli.
5: Ouais. Ça se fume.
1: C'est quoi ça? C'est quelle marque ça,
2: Ah, je sais pas, je vais pas regarder. Non, c'est pas des iguales, non.
4: Ça ressemble à
3: Chanel, ça, c'est Dior. C'est Dior, ça.
2: Non, non, j'ai pas les moyens jusque-là, non.
1: C'est une nappe de chez Casa, non?
2: Vous êtes vraiment des tarbats. Eh hey, oh, arrête. Tu vas pas finir la saison comme
1: c'est
2: ça, quand même.
1: C'est très joli, je rigole.
2: Ouais, d'accord,
1: c'est
2: très
1: joli.
2: Vas-y, allez.
1: Ouais. Oh là là, c'est joli, Casa, il y a plein de gens, ils ont acheté des trucs pour leur maison dessus.
3: C'est la maison du monde, on dirait un peu, là.
1: C'est vrai, ouais.
3: Ambiance de Brésil.
1: C'est l'ambiance jungle de Maison du Monde. T'as pas un perroquet sur l'épaule? Parce que à moi, chez Maison du Monde, il y avait les perroquets dorés.
6: Non, mais j'ai le même papier peint chez moi.
2: T'es sûr que tu vas continuer à discuter, toi? Non, mais l'autre pochetron, là, il se poche la gueule toute la nuit, là, il vient me donner des leçons.
4: Ah, allez, c'est rigole, parti.
1: Là. C'est vrai que t'as une vie raisonnable, toi.
2: L'autre, il était sur le canapé, là, les fesses en l'air, là, tu rigoles, quoi.
4: Ouais. Le parking à vélo.
3: Ça va, c'est la dernière.
1: En fait. Ouais, on en parle ça, des pauses. Ouais. Oui, mais par contre, Tony, ça va chauffer parce que chaque semaine, il vous fait le coup. Hein. C'est la dernière, c'est machin. Ouais.
3: C'est de sa faute.
1: Ah ouais, ouais, ouais. À chaque fois, les gars.
4: Raisonnable.
1: Lui, il s'en fout, il se lève à midi.
2: Toi, t'as dormi 5 minutes, même pas.
4: Ben oui, mais est-ce que je suis allongé sur le canapé?
2: Ah non, c'est vrai. Non,
3: parce que sinon, il dort.
1: Et c'est là la différence. C'est la différence entre les jeunes et les vieux. Et c'est là où on voit la différence d'âge. C'est qu'il y en a un qui a plus de mal à tenir.
6: C'est ça.
1: Voilà. Bon, allez, pour l'instant, on va se poser des questions. C'est toutes les questions que vous avez envie de nous poser, les choses que vous avez envie d'entendre, les trucs que vous voudriez voir évoluer. Dans tout. Vous nous dites, vous racontez ce que vous voulez.
4: Le pire, c'est que ce soir, match retour.
2: Mais vous êtes sérieux, mais.
4: Je suis invité à Gouvieux.
2: Oui, il va. Tu dors là-bas?
4: Ah bah oui.
3: Il paraît que tu pleures deux fois quand t'arrives et quand tu repars.
1: Ah, ça va être beau. Ah, c'est les vacances.
2: Oh là
1: hein,
2: là
1: c'est
2: là
4: bon.
2: Là
4: oh, on va être bien.
2: Dans la piscine.
1: Allez, on écoute les. On oui. Vous... Allez, on y va. On dit bonjour à Christophe. Ça va, Christophe?
7: Bonjour l'équipe. Ah, nickel. Je suis heureux de vous entendre. C'est hallucinant. C'est un grand bonheur. Vraiment un grand bonheur.
1: Attends, je voudrais juste te faire une petite pause, mon ami. Un message qui vient d'arriver de Nathalie. Une Nathalie, pas la mienne.
6: Ah.
1: Qui me dit coucou, Coé. Je suis totalement d'accord avec toi. Hors saison, Collioure est totalement mort. Tous les commerces sont fermés. Bonnes vacances. Je crois que c'est vous qui avez une vision de Collioure au mois de juin, je crois. C'est donc bien ce que je pensais. Attendez, j'ai Tony aussi qui m'appelle.
2: Ah.
1: Oui, monsieur Tony.
8: Excuse-moi, tu crois que je les force à boire, c'est con?
1: Non, mais tu devrais leur dire stop. Tu sais, un bon producteur et ami devrait à un moment donné savoir dire non, merci, stop.
8: Mais moi, je leur dis non, mais ils boivent en cachette.
1: Mais Tony, je sais.
8: Moi, je bois pas d'alcool, donc j'en achète pas.
1: Ils ont tous les vices, je sais.
8: Ils boivent en cachette.
1: Ils ont tous les vices, je suis d'accord avec toi, je le sais. Ça te dérange si je continue l'émission?
8: Vas-y, je t'en prie.
1: Il y aura quoi dans l'émission de cet après-midi?
8: Ouais, des trucs top, tu vas voir.
1: Allez. Christophe, je t'écoute, mon Christophe. Vas-y, mon Christophe.
7: Une bise à Tony et à l'équipe. Alors, ce que je voulais dire, c'est que je voulais râler contre les gens qui laissent un rouleau de papier cul vide dans les toilettes.
1: Ouais,
7: d'accord. Ça casse le plus. T'as l'impression qu'on attend une cérémonie officielle pour dire... C'est bon, le papier est vide, le rouleau, vous pouvez l'enlever. Ou alors, il doit être très lourd. C'est vraiment le truc qui m'agresse le plus. Quoi.
1: On s'attendait à des questions sur l'émission, sur nous. Mais t'as raison.
2: Sur autre chose, peut-être.
1: Alors, t'as raison, parce que je me suis retrouvé dans cette situation ce week-end. J'étais parti dans des toilettes en me disant je vais avoir un petit moment de tranquillité. Et
6: là, il faut avoir la planque à Patrick.
1: Et heureusement, il y avait une planque à Patrick.
6: Ah.
1: Heureusement, il y avait des gens qui avaient. Il y avait un petit truc sur le côté qui était machin.
3: Il avait servi que deux fois, mais donc.
1: Non, mais heureusement, il y avait un truc dans le tiroir, j'ai vu ça a pu aider. Mais tu as raison, quand c'est fini, vous jetez. Je suis d'accord, mon Christophe. T'habites où?
7: C'est lourd, c'est agaçant. Alors, pour l'émission.
1: Non, mais t'habites où?
7: Moi, je suis en Dordogne.
1: Vous n'avez pas eu des orages sévères cette nuit, vous?
7: Si, grave. On a eu comme des balles de tennis, en fait.
1: Oui, je sais.
7: Ça a bien perforé pas mal de petites maisons autour de chez moi. J'ai eu la chance, en fait, de juste avoir quelques tuiles de virée. Mais bon, c'est compliqué. C'est très compliqué. Et l'électricité, village d'à côté, pas avant
1: milieu
7: de semaine prochaine.
1: Village d'à côté, pas avant la semaine prochaine, ça vous paraît rigolo à dire comme ça, mais quand t'as tout dans le congélo, les machins, les trucs, tout est flingué en 24 heures. C'est mort. Qu'est-ce que tu voulais nous dire d'autre, mon ami?
7: Je vous aime très fort, continuez. Il faut continuer. Et puis, merci à toute l'équipe, là. Stouff, Pietre, et puis bah, tout le monde. Quoi.
4: Ouais, les autres, merci.
7: Après, je finis par Coco. Coé, c'est énorme. Vraiment très bon, très bon, très bon. Très bon. Je me lève le matin, vous me faites rire. Vous me faites vraiment rire. Continuez, améliorez peut-être des petits trucs. Ouais, lâchez-vous un peu plus. L'après-midi, j'aime bien. Il y a quelqu'un qui disait. Moi, j'aime bien, c'est les appels téléphoniques.
5: Ouais.
7: Je pense que du prank, comme tu fais là, ça, c'est top.
5: Ouais.
7: Voilà. Voilà.
1: Eh ben, on va refaire. Eh ben, on va continuer. Je te fais un gros bisou. Je t'embrasse, mon ami. Salut.
7: Passez de bonnes vacances.
1: Salut, mon Christophe. Vite,
7: parce que là, franchement, ça va pas être top.
1: Oh, c'est gentil. Bonnes vacances à toi. Chris. Bah, nous, on attend que le détroit d'Ormuz soit libéré.
5: Moi, je vais passer mes vacances dans le détroit d'Ormuz. Donc, tant que c'est pas ouvert.
3: On va y aller nous-mêmes. On va l'ouvrir nous-mêmes.
1: Il y a un moment donné, Trump n'y arrive pas. Personne n'y arrive. Bon, on va y aller. Mais bien sûr qu'on va y aller. Écoutez, à un moment donné, bien sûr, je t'embrasse. Salut, Christophe. Bisous. Amandine, ça va, Amandine?
9: Oui, salut tout le monde. Bonjour,
1: Amandine, on t'écoute, Amandine. C'est ton
9: moment. En fait, moi, j'ai eu de la chance parce que j'ai eu l'occasion de passer à l'antenne cette année-là. Et justement, j'ai inauguré le jeu de la mémoire avec Tony l'après-midi.
1: Ah, ouais.
9: Et je l'avais mis une bonne raclée, d'ailleurs.
3: C'est pas très dur au niveau de la mémoire.
9: Ouais,
3: hein,
9: j'allais dire, en soi, c'était pas hyper difficile. Non, et en fait, je voulais vous dire, et je pense que je suis un peu le porte-parole d'énormément d'auditeurs, c'est-à-dire que vous êtes vraiment le rayon de soleil de la journée pour beaucoup, beaucoup de gens. Voilà, les temps sont durs pour tout le monde. Les actualités, elles sont hyper anxiogènes. Et franchement, vous avoir le matin et l'après-midi, ça fait un bien fou. Franchement, c'est génial. Moi, je me marre toute seule dans ma voiture. Franchement, c'est top. C'est un super moment. Donc, mille merci. Franchement, mille merci d'être là. Parce que vous vous rendez pas compte, du bonheur que vous apportez aux gens, quoi.
1: Bah, t'as un amour. Voilà. Bah, merci à vous, en tout cas. Parce que nous, on s'éclate tous les jours. C'est un bonheur d'être là. Bisous, ma petite Amandine. Les vacances, il y a quoi de prévu?
9: Alors, nous, on part un petit peu dans les Alpes demain. Ouais. Et par contre, j'avais juste une question, justement, pour les prochaines émissions.
1: Oui.
9: Je voulais savoir si vous aviez prévu de faire des émissions en public prochainement, enfin, les années qui viennent, enfin, les prochaines échéances.
1: Pour des raisons budgétaires, on a déjà eu du mal à aller au bout de la terrasse.
3: C'était cher.
1: Je ne te cache pas que le déplacement à 30 mètres à l'horizontale a été très compliqué. Ouais. Donc, on n'a même pas osé demander à changer d'étage. On a dit vraiment, c'est au même niveau. Honnêtement, pas tout de suite. Je suis pas persuadé que ce soit.
2: Et puis s'il y en a, ça sera exceptionnel. C'est pas comme à l'époque où c'était des émissions tous les jours en public. Là, ça sera vraiment très occasionnel.
1: Je vais être honnête avec toi. Des émissions en public, j'en ai fait tous les jours.
4: Trop fait.
1: Il n'y a pas de studio public ici dans la maison.
2: Ouais.
1: Et le problème, c'est que il y a 20 ans, avec Pietre et avec pas mal de gens, on lançait les émissions dans les Zéniths et tout, etc. Donc on l'a déjà fait, donc refaire, je sais pas si... Après, faire un petit truc peut-être un jour spécial, dans un endroit spécial, why not.
3: Un Stade de France, quoi.
1: C'est
3: la mode en ce moment.
1: Voilà, faut trouver le truc. En tout cas, je te fais un gros bisou, Amandine, je t'embrasse.
9: Merci, je vous embrasse. Bisous. Bonne vacances à tout le monde.
1: Bisous. Clément, Johan, Sylvain, bougez pas, ça arrive.
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1: Allez, vous avez les questions que vous voulez, dites ce que vous voulez. On est là, des choses que vous aimez, des choses que vous n'aimez pas, des choses que vous voulez voir bouger. Des gens de cette émission, vous voulez voir bouger. Des gens qui, quand vous nous avez vu en photo, vous avez dit, mais il devrait bouger plus, lui. Alors là, dites-le nous.

0: 11h moins le quart.
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1: C'est bon, on a compris, monsieur le président.
0: Vous nous laissez vos messages 06 33 11 32 11. Salut Johan, bienvenue sur Europe 2. Johan, comment ça va?
4: Ouais, salut l'équipe, bonjour, comment
0: salut,
4: ça va?
0: Salut, ça va bien mon Johan, t'habites où?
4: Bah impeccable, j'habite Lourdes-Boîte à côté de Guingamp.
0: D'accord,
5: allons là mon Guingamp.
0: Allez la Bretagne, je t'écoute mon petit Johan.
4: Bah je voulais déjà vous remercier d'être revenu à l'antenne, une belle année. Voilà, des vacances à Josiane ou une stagiaire pour la rentrée quand même. Vous refaire le goudron en bas, mais il faut refaire quelque chose.
0: On n'a pas vu passer cette année.
6: Mais c'est fou comme les gens s'attachent à Josiane.
7: C'est vrai.
0: Josiane, ouais. C'est Josiane de la Compta quand même.
5: C'est elle qui signe l'échec pour eux.
0: C'est elle qui signe l'échec.
6: Pourtant, elle n'est pas aimable.
0: Ça ne rigole pas. C'est Josiane quand même.
6: C'est Josiane quoi.
0: C'est Josiane. Bon, ok, Josiane reviendra avec l'argent. Autre chose?
4: Non, mais voilà, mais. Peut-être refaire l'appel en boucle. Ça, c'était des bonnes séquences que vous avez fait.
0: L'appel en boucle, on refera.
6: Ouais, j'adorais cette séquence.
0: Si, on refera. Ah, ouais. Faut des trucs plus courts. Voilà. Mais on refera.
5: Mais on peut reprendre le texte qu'on avait avant.
0: C'était quoi déjà? On appelait des
5: hôtels.
0: Souvent, c'était des hôtels. On appelait des hôtels, et puis il y avait un texte, mais qui est toujours le même. J'ouvrais la chambre, machin. Je suis
5: bonjour.
0: Allé, voilà, il y avait un chien. Est-ce que vous avez un problème avec les
6: et
0: chiens?
6: Et ça se terminait avec un coup de pelle.
0: Ça se terminait avec un coup de pelle, et le gars raccrochait, et puis il y avait une personne qui lui disait exactement le même texte.
6: Ah, oui.
0: Et évidemment, au bout du troisième coup de fil, le gars devenait fou.
5: Oh mon Dieu!
0: Voilà, donc. Un homme arrive par moi avec une pelle, et je crois bien que. Voilà. C'est. Oh, je sais pas.
7: On note.
0: Oh, c'est rigolé. On ne
6: regrette pas sa soirée. Non, c'est peut-être plus pour l'après-midi, ça, du coup.
0: Oui, l'après-midi. Je note pour l'après-midi.
5: Oui.
0: Salut, mon ami. À bientôt, Johan.
4: Ouais, mais à bientôt, salut.
0: Bisous, bonne vacances. On a qui d'autre? Allô, allô. Karine, bonjour, Karine.
8: Bonjour, Coé. Bonjour, toute l'équipe.
0: Ça
8: alors,
0: va,
8: Karine, trop contente de vous avoir encore une fois, car j'ai eu la chance de pouvoir vous parler plusieurs fois dans l'année, déjà.
0: Ouais, on était sympa.
8: Je voulais vous souhaiter de bonnes vacances.
0: Est-ce qu'on était sympa?
8: De revenir en forme encore plus à la rentrée, parce que vraiment, je passe des super matinées en vous écoutant. Je rigole, je suis au milieu de mes vaches et je rigole en vous écoutant.
0: Ah ouais?
8: Et vraiment, vous arrivez à nous faire rire quand on n'a pas trop le moral, quand il y a un manque de motivation le matin. Et puis, Coé, je suis souvent d'accord avec toi quand tu débats sur certains sujets. Et puis, vous êtes trop cool. Piette me fait trop rire avec sa bouche.
7: C'est quoi ta rubrique préférée, Karine?
8: Comment?
7: Ta rubrique préférée, c'est quoi?
0: Qu'est-ce que
8: alors, ma rubrique préférée, moi, c'est Jeff Tuch. Quand il y a le bourgmestre belge qui vient aussi. Et puis, quand vous nous faites le bac à coco. Il y a tellement de choses qui me font trop rire, vraiment.
0: Jeff, tu reviendras.
8: Vous êtes vraiment bien.
9: Vraiment. Si, je serai l'année prochaine, Karine.
8: Merci, Jeff.
9: Bah, je suis sauvage, j'ai que ça en fait.
0: Tu reviendras. Le bourgmestre belge va revenir aussi.
8: Mais vraiment, continuez comme ça, reposez-vous bien, revenez bien en forme au mois d'août, et puis on va patienter, hein. De toute façon, on a les podcasts, on a plein de choses à écouter en attendant que vous reveniez.
0: On fera des vidéos.
8: Et puis, un petit message perso, c'est que, Coé, je suis vraiment, contente que tu sois au contact des gens. Tu connais les galères et tout, et nous, en tant qu'agriculteurs, on en connaît quand même pas mal. Tu soutiens les agriculteurs, on sait que tu as des copains agriculteurs, et ça nous fait plaisir, parce qu'on est quand même pas toujours soutenus. Donc c'est super d'avoir quelqu'un qui parle au public comme ça.
6: Mais si les vaches elles pouvaient compter dans les sondages, putain, on serait bien.
8: Les vaches, il y en a plus de 500 ici,
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0: Vous avez Sandrine Rousseau qui vous soutient.
7: Arrête.
8: Oui, voilà.
7: On va en parler.
0: Allez, gros bisous, je t'embrasse.
7: Gros bisous, Karine.
0: Bisous, Clément. Salut, Clément.
10: Salut l'équipe, c'est Coco.
0: Salut Clément, alors je t'écoute mon Clément, vas-y.
10: Ah, quel plaisir de vous retrouver, franchement, ça fait plus de 20 ans que j'écoute Europe 2, on en a entendu et il était temps que vous reveniez. Parce que...
7: on l'a entendu derrière.
6: Tu pouvais changer de radio, personne.
10: Non, parce que j'aimais bien la prog musicale, donc je restais là, mais... On a senti que ça baissait, il était temps que vous reveniez. Oh là là, quel plaisir de vous écouter tous les matins, tous les soirs, tous les après-midi. Franchement, c'est canon, quoi. Dès que t'as ton petit coup de gueule là sur des choses d'actualité qui peuvent se passer là sur les sur les influenceurs un peu beaucoup débiles et tout ça. Enfin, je suis tellement d'accord. Et l'alerte au gogol, elle est tellement bien faite.
7: Ah, faudra en faire d'autres.
0: Non, mais c'est vrai que des... alors oui, c'est voilà, c'est mon défaut, c'est que des fois j'aime bien vous donner mon point de vue, ce que mais bon, voilà, toujours avec pas de méchanceté. Vaut mieux toujours en rire, mais c'est vrai que des fois il y a quand même des trucs. Je pense que vous voyez passer des fois les infos. Moi, c'est comme ça que je fais. Hein. Je vois passer l'info, je vois passer le truc. Je vois quand il y avait le petit Rams à la douane, là, je voyais passer les trucs. Je dis mais c'est normal que BFM Télé mettre des caméras devant chez lui en disant Hamza n'est pas encore arrivé, mais il va, mais comme si on parlait de Johnny Hallyday qui allait faire le Stade de France.
10: Ouais. Tu vois, ouais, et on leur donne du crédit en fait. Hein.
0: Et je vois ça chez moi, des fois je me dis, c'est pas possible, faut que j'en parle. Est-ce que je suis le seul à penser ça ou est-ce qu'il y a beaucoup de gens chez eux qui pensent comme moi? Donc voilà, mais donc souvent je vous donne mon point de vue, vous en pensez ce que vous voulez. Il y a des gens qui sont pas d'accord. Des fois je me fais tailler sur les voitures électriques parce que je donne mon avis sur les voitures électriques. Il y a des gens qui me disent, oui, on a bien compris que tu n'aimais pas, et pourtant j'en ai une. J'en ai une de voiture électrique, donc je suis bien placé pour savoir que j'aime pas.
7: Mais... scooter.
0: Voilà, donc voilà. Mais je vous savez, c'est vrai que des fois je donne mon avis, des fois je me dis, ah pourquoi tu...
6: Chaque fois qu'il passe devant sa voiture électrique, il dit, t'es moche.
0: Non, je t'aime pas. Mais non, mais quand je vois qu'on me l'a vendu, et je vais terminer là-dessus pour 500 bornes, et que quand je du Touquet, j'ai 250 km, et qu'en hiver, il me reste 40 bornes, et tous les gens le savent, 220 km plus 45 km, ça ne fait pas 500. Non. Et qu'en fait, quand t'es en hiver, tu perds 20% de ta batterie, et si tu mets le chauffage, tu repères 20% de ta batterie. Donc tu es là, je suis là à rouler en hiver avec mon pull qui est fermé jusqu'en haut parce qu'on m'a arnaqué sur la distance.
6: À 50 km/h sur
0: l'autoroute. Ouais, non mais donc voilà, donc j'ai des raisons de
10: pas être content.
0: Ouais. Ça me saoule, la rente, celle-là dans 2 ans, ça va être vite fait. Dans 2 ans je la rends.
6: Moche.
0: C'est ma dernière électrique. Bisous, je t'embrasse. Salut mon ami, à bientôt.
10: Allez, bisous, bonne vacances.
0: On a le temps pour prendre quelqu'un rapide.
6: On en a plein d'autres, mais on peut. Sinon, on en fait un ou deux après.
0: Allez, Sylvia rapide. Ma petite Sylvia.
11: Oui. Salut l'équipe.
0: Ma petite Sylvia rapidement, dis-moi.
11: Je trouve qu'il manque un petit peu de filles dans cette équipe.
0: Tu veux venir?
11: Ah bah oui, forcément. Je veux bien.
0: Alors nous on a pris Nat l'après-midi pour aller avec Stouff aussi parce que elle est avec
7: nous. Vous êtes beaucoup de mecs là.
0: Voilà, mais parce que
11: ça s'améliore.
0: Mais parce que je vais te dire, je ne voulais pas prendre de filles pour prendre de filles. Je voulais prendre des gens que je trouvais bien derrière un micro.
11: C'est voilà. Ça, bah oui.
0: Je suis pas pour genrer l'histoire, là, dire il faut des hommes, il faut des femmes. Bien sûr qu'il faut répartir, là, je suis totalement d'accord. Mais prendre pour prendre et prendre quelqu'un en disant j'ai besoin d'une fille, non, moi j'ai besoin de talent. Et il y a des talents.
11: Pourquoi t'intégrer Fofana, hein, elle est sympa aussi.
0: Ah, bah oui, mais Fofana, elle a tellement de boulot à déboucher les trucs de Stouff. Donc, il y a un moment. Gros bisous, ma Sylvia, je t'embrasse. Bel été, belles vacances à toi. Reste avec toi, on vient dans un instant, bougez pas.
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0: Allez, à tout de suite. C'est Europe 2, on est là jusqu'à 11h.
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2: C'est Europe 2, on prend encore plein de monde. Allez, on y va, 10h56, on va être un peu à la bourre. Sébastien, ça va?
3: Oui, salut à tous.
2: Salut mon Seb, ça va, on t'écoute mon Seb, bienvenue.
3: Alors, moi ce que je voulais dire, c'est j'ai eu la chance, il y a un mois, de vous rencontrer dans les studios. Vous vous souvenez, j'étais venu avec ma chérie du côté de Nancy. Et franchement, ça a été la meilleure expérience de toute l'année pour moi.
2: Ah,
3: franchement, vous êtes au top.
2: T'allais pas à un concert?
3: Le concert de David Guetta.
2: C'est ça.
4: Ah ouais.
2: Ça y est, je me souviens de toi. Bon, tout s'était bien passé, le concert, ça a été?
3: Ouais, nickel. Mais franchement, ce que je voulais voir le plus, c'était vous et toute l'équipe. Vous êtes vraiment au top, que ce soit à la radio et en vrai, franchement, vous êtes vraiment, vraiment géniaux.
2: Oh,
3: j'ai pas de mots, franchement, j'ai limite les larmes qui arrivent.
5: Il n'y a plus de mots.
3: Au top.
2: Tout le monde a été gentil avec toi ou il y en a un maintenant, tu peux le dire, qui a été moins sympa?
3: Alors, non, sincèrement, des agents de sécu à Coé, franchement, au top, rien à dire.
2: À un moment, voilà, c'est tout. Je veux dire, on a toutes les. Voilà, on a le macaron vert, on a la petite pastille, on a tout, on a les bonnes
5: données. Non, Vito, des fois, il est un peu con, mais sinon, les autres, ça va.
2: Il est gentil comme tout, celui-là, regarde-moi ça.
6: Dites-le,
2: je te fais un bisou.
3: Gros bisous et à très vite.
2: À très vite, salut, c'est bon été. Bon été à toi. On a qui d'autre? On a Philippe, ça va, Philippe?
5: Philippe!
7: Ouais, salut l'équipe.
2: Philippe.
7: Déjà, merci pour cette super saison. Coé, merci d'avoir diffusé le message de mon association cette saison sur le sauvetage des fans, des Bambis.
2: Ouais.
7: Ça, c'était super cool parce que je sais que tu aimes beaucoup les animaux. Et puis, j'ai une question pour la saison prochaine.
2: Ouais.
7: Qui est-ce qui va faire la voix de Zizou?
5: Ah ben oui. Tu le fais un peu.
2: La voix de Zizou. L'avantage c'est qu'elle est très très proche de la voix de Didier Deschamps.
5: Il y a un accent marseillais un peu plus prononcé.
2: C'est donc d'abord.
7: Qui est-ce qui faisait Deschamps avant là?
5: C'était Coé.
2: On n'est pas très loin.
7: Moi je voyais Corentin toi.
6: Non, c'est Didier.
5: Mais c'était le vrai Didier Deschamps qu'on avait.
2: Je fais Deschamps et il fait Mbappé.
6: Voilà.
2: On a une répartition, tu sais. Attention.
6: Chacun son truc.
7: Il va quand même falloir trouver.
2: Ouais, il va falloir
6: qu'on bosse.
2: Mais je vais le bosser cet été, moi aussi. Je vais m'y mettre là. Mais je crois, si je dis pas de bêtises.
5: Il est très calme, Zizou.
2: C'est
6: trop aigu.
2: Il parle presque comme vraiment très doucement.
5: Oui, tu comprends à peine ce qu'il dit des fois.
2: On est très doucement dans la technique de d'abord.
5: La jambe gauche.
2: La jambe gauche, toujours. Puis ensuite la droite. Je crois qu'il parlait super lentement.
5: Ouais, il boit de la Volvic.
2: On va le bosser. Salut mon pote. À bientôt, Philippe.
7: En tout cas, merci pour la saison.
2: Merci à toi, merci à vous, on s'est bien marré, vous avez passé tellement
7: magnifique,
2: vite. Allez, avant de jouer, on va voir Sandra. Salut Sandra.
8: Coucou tout le monde.
2: Vous
8: allez bien?
2: Vous en aura, on va
8: bien. Juste vous remercier pour cette année parce que c'était franchement le réveil de matin, il est top. Mon fils dans la voiture quand on partait, c'est quand Josiane? Toujours il voulait Josiane. Par contre, la chanson du cucu, s'il vous plaît, dès le matin dans la tête, c'est pas possible.
2: Ah bah oui, la danse du cucu, je sais. Ça fait partie de ces petites conneries qui sont arrivées comme ça dans l'année et qui
8: restent. Elle reste en tête.
2: Je suis d'accord. Bon, en tout cas, merci
8: beaucoup pour les imitations au top, vraiment ça en fait. Tout est au top, les coups de gueule sont là, il en faut, l'actualité elle est là, il en faut quand même un peu, mais sinon l'humour, vous êtes géniaux. Voilà.
2: On va essayer de garder tout ça pour l'année prochaine.
8: Gardez ce mix-là, il est parfait.
2: Dans un mois quoi. Allez, bisous, je t'embrasse fort.
8: Bon courage, reposez-vous bien.
2: On va pas partir longtemps. Eric et Émilie vont jouer avec nous au bac à coco. Émilie, elle a décidé de choisir qui, Émilie?
9: Coucou l'équipe.
2: Coucou Émilie.
9: Alors, je choisis Vito.
2: Allez. Vito, Eric, il a décidé de miser sur qui?
10: Moi, je vais tout miser sur Piet.
2: Allez, à gagner, hôtel, 4 étoiles, Medelock à Collioure. Vous partez, vous êtes heureux, vous êtes en amoureux, vous partez avec qui vous voulez, tant que vous avez deux nuits, formule, petit déjeuner, deux personnes, chambre double, accès, piscine et jacuzzi. Vous serez bien, vous allez voir, c'est absolument magique là-bas. Vous allez adorer. Aujourd'hui, il faut trouver une ville jolie. Quelque chose qui se mange avec les doigts. Quelque chose qui est dans un sac de plage. Une activité de vacances. Et un truc qui pue.
5: Ok.
6: Facile.
2: On y va avec la lettre A.
6: Ah. Piètre est bien parti.
2: Piètre est très très bien parti, mais il vient d'avoir une panne.
6: Théo, ah,
2: une crevaison du stylo bille. Allez, c'est parti. Vito, je demanderai à ce que personne, tout le monde vérifie qu'il n'y ait pas de triche.
6: Ouais,
2: il reste 5 secondes.
4: Ah, Lolo Jules, tu joues aussi ?
2: Ouais. On lève son stylo.
6: Lolo, il a ici.
2: On lève son stylo.
4: Et les journalistes là.
6: Non,
2: c'est fini.
6: Laurent Ponche, ça s'écrit pas avec un.
2: Ramasse les copies avec une ville jolie. Allez. Piètre.
5: Angoulême. Moi j'ai mis Angers.
2: Vito, Angers, très bien. Très bien. Je valide les deux. Nos journalistes, ils avaient quoi?
4: Amiens.
2: Amiens. Excellent, excellent. Ah, très bien. Très bien.
6: Je suis content, je suis content.
2: Se mange avec les doigts. Oh.
5: Ananas.
2: Pardon.
6: Ananas.
2: Oh, oui, d'accord. Oui.
5: Abricot.
2: Ouais.
4: Ananas.
5: Un crâne morue.
4: Oui. Ouais.
2: Excellent, excellent, très bien, très bien. Dans un sac de plage.
5: Des Havaianas.
4: Non, non, c'est avec un H.
2: C'est dommage, c'est bien joué.
5: Alors, c'est Anaconda, c'est avec un A.
4: Oh, dans un sac de plage,
5: un sac de plage. Un gros sac de plage.
6: Tu vas en Thaïlande, pour
4: le voir. Zéro.
2: Vous aviez trouvé quelque chose, vous?
4: Ambre solaire.
2: Oui.
4: Oui.
2: Bien sûr, bien sûr.
5: Rien du tout.
2: Ambre solaire, ça aurait marché, évidemment, très bien. Activité de vacances.
5: L'ambre solaire. Je sais pas, j'ai rien.
9: L'escalade.
2: L'escalade. L'escalade, on va voir, ça c'est bien l'escalade.
4: L'amour. Ah oui. Ah oui, bah oui, bah ouais.
2: Laurence, elle est un peu gênée en le disant.
4: Oui, Lolo. Rien.
9: Je m'abstiens.
2: Allez, on y va. Quelque chose qui pue.
5: Les anchois.
9: Ouais. Il y avait Anus aussi.
2: Ah oui, bah oui. Elle avait pas ça, elle nous a trouvé ambre solaire, machin tout, et Anus a pas trouvé.
6: Elle a écrit fion.
2: C'est ouf.
4: Bah 3-3.
2: 3-3.
5: Ah merde.
6: Ah ouais, mais non.
4: Ouais.
2: On recommence.
4: Merci.
2: On recommence. Lettre.
4: Quoi,
2: toi? D.
5: Pardon, c'est
4: non.
6: J'allais dire D.
2: D, on est parti avec la lettre D. Allez, messieurs, dames. Allons-y, mesdames, messieurs. Bienvenue dans le bac à coco. Le principe du bac à coco, c'est très facile, c'est très simple. Il faut donc trouver des noms en rapport avec la lettre. Aujourd'hui, une activité de vacances. Quelque chose qui pue, se mange avec les doigts dans un sac de plage. Une ville jolie, attention. Oh, terminé.
9: J'arrive.
2: Une ville jolie.
5: Gourdan.
2: Oui.
6: Ah oui, c'est Gourdan.
5: Très joli, Gourdan. Bah oui. J'ai jamais mis les pieds.
4: Deauville. Oui.
2: Très bien, très bien.
4: Dallas.
2: Dallas, oui.
6: Douai.
2: Douai.
5: France.
2: Ouais. Se mange avec les doigts.
5: Un donuts.
2: Oui. Ah, oui.
9: Dentifrice.
2: Non.
9: Non.
2: Vous aviez quoi, vous?
4: Des dés de fromage, mais...
2: Ouais.
5: Donuts aussi.
2: Donuts, très bien, donuts, très bien. Dans un sac de plage.
5: Du déo.
4: Oui.
2: Oh là,
6: oui.
2: Là.
5: Allez.
2: Vito.
9: J'avais rien.
2: Très bien.
5: Oh là là, je suis parti là.
11: J'avais remis les donuts, moi.
2: Ouais, ouais, d'accord, ouais, tu peux tout mettre gonflable, bien sûr. Activité de vacances.
5: Du drisbee.
4: Ah non. Non.
9: Moi j'avais le jet ski.
2: Oh, le jet ski avec un dé. Oh, les analphabètes.
6: Drésienne.
4: Oh là là.
2: Vous quoi?
4: Dormir.
2: Dormir, bah oui, bien sûr. Et enfin, quelque chose qui pue.
5: Un doigt.
9: Eh oui, j'avais mis aussi mon doigt.
2: Eh, le fameux doigt qui pue, bien sûr. Vous aviez rien, Piètre, c'est Piètre.
5: Allez,
4: c'est Piètre qui gagne.
2: Je crois, si je ne dis pas de bêtises, que Eric a bien fait de miser sur Piètre. Eric, direction l'hôtel Madeloc à Collioure. Tu vas adorer cet endroit. Tu nous tiens
5: au courant. Je suis invaincu.
4: Ah, bien sûr que
2: tu fais des photos.
12: Ouais, pas de soucis, ouais.
2: Bisous, mon pote. Bisous, je t'embrasse fort.

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1: Rendez-vous 15h30, c'est le moment de filer le micro pour terminer à notre jeune stagiaire qui était avec nous. Il est resté 15 jours avec nous. Rappelle ton prénom, rappelle ton âge.
2: Vincent, j'ai 15 ans.
1: Vincent veut faire de la radio, mais pas n'importe où, il a dit ici.
2: Ouais. Ici, ouais.
1: Tu as déjà une idée de l'horaire ou pas?
2: Parce que tant qu'on soit 20h minuit à la tranche de Quentin.
1: Ah ouais.
2: Soit.
3: Tu vas être content.
1: T'es extrêmement content. Ouais, content, Quentin, d'apprendre que.
2: T'as plus de tranche. Ou alors 11h, 15h30 à la place de Julien.
1: Très bien. Alors attention, pour l'instant, on va lui faire une intro.
3: Ah.
1: D'accord. Qu'est-ce que tu peux. C'est quoi le titre d'après?
2: Open Light.
3: Taylor Swift.
1: Taylor Swift. Tu peux le mettre?
3: Oui.
1: Voilà, tu vas voir, tu t'entraînes et puis après tu le feras en live, d'accord? T'as 6 secondes, mets un casque, donnez-lui un casque à ce petit jeune. Donc tu vas dire bisous, bonne journée, faut que tu cases Taylor Swift, Europe 2, jeudi, ce que
3: et
1: tu veux.
3: Et Quentin, je vais prendre ta place.
4: Voilà. T'as 6
1: secondes.
4: Oui, tu rajoutes ça, ouais.
1: T'as 6 secondes.
2: 6 secondes 5.
3: Oui.
5: Ah, tu sais lire l'écran alors que moi, pas du tout.
3: Moi non plus.
1: Eh oui.
3: Où est-ce que c'est marqué ça?
1: Corentin vient de se rendre compte que le chiffre, c'est l'intro.
5: On le voit, d'accord. Ah,
1: t'es
5: oui,
1: prêt?
5: C'est ça.
1: Allez, entraîne-toi.
2: Allez, tout de suite sur Europe 2, Taylor Swift et Open Light. Et nous, on se retrouve le 27 août. 24 août, pardon.
1: Voilà. Ça fait de la merde.
4: Voilà. Plus de sourire.
1: Petit dynamisme. 3, 2, 1, on y retourne.
2: Allez, tout de suite sur Europe 2, Taylor Swift avec Open Light. On se retrouve le 24 août.
3: Non,
4: c'est pas Open Light.
1: Ah si, c'est Open Light.
4: Ouais. Mais Open Light.
1: Bon, t'es prêt?
4: Open Light.
1: C'est pas Open Light, hein, c'est Open Light.
2: Open Light.
1: Ok. Obsessieux. D'accord, t'es prêt?
3: Open Light, c'est Fenwick.
1: Tu vas le faire dans un instant. Allez, bisous, à tout à l'heure, 15h30.
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2: Allez, Taylor Swift, Open Light sur Europe 2. On se retrouve le 24 août. Belle journée.
1: Merci beaucoup.

Bienvenue sur Europe 2, c'est Julien Fruité, on est ensemble tout l'été. Alors déjà en vacances ou pas, on vous accompagne avec toutes vos stars préférées. David Guetta arrive juste derrière Jérémy Frérot qui nous donne envie à chaque fois qu'on l'écoute d'aller sur le bassin d'Arcachon, franchement. Manger quelques huîtres, ah ouais, on serait bien. Jérémy Frérot sur Europe 2.

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0: Allez, jeudi matin, on se fait plaisir avec la playlist Europe 2.
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0: Énorme tube de la fin des années 90, The Verve. Avec cette chanson, le groupe s'est clairement mis sur le devant de la scène partout dans le monde. Richard Ashcroft, le leader de The Verve, chante la routine des jours, son désir de s'extraire du quotidien, de vivre mille vies, de changer par amour. Mais, parce qu'il y a un mais, il pensait avoir touché le jackpot avec ce titre, malheureusement. Et là, en reprenant quelques notes d'un projet des Rolling Stones, The Verve a connu une triste mésaventure. Ça s'est fini devant la justice. On adore ce morceau, peu importe l'histoire qu'il y a eu. The Verve, Bittersweet Symphony sur Europe 2.

0: 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Là, on va profiter de la playlist Pop Europe 2 pendant 30 minutes non-stop avec Alex Warren pour démarrer une jolie demi-heure. Alex Warren, Lady Gaga et le groupe Kyo sur Europe 2. Trop bien.
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C'est la playlist Pop Europe 2 pendant 30 minutes non-stop. Alors on profite ensemble tout l'été. Alors profitez aussi des podcasts de Koé. Bah ouais, faites-vous plaisir. Hein, les meilleurs moments de Koé à écouter quand vous voulez. Hein, vous avez tout sur l'application Europe 2. Avant les infos de midi, Kyo. Et puis Freya Sky, Silent Treatment sur Europe 2. 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

0: On se mangerait bien un petit poisson grillé là. Hein.
1: Ah ouais.
0: Des petits légumes. Petit verre de rosé ou pas? Ah, avec modération évidemment. Bon, c'est Julien Fruité, bienvenue. Je vous passe la playlist Pop Europe 2 pendant 30 minutes non-stop. Shakira et Ellie Goulding après les infos sur Europe 2.
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3: Bonjour, bonjour à tous. La chaleur perd du terrain au profit d'un ciel plus menaçant cet après-midi. Les coups de tonnerre et les averses vont balayer le pays. Je vous détaille ça juste après les infos. La situation d'abord toujours préoccupante du côté de Fontainebleau. 950 pompiers sont toujours mobilisés pour lutter contre l'incendie le plus important jamais enregistré en Île-de-France. Depuis dimanche, près de 2000 hectares de végétation ont été parcourus par les flammes. Emmanuel Macron est arrivé sur place en fin de matinée pour saluer l'action des secours. Dans le même temps, plusieurs autres incendies restent actifs en France, notamment dans le Morvan et en Haute-Corse. Ailleurs, ce sont les orages qui ont fait de gros dégâts, pare-brise explosée ou toiture abîmée. Des grêlons de la taille de boules de pétanque se sont abattus, hier soir notamment à Aubenas en Ardèche. Les couvreurs et carrossiers ne vont pas chômer, d'autant que le ciel va rester menaçant encore aujourd'hui sur une large partie du pays. Selon Enedis, plusieurs milliers de foyers sont encore privés d'électricité. Douche froide également pour plus de 126 000 candidats encore en attente d'une proposition pour la rentrée prochaine sur Parcoursup. Plus d'un lycéen sur 10 et près de 30% des étudiants n'ont pas eu de réponse favorable. Situation qui n'est jamais acceptable selon Édouard Geffray. Le ministre de l'Éducation assure que tout est mis en œuvre pour leur trouver une place. Va-t-on enfin retrouver le corps de Delphine Jubilard près de 6 ans après sa disparition? Des fouilles sont menées depuis ce matin par la gendarmerie à Cagnac-les-Mines dans le Tarn, ville où résidait le couple. Cédric Jubilard, qui a reconnu la semaine dernière auprès de ses avocats avoir tué son épouse, a été entendu par les enquêteurs hier. C'est un coup de boost pour la voiture électrique. L'État rouvre le guichet aujourd'hui du leasing social pour une troisième édition. Le dispositif permet aux foyers les plus modestes de louer une voiture électrique pour 200 euros par mois sans apport. L'État peut financer jusqu'à 9500 euros pour un modèle européen. 50 000 véhicules ont été loués lors des précédentes éditions. Et puis finale électrique à venir aussi côté football. L'Argentine rejoint l'Espagne en finale de Coupe du Monde de foot. Victoire 2-1 arrachée en fin de match hier soir face aux Anglais. Les coéquipiers de Lionel Messi peuvent rêver d'un doublé après avoir soulevé le trophée il y a 4 ans. France-Angleterre, ce sera le match débattu, celui pour la 3e place prévu samedi à 23h.
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3: Et les orages prennent donc possession d'une large partie du pays cet après-midi. Plus soutenu, grêle et rafales de vent sont attendues. Résultat, 21 départements sont en vigilance orange dès 16h. 16 autres sont également à l'orange face à la canicule qui n'a pas dit son dernier mot. Le soleil va de nouveau cogner fort au-delà de 30 degrés de Dunkerque à Bordeaux en passant par Auxerre. À plus de 35 encore entre Lyon et Valence. Bon début d'après-midi avec Julien sur Europe 2.
0: Merci Jérémy. Bah, c'est la pause déjeuner hein, avec la playlist Pop Europe 2 pendant 30 minutes non-stop. Ray, Where is my husband? On adore. Ellie Goulding et puis Shakira avec Burna Boy. Voici Die Die.

Allez, pendant 30 minutes non-stop, on se fait la playlist Pop Power 2. Alors à toutes celles et ceux qui partent en vacances demain, c'est le moment de tout checker hein, pour rien oublier. Après, du moment que les cartons de vin sont déjà dans le coffre, bon, ça va. Voilà The Second Voice avec Let Me Be sur Europe 2.

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Europe 2 midi 28, là, il y a deux équipes là, ceux qui mangent un sandwich rapidement dans la voiture, pas le temps, et puis les autres sur un transat au bord de l'eau. On les voit eux sur Instagram, on les déteste. Bon, on écoute Tame Impala juste derrière, d'ici Théodora, Mélodrama sur Europe 2. 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
0: Ah ouais, voilà le groupe Travis, originaire d'Écosse. Eh, bon plan l'Écosse hein, cet été pour fuir la canicule. J'ai eu la chance d'y aller le week-end dernier. Il faisait 17 degrés, je me suis réveillé là-bas, je me suis enrhumé. Voilà, ils appellent ça l'été écossais. Bon, après, c'est magnifique sur place. Hein. Il faut absolument goûter le haggis. Voilà, c'est le plat traditionnel en Écosse. Des abats de mouton sous whisky. Bon, sur le papier, c'est bizarre, mais c'est délicieux. Travis, on adore ce groupe. Ils viennent de Glasgow. On écoute Sing sur Europe 2 Pop Radio.

0: Ah là là, on aime ce genre de classique. Des souvenirs comme celui-ci, on vous en met toute la journée sur notre web radio Europe 2 Classics. 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Là, on va profiter de la playlist Pop Europe 2 pendant 30 minutes non-stop avec Teddy Swims, Indila et Rihanna sur Europe 2.
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Et on est trop bien là avec la playlist Pop Europe 2 là pendant 30 minutes non-stop. Alors la superstar Rihanna avant 13h, je vous mets l'un de ses plus grands tubes. Je sais pas encore lequel. Bah, allez, tiens, j'ai 3-4 minutes pour réfléchir et décider. Rihanna après ce morceau que je vais écouter en boucle tout l'été. On adore l'ambiance Slater avec Dance sur Europe 2 Pop Radio.

0: Europe 2 à 13h, on regarde ensemble ce que ça donne au bord de l'eau. Bon, ça sera pas vraiment un temps idéal pour aller à la plage aujourd'hui. Alors dans l'Hérault, attention aux orages possibles dès le milieu de l'après-midi avec 26 degrés à la Grande Motte. En Sud Finistère, 24 degrés en moyenne et une mer plutôt fraîche, 18 à 19 degrés. Du côté des côtes de la Manche, des averses sont attendues cet après-midi avec 21 degrés dans l'eau. 22 à 25 à Lacano et sur la côte basque et des vagues autour de 60 cm aujourd'hui. Voilà, des petites vagues.
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0: Des vagounettes. C'est Julien Fruité, bienvenue sur Europe 2. Alors on se fait la pause déjeuner ensemble avec la playlist Pop Europe 2. Alors je tiens absolument à vous jouer un morceau d'Avicii, Waiting for Love. Je pense que c'est l'un des morceaux d'Avicii que je préfère. Je vous mets après My Smith et Nia Loran, Drive Safe sur Europe 2.

on se régale avec tout ça là sur Europe 2. Alors déjà on vient de se manger une pastèque de 8 kilos, délicieuse, on adore. Et en plus la playlist pop Europe 2 pendant 30 minutes non-stop. UGL arrive, Tattoo en classique et Lizzo sur Europe 2. 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

0: a bien passé ce bonus pop Europe 2 là.
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0: Oasis, bon, clairement la chanson la plus célèbre du groupe anglais sur leur album What's the Story Morning Glory en 95, c'est l'un des morceaux qui a été le plus repris par de nombreux artistes du monde entier, des artistes confirmés et aussi par notre ami proche guitariste. On a tous un ami qui essayait de jouer ce titre là pendant les vacances sur la plage avec une guitare mal accordée, c'était un carnage, c'était affreux. Oasis, véritable succès musical, tube interplanétaire, on écoute Wonderwall sur Europe 2 Pop Radio. Today.

0: Bah là les amis, avec ce genre d'ambiance sur Europe 2, même pour celles et ceux qui sont pas encore en vacances et qui bossent, là on a qu'une envie, c'est d'enfiler le maillot de bain, les claquettes. Quelqu'un a de la crème solaire s'il vous plaît, hein, l'indice 50. Bon, je vous mets de côté Temper City sur Europe 2, Temper City avec Self Aware, Alicia Keys et Jamzan Amraz. Va pas tarder aussi, on se met la playlist Pop Europe 2 pendant 30 minutes non-stop.
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La playlist pop Europe 2 pendant 30 minutes non-stop, voici Sébastien Tellier avec Juliette Armanet. On écoute Attraction sur Europe 2.

Bah, je dois vous faire plaisir là sur Orbium. Oh oui. Oh oui. Toujours. La playlist Pop Up Europe 2 pendant 30 minutes non-stop. Alors Jérémy Frérot au programme, les Daft Punk, trop bien. Et puis Bruno Mars, I Just Might. Oui, tout ce que vous aimez, c'est sur Europe 2.

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Europe 2, j'ai vu qu'un Anglais fan de son équipe de foot s'était fait tatouer pour 600 euros l'Angleterre championne à la Coupe du Monde. Bon, il avait fait ça avant le match hier soir, évidemment. Il a peut-être dû attendre, le gars. Ah merde, j'ai fait une connerie. On peut effacer ou pas? Bon, écoute, Teddy Swims après Guile sur Europe 2 Pop Radio.

0: Ah, c'est parfait tout ça sur Europe 2. Parfait, parfait, on se régale. Alors, ouais.
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0: The Cardigan sur Europe 2, énorme tube. Le énorme clip aussi, hein, la chanteuse au volant d'une Cadillac décapotable dans le désert californien. Elle fait un carnage, elle fonce sur les voitures, sur les passants. Il y a beaucoup d'accidents. Et du coup, pour apaiser les plus sensibles, le groupe Cardigan savait proposer plusieurs freins plus ou moins censurés. Comme ça, tout le monde était content. My Favorite Game sur Europe 2.

0: robe de supporter de l'équipe de France de foot à la Coupe du Monde. Bon, même si c'était pas prévu qu'on perde en demi-finale, voilà, bon, on va aller soutenir jusqu'au bout. Hein. La petite finale samedi soir France-Angleterre, puis la vraie finale, les grands, Espagne-Argentine. J'étais persuadé pourtant que Shakira nous porterait chance avec sa chanson de la compétition, tu parles. Bon, on va quand même l'écouter parce qu'on aime bien la chanson Shakira Die Die. Coldplay juste derrière et Major Lazer, la playlist pop Europe 2 pendant 30 minutes non-stop.
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Mais quelle bonne idée d'écouter la playlist Pop Up Rambo pendant 30 minutes non-stop. Et quelle bonne idée cette collaboration. Oh là là, ce duo est parfait, franchement. On n'aurait jamais pensé, hein. Et on adore. Tovelo, Extra Mile, ça parle d'attirance physique. On écoute des fleurs sur Europe 2 Pop Radio.

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0: Europe 2 à 15h, on fait un point sur la météo des plages. Là, quelques orages cet après-midi. Le ciel s'obscurcit, alors notamment sur les plages de la Méditerranée. Ciel gris et moins de 30 degrés sur les sables de Palavas, les Flots jusqu'au Cap d'Antibes. Grand soleil, en revanche, et près de 30 degrés dans l'eau en Corse. Des éclaircies aussi sur les bords de l'Atlantique avec 27 degrés dans l'air et 23 dans l'eau du côté d'Osgore. Courage à ceux qui se jettent à l'eau sur les côtes normandes. Hein. La Manche est à 19 degrés à peine. C'est pas chaud chaud cette affaire. Hein.
1: Ouais. Ensoleillement, température de l'eau, conditions de baignade, c'était la météo des plages Europe 2.
0: Bon, et puis je vois que la musique Europe 2 vous plaît. Hein, bah, allez, continue alors, évidemment. La playlist pop Europe 2 pendant 30 minutes non-stop. Alors je mets de côté l'un des plus grands tubes de The Weeknd. The Weeknd après la superstar qui s'est mariée il y a quelques jours, Taylor Swift. Bienvenue sur Europe 2.

Europe 2, j'ai vu qu'une femme à Las Vegas s'était mariée avec 14 hommes dans le but de financer son addiction au casino, les machines à sous. Voilà. Bah pourquoi pas, hein. Est-ce qu'on est là pour juger? Bah non. Bon, assis un petit peu quand même. Bon, écoute, Rihanna après Manon Lisa et puis le duo My Smith, Nia Loran, Drive Safe sur Europe 2.

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Et que Europe 2 dans 3 minutes, hein. Ouais, c'est Coé et toute l'équipe avec vous, je peux vous dire, ils sont très en forme, oh, ils sont très très agités. Ouais, on va bien se marrer. Coé, c'est juste derrière le duo Vianney et Sheeran, voici Call on Me sur Europe 2 Pop Radio.

0: Salut tout le monde, merci d'être avec nous. C'est la dernière de la semaine. Pourquoi aujourd'hui un jeudi? J'ai eu beaucoup de messages dans la journée. Au milieu de vos milliers de messages de gentillesse sur tous les réseaux sociaux, on m'a dit pourquoi un jeudi? J'ai dit parce que j'ai un concours de paddle demain, championnat de France de paddle. Donc je joue
1: t'es combien?
0: Je suis classé 6-2.
2: Tu joues avec Baba?
0: Je joue avec entre Cyril Hanouna, Cartman et Henri Lecomte.
2: Ok. C'est 8-6.
0: Voilà, voilà. Et donc.
1: 16-64.
0: Voilà, donc je vais. Donc c'est la raison pour laquelle j'ai demandé exceptionnellement une dispense pour le sport.
2: Mais très bien. Tu t'es mis au paddle, toi?
0: Ouais, je m'y mets demain.
3: Ouais. Il a une tendinite.
2: Mais le paddle, c'est sur l'eau, c'est là.
0: Et non, le paddle.
3: Le paddle, c'est sur l'eau.
0: Tu joues à la raquette.
2: Ok.
0: Tu me vois en championnat de France de paddle sur une barque gonflable?
2: Bah non. Je te vois bien.
4: C'est ce sport où tu avais acheté tout le matos?
0: Et il a tout, ouais.
4: Une tendinite derrière. Tu une fois?
0: Absolument. Mmh. Et encore, un coup. J'ai fait un coup droit. J'ai...
4: Et c'est où maintenant le matériel? Il est où?
0: Et chez moi. Il est... Je l'ai rangé à côté.
1: À côté du truc de hockey.
0: De badminton.
1: De badminton.
0: De tennis.
1: De tennis. Voilà.
2: De frisbee.
1: Voilà. Les crampons de foot.
0: Ils sont tous côte à côte.
1: Même sur Vinted, ils veulent pas le mettre. C'est trop neuf.
0: Ils sont en très bon état. C'est vrai.
3: C'est vrai, il y a tout à la maison, mais rien ne sert avec lui.
4: Mais pourquoi tu fais ça? Pourquoi t'achètes du matériel que tu n'utilises pas du tout?
0: Alors, je vais vous expliquer. Quand je commence un truc, j'aime bien me dire...
4: Bah, il faut finir.
0: Non, j'aime bien me dire, si je poursuis, j'ai tout le matos.
1: Ah oui, au cas où.
0: Sauf que j'ai rarement l'envie de poursuivre. J'ai le matos. Vous voyez, c'est mon truc, j'aime bien.
4: C'est bizarre quand même.
0: Vous voulez jouer au padel? J'ai tout le matos de padel.
1: Il aime bien être équipé.
0: Ah bon, c'est jamais ce qui peut arriver. Je pourrais avoir un mec qui arrive, il dit on joue au padel tout de suite, bien sûr.
2: Et t'as un terrain chez toi ou pas?
0: Ah ben non. Non. Bon, ça va l'équipe, vous êtes en forme?
4: Bah oui.
0: Grande équipe aujourd'hui, on a pris la version rallongée, la version extended. Tony qui l'a produit. Il y a Pietre et Corentin qui sont dans un état de fatigue avancé.
1: Ce qu'il en reste.
0: Je vous dis, là.
4: Et on va pas se mentir, Corentin, on l'a réveillé il y a 2 minutes.
0: Ah là, et Pietro, il y a 15. Pietro, on a cru que c'était endormi sur les chiottes.
3: Mais qu'est-ce qui se passe? Moi, j'arrive, vous êtes tous comme ça. Il n'y a que Stouff qui est en pleine foi.
2: Et moi, ça va, non?
0: Stouff, je peux vous dire qu'elle m'a tombé d'un moment à l'autre, puisqu'il y a 2 minutes, je l'ai entendu hors antenne. Elle parlait avec notre producteur son du matin qui avait fait un petit ponche. Mmh. Et elle lui était là, elle dit très sérieusement, elle disait. Franchement, tu l'as un peu rallongé, il est meilleur que toi ce matin. Ouais. Il est un peu moins.
1: Parce qu'à 7h du mat, il n'était pas.
0: Là, tu l'as moins dosé. Et donc, depuis tout à l'heure, elle a pris un truc blanc pour qu'on voit pas au travers. Et elle y
4: va. Pourquoi tu me fais passer
3: C'est juste d'orange. Je constate, Mastouf, que. Tu tiens, c'est toi qui tiens le plus.
0: Bien sûr.
1: Parce que vu tout ce que tu t'es enfilé, t'en as à 2 litres quand même là.
0: D'ailleurs, on l'appelle plus Stouff, on l'appelle le Ponche. On l'appelle Poncherello dans le. Ça va, ma petite Poncherello?
4: Nos auditeurs n'ont pas besoin de savoir ce genre de.
0: Ponche. Vito qui n'a touché à rien.
1: Non,
0: même les viennoiseries que j'ai fait ramener tout à l'heure.
4: Quoi? Tu rigoles ou quoi?
2: Attendez, le
4: matos. T'as pas touché aux viennoiseries?
1: Mais non.
0: Tu te fous, moi? T'as pas touché, il les a mangés.
1: Voilà.
2: Mais le matin, tu ramènes des viennoiseries et l'après-midi, tu ramènes quoi?
0: Ce matin, j'ai ramené. De toute façon.
4: C'était pas les brioches.
1: T'as pas le droit de passer là.
0: Comment?
2: Fais là, vas-y.
0: Obélix, t'es tombé dedans quand t'étais petit.
2: Ah ouais, je suis tombé, mais je suis sorti depuis longtemps là.
0: Ne retombe pas dedans. Voilà, fais bien attention, c'est pas bon pour la santé. On en a pris quelques-unes comme ça. C'était ce matin. Comment elle va la France? On fera un bisou dans un instant à une auditrice ou un auditeur. Nous aurons tout à l'heure, je vous expliquerai comment gagner jusqu'à 1000 boules. En envoyant COE, C-A-U-E-T au 7-12-13. Ah, il y a une nouvelle appli de dating. Les célibataires de cette équipe, écoutez bien, je vous expliquerai comment.

0: Et c'est à
1: Corentin.
0: Nous jouerons tout à l'heure. Je ferai deux groupes. Je ferai un groupe fille, un groupe gars. Je jouerai tout à l'heure au jeu du complète les paroles parce que vous n'êtes pas mauvais là-dedans.
2: Surtout Nat.
1: Ouais, pas mauvais. Je suis franchement une tueuse.
0: Ah ben Nat, t'inventes les mots. Nous aurons, et puis je vous parlerai du pire voleur du côté de Cuba. On aura des nouveaux jeux tout à l'heure. On aura pour notre producteur dans cette émission, nous aurons le Tony, révise ton orthographe, puisque on a remarqué que quand même, à chaque fois qu'il vous envoyait un SMS, il y avait 12 démissions à l'Académie française.
3: C'est ça.
0: Le petit Robert se suicide.
1: Ce matin, il m'a dit est-ce que tu es contente avec un A. Non, c'est pas possible, t'as pas fait ça.
0: Si, si.
2: Je te jure
1: que tu l'as fait exprès.
2: C'est mon correcteur qui m'a marqué.
1: Non, mais le correcteur, je l'ai pas donné, le correcteur.
4: Il est un correcteur dyslexique.
0: Tu sais que c'est la première fois que t'as un correcteur qui quitte un téléphone en disant je peux pas.
2: Ouais,
0: vraiment, je.
2: Abandon de poste.
0: Toute la mémoire est utilisée par son correcteur, mais ça ne suffit pas. Donc, nous essaierons de réviser l'orthographe. On a le correcteur de Tony. Ça va, correcteur?
5: Coco, c'est serré.
0: Et nous avons. Je peux pas trop dire ce qu'on fera tout à l'heure. On fera un coup de fil de réclamation, mais je peux pas trop dire.
2: Il faut pas dire.
0: Les gens écoutent. Je peux pas tout dire. Mais nous appellerons quelqu'un pour un coup de fil de réclamation. Et nous aurons tout à l'heure les questions vérité, des questions que vous avez envie de vous poser les uns aux autres, ou les uns aux autres, ou peut-être à moi.
2: Okay.
0: N'hésitez pas. Tout à l'heure, dans la dernière heure d'émission, on fait un gros bisou à. Comment elle s'appelle? C'est un garçon, c'est une fille, c'est qui? Anaïs. Bonjour, ma petite Anaïs.
6: Bonjour.
0: Comment elle va, Anaïs? Elle habite où?
6: Alors, j'habite au-dessus de Vannes.
0: D'accord, très bien, très bien. Qu'est-ce que tu fais dans la vie?
6: En parallèle de m'occuper de mes enfants à la maison, je crée des bijoux. Alors, c'est un peu particulier, c'est des bijoux en lait maternel, etc.
0: Attends, il est temps de marquer une pause. Des bijoux en lait maternel, c'est-à-dire
6: donc?
0: Exactement.
6: En fait, les femmes me confient un peu de leur lait maternel. Je le fais sécher, je le réduis en poudre et je m'en sers comme pigment pour fabriquer des bijoux. Et leur, elles gardent un souvenir éternel de leur allaitement. Voilà.
4: Ah, mais si tu lâches la bague, il se passe quoi?
0: Fond. Si tu te laves les mains,
6: rien en fait.
0: Pas.
6: C'est mélangé avec de la résine. Donc, dans tous les cas, voilà.
0: Je m'adresse aux filles de cette équipe.
1: Oui.
0: Est-ce que vous auriez imaginé, prononce Touffe par exemple, faire en lait maternel un bracelet?
1: Bah ça me serait, je connaissais pas la technique d'ailleurs, donc ça me vient pas l'idée. Bah excuse-moi, mais moi mon fils, je l'ai allaité pour plus d'un an et il m'a tout pompé quoi, j'ai plus de lait.
0: Non mais c'est pas maintenant, c'est à l'époque.
1: Est-ce que à l'époque, il me restait plus rien. Non, j'aurais jamais fait ça. Non.
0: Fallait faire cracher le gamin. Allez, crache un peu. On a besoin de combien de litres de lait pour faire un bracelet?
4: Combien de litres, par exemple, t'as pas besoin?
6: Alors, pour en fait, pour une perle où je vais utiliser même pas un millilitre. Donc c'est vraiment.
0: Donc tu remplis la perle? Non,
6: pas du tout. Je dessèche la maternelle.
0: Et si on veut
6: je
0: une
6: mets
0: bague
6: un stabilisant et après.
0: Et si on veut une bague?
6: Pareil, en fait, en fait, je m'en sers comme pigment. Juste, ça dépend de la quantité de poudre que j'ajoute et puis voilà.
2: Et un lustre, d'accord. C'est chelou. C'est pratique, hein.
0: Et si on veut faire un lustre de salle à manger en lait maternel?
6: C'est vraiment très étrange. On m'a jamais demandé ça. Pourquoi pas après tout?
1: Anaïs, ça s'appelle comment ta marque?
6: Histoire éternelle.
0: D'accord. Et si je veux un tableau de bord de Renault Clio en lait maternel?
4: Ça c'est pas mal.
0: Tu dis chérie, ce tableau de bord est fait avec en souvenir de ton rôle. Bah alors.
2: Un escalier en colimaçon.
0: Tu peux tout fabriquer ou que des bijoux?
6: Tu peux tout faire. Alors non, je peux fabriquer d'autres choses, mais c'est vrai qu'on me les demande pas en général.
2: Des tuiles.
4: Une maison.
0: Si je veux une commode on peut réfléchir.
2: Mais tu peux refaire le crépi d'une maison avec le lait maternel ou pas?
6: Alors c'est rare qu'on utilise de la résine pour faire du crépi, mais bon.
0: C'est les mecs qui
6: l'utilisent en résine. Ouais.
0: La lourdeur des gars, 5 heures plus tard. Et un ordinateur. on peut le faire. T'as trouvé Stouff?
1: Non, je trouve pas. Mais je suis sur plein de sites de bijoux. En fait, ça existe. Il y en a beaucoup.
0: Ah bah très bien. Tu viens de lui remonter le moral, Stouff. Voilà.
1: Non, mais je connaissais pas et je vois qu'il y en a plein. Il y a plein de sites.
6: C'est pas que ça. Hein. Je fais de la résine normale avec des fleurs séchées, tout ça. Mais c'est vrai que principalement, je vais utiliser.
0: Fais ta promo.
6: Sur tout ça.
0: Fais ta promo. Vas-y. Que les gens aillent faire un tour sur ton site. Vas-y.
4: C'est blueblue.com.
6: Ouais, et ben du coup, non, c'est vraiment Histoire éternelle l'atelier ou l'atelier d'Anaïs, ça dépend. Et donc c'est basé sur la nouée. Et donc je fabrique des bijoux en fleurs séchées. Je vais créer des objets de décoration aussi, des mobiles, des choses comme ça. Je peux faire plein de choses.
0: Bon, je te
6: mais
0: fais
6: c'est
0: un
6: vrai
0: gros
6: qu'on
0: bisou.
6: Demande surtout des bijoux comme ça.
0: Je t'embrasse fort et je te souhaite une belle journée et de belles vacances. D'accord? Bisous,
6: merci
0: ma belle. Bisous.
6: Merci beaucoup. Bonnes vacances.
0: Bisous. Ciao.
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0: 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Les Schtroumpfs, hein.
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3: C'est la dernière avant les vacances. La finale, ce sera donc Argentine-Espagne.
4: Ouais.
3: Quoi? Ouais, vous avez pas l'air. Ça va pas être un bon match?
5: Ah si, Toto, t'es content, toi?
3: On est plus dedans. On est plus dedans, mais bon, voilà, c'est tout. C'est samedi et la petite finale, c'est dimanche, c'est ça?
6: Ouais.
5: C'est l'inverse.
6: C'est l'inverse.
3: D'accord, la petite
6: finale samedi et la grande finale dimanche.
3: Ah ouais, d'accord, très bien. Ok, bah non, ça aurait pu, je sais pas moi.
7: Bah non.
3: Ah, et au show, il y aura un show à la mi-temps, il y a qui
7: Il y a Madonna. Justin Bieber, Madonna,
6: BTS.
7: BTS et Théo Lavabo.
5: Et Shakira.
3: Je vais mettre Théo Lavabo à chaque fois.
8: Bonjour, New York. Oh, le président, il est venu avec sa chipot.
3: Allez, voici, on va vous parler d'une nouvelle appli de dating, ce qu'il fallait retenir de l'actu du jour. Pas le détroit d'Ormuz, mais la vraie, la passionnante. John, un Américain de 36 ans qui ne s'entendait pas avec sa voisine, qui faisait trop de bruit, a donc décidé pour se venger de se couper le pénis, puis de le tremper dans de l'essence, d'allumer son zizi avec de l'essence dessus pour le jeter dans la maison de sa voisine. L'incendie a provoqué une évacuation de tout le quartier pavillonnaire.
6: C'est dingue.
3: Personne ne sait ce qui est devenu ce John, mais avant de partir à l'hôpital, il aurait fait des grenades avec ses couilles.
6: Zizi Molotov.
3: Et puis, vous allez me dire, on reste dans le même délire, mais le week-end dernier, un Américain de 33 ans a été arrêté après avoir retiré tous ses vêtements dans la file d'un McDonald's aux États-Unis, hein, en pleine nuit, en représailles, de l'absence de sa sauce sweet and sour dans son sachet de McNuggets. Il est sorti de la voiture, il s'est mis à poil, il a grimpé sur son capot, il a crié pas de sauce, pas de slip. Il y a eu une file de bagnole pendant 1 km puisqu'il ne voulait pas bouger. Les employés ont barricadé tout le monde à l'intérieur, ils ont appelé la police.
7: Mais pourquoi ils n'ont pas donné la sauce? Ça a été plus rapide.
5: Ouais, c'est vrai.
7: Plutôt que d'appeler la police.
3: Je pense que le gars, il ne voulait pas sa sauce, il voulait protester. C'était une sorte de manifestation.
6: Pas content.
5: Mais si tu fais ça pour tout, on s'en sort pas. Hein.
7: Ah bah attends, il voulait marquer le couille.
3: Imagine, il a un petit zizi. Voilà, bah imagine, pas de zizi, pas de McFlurry.
7: Ouais.
3: Il serait revenu. À chaque fois,
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3: Vous restez avec nous, vous cherchez l'amour. Dans un instant, une nouvelle appli de rencontre qui arrive. Et tout le monde va jouer après.
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3: Stouff, Dattre, Pietre, Corentin, Tony qui produit. Il y a tout le monde qui est là aujourd'hui. On a pris l'équipe large. Hein.
6: Coucou.
3: Qu'est-ce qu'il y a, Stouff? Stouff,
5: elle est contente. Les Red Hot.
3: Eh ben, tu seras content. Tu vas les entendre dans un instant sur Europe 2. Et puis, j'ai vu ce matin un truc. On m'avait oublié de me le dire. Ils ont dû peur, ils ont dû avoir peur que je demande de l'argent.
6: De quoi?
3: L'émission de l'après-midi. Parce qu'on a parlé de la progression du matin. Oui. Pas parlé de l'après-midi.
6: Ouais, ouais.
3: Ah, plus 95 000 auditeurs en un an.
5: Oh, et comment ça se fait qu'on nous le dit que maintenant?
3: Ah, parce que je pense qu'ils ont eu peur qu'on réclame du pognon.
5: C'est canon.
3: Ils se sont dit, on communique quand ils partent.
5: Ils ont raison.
3: Voilà, on va y aller quand même.
5: On va y aller quand même.
3: On va vous envoyer notre RIB.
31: Sinon, on enlève le slip.
5: Pas de prime du patron.
3: Pas de slip. Vous avez. Bon, alors les applis de dating, vous connaissez tous. Il y a Bumble.
6: Bumble.
3: Bumble.
5: Je connais pas moi.
3: Il y a Tinder.
5: Mythique.
3: Mythique, adopte un mec. Qu'est-ce qu'il y a d'autre encore ?
6: Inge.
3: Binge. Eh bien là, il y en a une nouvelle. Elle s'appelle Inge.
6: Ah, c'est ça, Inge.
3: Ah, non, non, Inge, c'est une nouvelle.
5: Binge, il est déjà inscrit.
3: Non,
5: c'est déjà inscrit.
6: Je crois que je suis dessus, moi.
3: T'es dessus ?
31: Je suis dessus.
3: Alors, écoutez-moi bien.
6: Il a 20 applis, lui.
3: Ah oui, t'as raison. Inge. Eh bien, son fondateur, il sort une nouvelle appli. Ah. Qui, visiblement, écoutez bien, la particularité, c'est qu'il n'y aura plus de profil à faire défiler. Plus de swipe droite, gauche pour choisir si t'aimes ou t'aimes pas.
6: Bah alors,
3: ça sera l'IA qui va s'occuper de tout, qui va choisir votre partenaire idéal en fonction de ce que vous rentrez dans la machine.
6: Ouais, c'est Mario au premier regard. Quoi.
3: Bah, en fait, vous aimez, oui, c'est à peu près. Bah, vous aimez la bouffe, le sexe, les films d'action. Elle vous trouvera que les gens qui aiment la bouffe, le sexe, les films d'action. Vous aimez les grands noirs d'1m95 ou les petites blondes boulottes d'1m22. Ils vous retrouveront des grands noirs d'un ou des petites blondes boulottes.
5: C'est comme dans les sous-doués, là, les sous-doués.
3: Les sous-doués ?
5: Les sous-doués.
3: C'est quoi les sous-doués ?
5: Ah, tu parles de la machine, la love machine, là.
3: Ah, la love destinée. Non, non, là, ça va être plus moderne. J'ai une pensée quand même pour le gars qui a enfin réussi à quitter sa copine toxique après 5 ans de relation, pardon, où l'IA va te reproposer la même.
31: Ah oui,
3: bah non.
31: Oui,
3: tu dis, je viens de sortir. Voilà. Bah, mais tu me l'avais pas dit.
31: Ah, j'ai pas le choix.
3: Elle vous correspond. Vous, qu'est-ce qui a marché le plus pour choisir votre partenaire, Stouff? Qu'est-ce qui a été le plus déterminant? Imaginez, il n'y a pas d'IA, il n'y a rien du tout. Quel est le truc qui t'a le plus plu chez ton partenaire? Quel aurait été le critère numéro 1 qu'il a?
5: Alors, je sais qu'au premier abord, tu vas me dire, ça se voit pas tout de suite, mais c'est son humour.
7: Ma femme me dit.
3: Ça, déjà, bonne vanne. Ça veut dire que ton chéri, quand il rentre à la baraque, il prend les airs. Je sais pas si vous avez remarqué.
5: Ouais. Mais c'est un peu ça. Ouais,
3: c'est vrai.
5: Mais tu le vois pas comme ça, mais il est très très drôle.
8: Il fait l'hélicoptère.
3: Moi, j'ai toujours trouvé très drôle. Il y a une petite carapace de timidité.
5: Voilà, c'est ça.
7: Il est pince sans rire.
3: Mais quand il est tout nu, visiblement, la timidité s'en va.
7: Tout part.
3: Qu'est-ce qui t'aurait séduit, toi? Si t'avais le truc qui t'aurait vraiment voulu que t'as eu chez ta partenaire.
7: Ah, au tout début avec ma chérie.
3: Oui.
7: Elle était bonne. Je suis désolé.
3: Elle
7: est magnifique.
3: Puis c'est marrant de parler au passé, elle va.
31: Ouais. Moi, c'était qu'elle était cool et du coup, je me suis dit.
5: Pourquoi elle était?
31: Non, mais à ce moment-là, quand je l'ai rencontrée, je me suis dit.
9: Ça veut dire qu'elle est relou maintenant?
31: Elle va pas. Justement, elle va pas.
9: Ah si, là, tu l'as dit un peu comme ça quand même.
31: Ouais, bon, c'est vrai que là, ça.
3: Mais faites attention à ce que vous dites. Mon petit Pietro.
31: Mais moi, je me fais engueuler encore, mais c'est pareil, c'est un fond critère physique.
3: Mais toi, elle avait ce que
5: tu aimais. Elle est bonne.
3: Oui, lui, il voulait des toutes petites fesses.
9: Et elle l'est toujours.
3: Sur une
5: paire de gros nichons.
3: C'est ce que Pietre aime. Pietre, il a un standard physique très particulier.
5: Complètement.
3: Et sa chérie rentre exactement dans les critères.
31: Skinny Busty, ça s'appelle.
3: Il aime Skinny Busty. Ouais. Si vous ne parlez pas anglais ou si vous ne connaissez pas cette catégorie YouPorn, c'est les demoiselles qui ont des
5: gros seins
3: et des toutes petites fesses.
31: Exactement. Oh, voilà. Je l'ai vu à la télé hier, elle est belle encore.
5: Bah, j'aimerais que tu répondes d'abord à cette question. Non, toi, réponds, vas-y.
31: On sait que c'est pas le physique, toi.
3: C'est marrant. C'est rigolo.
31: Là, c'est l'humour et le charisme, on va dire.
5: Parce qu'il est pas drôle en intimité. Non, mais c'est pas, il était pas drôle avec moi. Au début, je me suis même dit, je vais me faire chier, en fait. Non, mais vraiment. Vraiment, il était un peu.
31: C'est le look alors. Le look.
5: Un peu papy. Non, c'est sa gentillesse.
9: Il est pas, aussi drôle dans le privé.
5: Ah non, il était un peu, mou, quoi. Je sais pas, un peu pas très drôle, pas fun.
31: En plus, pantouflard.
5: Pas fun. Pantouflard, mais à mort.
31: Pantouflard,
5: mais pas fun.
31: Pas super beau non plus. Et à côté de ça, une pince.
5: Il m'offre une demi-coupe de champagne.
31: Mais oui.
5: Attends,
31: gars.
5: Quelle rapière. Sérieusement, t'en pousses, moi, c'est vraiment ça. Non, moi, ça. Sa gentillesse, vraiment. T'es gentil.
31: Je n'aime pas dire du mal des gens, mais effectivement, il est gentil.
5: Il est très gentil.
3: J'hésite.
5: Très, très gentil. Mais vraiment, c'est un amour.
3: J'hésite entre continuer cette émission avec le sourire ou me jeter du 5e étage et rejoindre Josiane sur le trottoir.
7: Et tu vas faire des économies, il ne te marie pas. Ça pue.
5: Et toi, Coco, du coup, pour l'inverse? Tu sais plus, je voulais que tu répondes avant, c'est pour ça.
3: Non, mais elle avait. Non, si, moi je cherche chez quelqu'un et que j'ai trouvé chez Nat, c'est quelqu'un qui t'étonne et qui soit toujours de bonne humeur aussi.
31: Tu t'étonnes?
3: Elle est chiante. Non, mais elle t'étonne quand il fait froid.
7: Lui, il est mou et elle t'étonne.
3: Elle est chiante, mais elle a toujours ce petit truc.
5: Elle est chiante en plus.
3: Mais elle le sait. Mais elle a toujours ce petit truc de. Voilà, et on est très synchro et très complémentaires. Et je voulais quelqu'un qui est souvent les mêmes envies, etc. Bon, elle n'a pas les mêmes goûts, elle n'aime pas les mêmes films,
5: vous n'avez pas les mêmes envies, visiblement. Si. Parce que toi, tu ne veux pas aller marcher, elle veut aller marcher.
3: Oui, mais je le fais quand même.
5: Il fait tout avec moi, c'est un pote. Parce qu'il est gentil,
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3: Allez, on va écouter les Red Hot Chili Peppers, là, on va se retentir bien entre couilles. Allez, les gars.
31: Là, tu disais qu'il n'était pas très malin aussi, mais bon.
7: Il n'est pas très futé, là.
3: C'est pas

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3: Il y a beaucoup de gens qui vont laisser un message sur les réseaux sociaux en disant tu n'as pas demandé à Corentin ce qu'il avait préféré en choisissant s'il avait dû choisir ça. Et il m'a répondu la fidélité. C'est bien.
4: C'était le nom du mec avec qui
5: Toi.
3: Elle est partie avec fidélité.
5: Ouais. T'as encore des nouvelles? Ça, t'as des nouvelles encore?
3: Du mec? Non,
5: demande-lui, je crois qu'il se souvient bien de moi. Ouais.
3: Restez avec nous.
5: Oui, oui, oh, vous savez... C3, il est content là.
3: Je vais vous dire un truc. Je vais vous dire un truc. On partage la même chose. Notre vie, c'est la vôtre. Des problèmes de couple, mais on en a comme vous. Des problèmes de poids, on en a comme vous. La même chose. Tout le monde a vécu les mêmes trucs. Allez, on va jouer tous ensemble. On va changer les idées. Je mets les gars ensemble.
6: Ouais.
3: Ou j'alterne. Ah, j'hésite.
7: Laisse les filles ensemble. Allez, et les gars ensemble.
3: Team fille, team gars. Dans un instant, le principe est très simple. Il faudra compléter les paroles. Si vous le savez à la place des autres, vous lèverez la main et je mettrai le point aux autres. Mais attendez. Vous lèverez la main, je veux pas le bordel, d'accord?
7: Okay. D'accord.
3: Stouf, Nat, Corentin, Pietro et Fidélité qui viennent nous rejoindre. Le principe est simple. Et la chanson, je peux l'arrêter à tout moment.
6: Oui.
3: Vous devez, bam, vous me complétez, je ne vous aide pas.
6: Ok.
3: D'accord. Démonstration, nous allons commencer avec les filles. Nous allons jouer la Sa Symphonie, Mozart, l'Opéra Rock. Vous l'avez
7: oui,
3: en tête?
7: Oui.
3: Allez, on y va.
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7: Ah. Attends, c'est je renie. Je renie.
9: Nana. C'est ma tête philosophie.
7: Attends, parce qu'il y a deux trucs différents. Il y a machin, ma.
3: Je renie.
7: Ma. Je dis hérésie.
9: Il n'y a pas philosophie, un truc comme ça.
7: Attends.
5: Ah, je time. Renie.
3: Je renie.
7: Je renie. Je sais plus. Il y a l'autre. Oui, parce qu'il y en a deux, oui, il y a les deux phrases qui se ressemblent.
3: Alors, tu dirais quoi?
7: Lamborghini. Celle avec la hérésie, mais.
3: Mon gosse avec Sylvie. Je renie, mon gosse avec Sylvie.
7: Non. Je renie. C'est pas je subis ma fatale hérésie.
3: Ah, c'est je renie, on change pas les trucs.
7: Je renie.
3: Ma fatale hérésie, on bloque?
6: Non, il y a philosophie.
7: Ah
6: dedans.
7: Oui, ma fatale. Il y a les deux en
3: ma
7: fait.
3: Ma fatale philosophie, ça rentre.
9: Non, ma fatale hérésie.
3: Ma fatale hérésie.
7: Non. Je dis ça. Oui, d'accord, je dis ça. Mais oui, je crois que c'est sur l'autre parole, je crois.
3: Vérifie.
8: La fatale hérésie.
7: Ah là.
3: Voilà.
5: C'est une erreur.
3: J'adorais cette chanson. Vous savez quoi? J'adorais cette chanson.
8: Je veux renaître.
3: J'adorais cette chanson.
7: Attends, laisse le refrain.
3: Ben oui, évidemment.
8: Je
3: dans un instant, comment?
6: Je croyais qu'il disait « je vais au Ménuire ».
3: Je vais au Ménuire, oui. Mozart, à l'époque, bien sûr, il y allait déjà au Ménuire. Dans un instant, les gars, vous jouerez, on verra si vous êtes très très bons.
5: Ouais.
3: Et ensuite, on reviendra aux filles. Bam, bam, bam, bam, petit ping-pong. Vous êtes là, il est 16h. Je vous parlerai dans un instant à Cuba du pire voleur du monde. C'est Europe 2.
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3: Que s'est-il passé dans l'actu et quel temps fera-t-il? 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
10: Salut Coé, bonjour à tous. Le ciel bleu laisse place peu à peu aux nuages. Le tonnerre commence à gronder et l'atmosphère change de visage. Je vous parle de toutes vos conditions météo dans moins de 2 minutes. Pour les proches d'abord de Delphine Jubilard, l'heure est peut-être venue d'obtenir enfin des réponses. Les gendarmes ont découvert ce matin des ossements dans un lieu désigné par Cédric Jubilard à une dizaine de kilomètres de Cagnac-les-Mines dans le Tarn. Le peintre plaquiste de 39 ans qui a avoué il y a 10 jours être à l'origine de la mort de sa femme était présent sur les lieux ce matin. Des analyses sont en cours pour s'assurer qu'il s'agit bien de la dépouille de Delphine Jubilard disparue depuis fin 2020. Une évolution majeure pourrait voir le jour en matière de justice en France. L'Assemblée nationale s'est prononcée aujourd'hui en faveur de l'imprescriptibilité des crimes commis sur des mineurs, une règle aujourd'hui réservée aux crimes contre l'humanité. Le texte est soutenu par le gouvernement, même si Gérald Darmanin, le garde des Sceaux, prévient qu'il pourrait être jugé contraire à la Constitution. La France n'a pas connu autant de départs de feu depuis la fin de la Seconde Seconde Guerre mondiale, les mots à la mi-journée d'Emmanuel Macron. Le président s'est rendu aujourd'hui à Fontainebleau où 10% de la forêt a été brûlée. Saluant les efforts de centaines de pompiers toujours mobilisés, le chef de l'État assure qu'il n'y aura aucune tolérance pour les responsables. Avec près de 35 000 hectares partis en fumée, la surface brûlée en France a déjà dépassé le total de la saison dernière. Des flammes qui font aussi de gros dégâts de l'autre côté de l'Atlantique. Plus de 53 000 hectares de végétation ont été ravagés ces derniers jours au Canada où des centaines de foyers sont toujours actifs. Face à ces méga-feux et à leur fumée, la ville la plus peuplée du pays, Toronto, se retrouve asphyxiée. Hier soir, la métropole était la deuxième ville la plus polluée au monde. Les autorités appellent les habitants à rester notamment le plus possible à l'intérieur. Et puis la Bretagne fait son festival. Les Vieilles Charrues démarrent ce soir à Carhaix avec une affiche 5 étoiles. Katy Perry, Aya Nakamura, Gims, Mika ou encore Orelsan feront vibrer les festivaliers jusqu'à dimanche. 70 000 personnes sont attendues devant la scène chaque jour. Si les billets se sont arrachés depuis un mois, il reste encore quelques places pour demain. Et un conseil, n'oubliez pas le ciré puisque les averses pourraient bien s'inviter à la fête ce soir. Le ciel justement se montre de plus en plus agité cet après-midi. Les orages gagnent du terrain de la Bretagne jusqu'à la Côte d'Azur. 21 départements basculent à l'instant en vigilance orange. Malgré cette dégradation, la chaleur reste bien présente. Il fait encore plus de 35 degrés dans la vallée du Rhône. Demain, c'est jour de délivrance pour la moitié nord. La canicule reculera nettement avec une chute des températures. Atmosphère toujours brûlante près de la Méditerranée. 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
3: Je vous préviens, tout à l'heure, je passerai un coup de fil de plainte. Je passerai un petit coup de fil de plainte. Je ne serai pas content.
5: T'as pas été payé?
3: Non. Un cadeau qui n'a pas été envoyé, mais je ne peux pas vous en dire plus parce qu'il y a des gens qui peuvent écouter.
5: Ah,
3: bah oui, je vous dirai qui j'appelle au dernier moment. Et je ferai en sorte que cette personne n'écoute pas au moment où j'appelle.
5: Ah.
3: Je vous expliquerai tout ça dans un instant. Cherchez pas. Tony, le producteur de cette émission, écrit globalement comme une biquette qui viendrait d'avoir un iPad. C'est vous dire le nombre de fautes d'orthographe qu'il y a là-dedans. Nous lui ferons réviser son orthographe tout à l'heure et tout le monde pourra jouer. Je vous parlerai du film sur Sylvester Stallone. J'ai vu les premières images. Pas mal, hein.
5: C'est quoi le film?
3: On en parlera tout à l'heure. Okay. Pas mal. Ouais. C'est sur sa vie. C'est la galère qu'il a eue à vendre Rocky. En fait, au cinéma américain, parce que les gens voulaient du scénar, mais pas de lui. Je vous en parlerai tout à l'heure. Le jeu des 1000 boules, dans un instant, vous allez peut-être gagner jusqu'à 1000 boules. Le principe est simple, celui qui se rapproche, celui qui met la somme la plus basse, peut gagner entre 0 et 1000 euros. Pour jouer avec nous, on joue dans 5 minutes, 06 33 11 32 12
5: 11 11
3: 06 33 11, merde.
5: 32 11 06 33 11
11: Je t'attends le dernier jour l'année. Ouais, pour pas t'en rappeler quoi.
5: Il fait un AVC.
3: Ouais, ouais, c'est ça. J'entends aussi 33 11 32 11 ou Coé, vous nous envoyez Coé au début de votre SMS au 7 12 13. Le pire voleur arrivera dans un instant, je vous parle de tout ça. Nous avons Stouf et Nat qui sont là, les filles vont bien?
7: Oui.
3: Coucou les gars.
5: Salut.
3: Coucou les réalisateurs.
5: Bonjour.
3: Attention, pour l'instant les filles, vous m'avez trouvé la suite à la symphonie de Mozart, l'opéra rock. Pour l'instant, c'est Pietro et Corentin qui vont jouer. Attention, on joue avec ma philosophie d'Amel Bent.
5: Oh là là.
3: Ah si, vous la connaissez.
7: Oh, ouais.
3: Allez, on y va.
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5: Bien plus de peur que de haine.
7: Non.
11: Non.
7: Non, non.
5: Mais merde,
11: bien,
5: si.
11: Bien, bien, bon.
3: Mais attendez, attendez, laissez-le.
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5: Est-ce que bien tu plus... peux remettre l'extrait?
3: Vas-y, vas-y.
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3: Bien plus de liqueur que de bière.
5: Non, je suis sûr que c'est ça.
7: Non.
11: Ah, c'est ça, les liqueurs que de bière.
3: Non. Arrête de l'embrouiller, tu peux l'aider, s'il te plaît, vous jouez ensemble.
11: J'en ai aucune idée.
5: Putain.
3: Tu dirais quoi?
5: Bien plus de cœur ou de.
11: Il y a Lucifer.
5: De haine,
11: ou
5: je sais pas quoi, non.
3: Bien plus de cœur que de haine, alors?
5: Non, je sais plus. Ben oui, mais il m'en
3: fout. Stouf,
7: stouf. Bien plus de cœur que de pierre. Que de misère.
12: Bien plus d'amour que de misère.
7: Ah oui.
12: Bien plus de cœur que de pierre. Je n'ai qu'une philosophie.
3: T'es pas loin.
5: Elles ont pas dit fatal.
3: C'est quoi, pour la peine, je vais mettre plus difficile. Tina Arena pour les filles. Attention, on y va.
7: Allez plus haut.
5: Bagdad.
3: Non.

0: Maintenant, c'est maintenant. Hey, non, c'est maintenant qu'il faut briller.
1: Ok. Ah, pardon.
0: Allez. Les rois du monde.
2: Ah, c'est pour ça, Corentin.
1: Ouais, mais ils chantaient pas
3: mais
1: en
3: non,
1: même temps.
3: Mais non, mais là,
1: ils chantent en même temps. Là.
0: Attendez, mais, vous, non, mais vous, vous parlez dessus. Ah, ouais. En fait,
1: on
0: c'est
1: pas
0: inaudible.
1: On n'entend pas.
0: Vous n'avez pas compris, donc les gens n'ont pas compris. C'est les gens ne peuvent pas jouer.
4: Les rois du monde, se battent entre eux.
1: Mais on comprend rien ce qu'il dit.
3: Mais non, c'est même la phrase,
2: cette ananas. Les rois du monde se battent entre eux, c'est qu'il y a de la place.
3: C'est qu'il y a de la place.
0: Je vais pas appeler le chanteur pour qu'il rechante.
3: Bah, il a pas du mal, monsieur.
1: C'est qu'il y a de la place, on dirait que c'est un ananas.
3: Les traces de pneus.
1: Voilà,
3: c'est sur la terrasse.
5: Il pourrait articuler. Hein.
3: C'est ça qu'il y a de la place. E, c'est en E, forcément.
5: Ah, oui. Attends, oui.
4: C'est qu'il y a de la place.
5: Tu peux remettre ou pas?
0: Vas-y.
4: Les rois du monde se
0: c'est qu'il y a de la place pour un nain, mais pas deux.
2: Ah, bah, c'est presque ça.
1: Pour quelqu'un, mais pas deux.
3: Pour quelqu'un, mais pas deux, ouais.
0: Pour quelqu'un, mais pas deux.
5: Pour un roi, mais pas deux.
0: Tu dirais quoi ?
5: Pour un, mais pas deux.
1: Pour un, mais pas deux.
5: Pour un, mais pas deux.
1: Pour un, mais pas deux.
4: C'est qu'il y a de la place, mais pour un, pas pour deux.
1: Que pour un, pas pour deux.
0: Je vous le valide.
1: Ok, voilà. Yes.
0: Pour un, pas pour deux, je vous le valide. Attention les filles, les filles, allô le monde, Pauline.
2: Ah, je connais ça.
0: Vous savez
3: ça ? J'adore ça. Ah, je la connais, moi.
6: Je la connais pas. Fil du rasoir. Qu'en est-il de
2: allô le monde!
3: De tous les jours. Il y a un truc.
2: Alors là,
0: je crois
2: c'est
0: mal,
2: parce que moi j'aurais dit le refrain direct.
0: Il est mal taillé, parce que c'est la réponse. C'est la réponse que j'ai. Donc il n'a pas été bien taillé.
3: Ah bon?
0: Si ça devait s'arrêter à qu'en est-il de l'amour?
3: Bah, il y a la suite là.
1: T'as mis la réponse.
2: Et le site c'est quoi? C'est allô le monde?
3: Non, non, non.
2: Parce que.
1: Dans la vie de tous les jours.
0: C'est de la merde. Allez, prenez-moi Indochine, ça va faire plaisir à Stouff. Indochine.
1: Ouais, mais facile pour eux.
0: Allez.
2: Vas-y.
0: Non,
2: alors moi, Indochine, je suis nulle. Hein. Ah, parce qu'elle avait un peu froid.
3: Oh là là. Ah bah non.
0: Bravo, Mastouf, les gars, c'est à vous, Herbert Léonard.
2: Oh, ah. Oh putain.
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1: Oh non, pas ce moment.
2: Ça, tu connais.
0: Attention.
4: J'ai perdu le sommeil.
1: C'est pas le moment là que je connais.
3: Je n'arrive plus à te.
0: Bandé.
3: Non, non, je n'arrive plus.
1: J'ai perdu le sommeil.
0: Et je n'arrive plus à.
3: Rentrez tard.
2: Ce que vous faites pas, quoi, en fait.
1: Bandé.
3: À me coucher tôt.
0: Mais non, je n'arrive plus à me coucher tôt, ça veut rien dire.
3: Je n'arrive plus
1: à travailler. Travailler.
4: J'ai perdu le sommeil et je n'arrive plus à travailler.
3: Bravo, on a gagné.
0: C'était presque pas nul.
2: Oh,
0: c'est
2: le refrain.
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0: Le refrain, si vous êtes sage, on le mettra tout à l'heure. Si vous êtes sage. Bonjour, c'est Europe 2, Angel et Justice. Il y aura du SIA tout à l'heure, si je ne dis pas de bêtises, non?
3: Oui.
0: Merci. Il me dit oui, comme si j'avais demandé autre chose, mais c'est pas grave.
3: Oui.
0: Il y aura du rap de couscous.
3: Oui.
0: Il y aura le bus de 18h17.
3: Oui.
0: À tout de suite.

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4: Il y aura une machine à glace à gagner tout à l'heure. La machine à glace de Magimix. Ouais. Non, c'est pour toi, c'est pour que tu le vendes. C'est pour que tu le vendes bien à l'antenne. La machine à glace de Magimix, Nat. Combien elle coûte?
5: 630 euros.
4: 630 euros la machine
5: c'est
4: à glace de Magimix.
5: Turbine à glace de la marque Magimix. Hein.
4: Eh oui. Ah oui, comme ça tu pourras mettre du chocolat.
6: Enfin, ouais, turbine à chocolat.
5: Alors vous pouvez faire toutes les glaces du monde, des sorbets, des glaces à l'italienne.
6: Tu peux pas le faire, oh. Pierre Belmar.
5: Des granités.
7: Et bien bonjour, chers téléacheteurs et chers téléacheteuses, vous avez le magnifique, aujourd'hui, machine à faire la turbine à chocolat. De la marque Magimix. C'est une affaire, toute glace de sorbet, glace italienne, glace de granité, glace grecque, bien sûr. La glace sera prête en 30 minutes seulement, n'est-ce pas, Maryse? Bonjour, Maryse.
8: Bonjour, Pierre.
7: Et bien, pour gagner cette magnifique glace Magimix, le froid est totalement intégré à la machine, durant l'expression de la cuve de congélateur au préalable. La valeur est de 630 euros. Soit approximativement 3750 francs que vous pourrez avoir en jouant avec nous.
4: Et en envoyant Coé au 7, 12, 13, jouez avec nous, on joue. Merci tout à l'heure.
6: Ah, mais t'as un ouf.
4: Je vais recevoir un.
8: Ah, oui, tout à fait, Pierre.
7: Vas-y, baisse ta culotte, toi qui pilote.
4: Je sais pas ce qu'il a voulu dire par là, mais il a parlé, vous l'avez mis en vitesse x2, je pense.
8: Je vais donner à ma cousine Simone qui est avec moi.
4: Le jeu des. Le jeu des. 1000 boules, faisons un bisou à Séverine, faisons un bisou à Emeline, faisons un bisou à Sarah. Bonjour les filles.
9: Salut les filles.
4: Comment ça va?
9: Bonjour.
5: Coucou.
9: Bonjour Coé, bonjour l'équipe.
4: Sarah, Béthune, secrétaire, je me suis trompé?
10: Bon.
4: Secrétaire en quoi?
10: Oui, allô?
4: Oui. Secrétaire dans quel domaine, Sarah?
10: J'ai pas compris que c'était mon tour.
4: Bah si. Mais Sarah, mais bien sûr que si. Secrétaire à Béthune.
10: Secrétaire en reconversion. Enfin, à la base, être soignante en reconversion pour devenir secrétaire.
4: D'accord, bah c'est très bien, ma petite Sarah. Bon, je te présente Emeline à Tours, responsable recherche, c'est ça?
9: Exactement, dans un petit service à l'hôpital, oui.
4: D'accord, très bien, ça. C'est à Tours même que tu habites?
9: Oui, Tours-Nord, exactement.
4: À Tours-Nord. Et Séverine, du côté de Nîmes, Nîmes même ou à côté?
9: À côté de Nîmes, vers Aigues-Mortes, ça te parle?
4: Bah, évidemment. Que ça me parle, Aigues-Mortes. Bien sûr que oui, elle va pas mieux, hein, visiblement.
6: Bah, non.
4: Vous saviez qu'Aigues-Mortes? Eh ouais, terrible. Ah ouais. Canicule. À Nîmes, il a fait très chaud et tu fais quoi comme métier?
9: Je suis infirmière scolaire.
4: Ah, et là, on a domaine médical. Ouais, ouais. Je peux vous dire, ça va être le fight du domaine médical. Le jeu des 1000 boules, vous m'avez donné vos chiffres. Personne ne les a à part moi sur mon iPad.
6: Il est beau.
11: C'est le nouveau modèle,
4: ça? C'est le 27.
6: Mais mets du coq, parce que là,
4: je vais l'allumer. Protège-le. J'ai vos montants. C'est très proche.
11: Ah ouais,
4: je vais d'ores et déjà dire au revoir à la personne qui a mis le montant le plus haut. Pourquoi? Parce que le jeu des 1000 boules, c'est simple. On fait gagner le montant le plus bas. Vous ne vous êtes pas concerté avant, donc vous ne savez pas qui va gagner, ni moi non plus, sauf maintenant. Emeline, tu as dit combien?
9: Oui.
4: Tu as dit combien?
9: 351 euros.
4: C'est bien. Mais c'est trop.
9: Dommage.
4: Pareil. Je te fais un gros bisou, je t'embrasse et t'embrasseras toute la famille pour moi, d'accord?
9: Ça marche. Bisous. Bah tiens, Lou, tu fais un bisou à Coé?
4: Bisous. Ah. Comment il s'appelle? Comment il s'appelle le petit bout de chou?
9: C'est Lou, c'est ma fille.
4: Bonjour Lou. Ça va Lou?
9: Oui.
4: Bon, je te
9: Elle adore les moins grosses têtes. Tous les matins, c'est les moins grosses têtes avec
5: marrant,
9: vous.
5: Ça.
9: Donc franchement, on adore.
4: J'en apprends tous les jours. Ah, c'est ça qui est bien. Bah alors, gros bisous Lou, je t'embrasse. Bisous Lou.
9: Bonne journée.
4: Bisous, on vous embrasse fort. Bonne fin de journée. Il nous reste Sarah et Séverine.
11: Ouais.
4: Sarah et Séverine, une des deux va partir avec un petit chèque. D'après vous, qui a donné le montant le
6: c'est
4: plus
6: Sarah.
4: Bas? Pourquoi c'est Sarah?
6: Parce que je la sens comme ça.
4: C'est vrai?
6: C'est une pince, Sarah.
4: Eh bien, je vais demander. Sarah, combien as-tu proposé?
10: J'ai dit 310.
4: Eh alors, attention, ma petite Sarah, ça dépend combien a donné Séverine. Séverine, tu as dit
10: 236.
4: C'est Séverine qui prend son chèque de 236 euros.
10: Merci Coé.
4: Ah bah ça me fait plaisir. On t'envoie le
10: et
4: chèque.
10: C'est le code de ma valise, Coé, tu vois, ça m'a apporté chance.
4: C'est quoi
5: le code de la valise?
10: C'est le code de ma valise.
6: Tu pars où en vacances?
10: En Écosse.
4: Prends des pulls. Hein. 236 euros, c'est pour toi. On te l'envoie dans quelques jours. Je te fais des gros bisous. Je t'embrasse.
10: Merci Coé. Gros bisous l'équipe.
4: Embrasse. Et Sarah, belles vacances, ma petite Sarah.
10: Oui, bah, j'ai pas de soucis. De toute façon, je me doute un petit peu, mais c'est très content d'avoir
4: Sarah, compris. Ça va aller la reconversion. On est tous derrière toi. Tu vas y arriver. Tu vas être secrétaire. T'as fini quand?
9: Justement, je suis en projet et je dois attendre de voir pour un financement pour faire la formation.
1: D'accord. Donc, voilà, 300 balles.
4: Je te fais un gros bisou, je t'embrasse fort.
11: 230.
1: Ouais, 230.
9: Nous aussi, on vous embrasse.
4: Allez, bisous les amis, bisous. Bonnes vacances à vous, je t'embrasse.
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4: Un film qui sort sur Stallone. Tommy va réviser son orthographe et peut-être le corriger. Et nous appellerons tout à l'heure pour nous plaindre de quelque chose. Je vous dirai quoi dans 3 minutes. Après Sia.

0: un film qui sort sur Sylvester Stallone. Je vous explique tout ça dans un instant. Et puis, si vous êtes nul en orthographe, dites-vous en nous écoutant que ça n'est pas très grave. Vous n'êtes pas les seuls. Chez nous, nous avons le champion. Toute catégorie, Tony, qui est capable d'avoir un zéro en une phrase.
1: Ouais.
0: C'est même les profs qui n'ont jamais vu ça. T'as toujours été comme ça dans la vie?
2: Ouais, parce qu'en fait, je suis un étranger, moi.
0: Ah, mais bien sûr. Français, mais quelle belle excuse pour rire. Bien sûr, français, espagnol. Eh oui, bien sûr.
2: Mais
0: non, c'est pas vrai.
2: Coupé l'Espagne.
0: Ah ouais.
2: Et du coup, on apprend le français.
0: C'est long.
3: Oui. On lui a jamais offert un bled quand il était petit.
0: Un bled. T'as jamais eu ton petit bled?
2: Si, des bleds.
0: Le blédard, oui, rien à voir. D'accord.
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0: Je rappelle que le blédard, ça n'est pas celui qui lit un bled. Ça n'a rien à voir. Reste avec toi, on vient dans un instant.
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3: Merci pour votre fidélité. Tous les jours l'après-midi, on est rentré un petit peu dans vos familles, dans vos voitures, dans vos camions. Vous êtes très nombreux à être avec nous tous les jours et plus nombreux qu'il y a un an, évidemment. Merci à vous tous et encore plus il y a 3 mois. Dans un instant, c'est Teddy Swims. C'est ça que vous allez entendre. Il y aura Beyoncé aussi dans la foulée avec Crazy in Love. Et puis, on se quitte après pendant un mois. On ne se revoit plus. Ah bah, à part Nat, forcément.
4: T'es obligé.
5: Vous restez ensemble.
4: Oui, oui. Ça a l'air de t'enchanter, dis donc.
3: Mais
4: tu commences bien tes vacances.
3: Mais non, j'ai choisi ta petite tenue, là.
5: Tu m'as dit que tu l'avais quitté.
3: Faut que t'arrêtes avec tes vannes douteuses. Ça vous fait ça toi aussi? Piette, elle fait la même chose, ta chérie. Quand elle choisit les vêtements qu'elle va emmener en vacances, est-ce que t'as le droit à ce qu'elle passe devant toi 25 fois en disant « J'ai pensé à mettre ça, mais j'hésite parce que je vais peut-être mettre ça en haut. »
6: On n'est pas ensemble quand c'est comme ça.
3: Ah, parce que moi j'ai le droit tout le temps.
6: Ah ouais?
3: Ah, puis faut pas que je bouge. J'ai pas le droit de bouger.
6: Et puis faut que tu dises absolument que tout lui va bien.
3: Ah bah tout lui va bien.
6: Bah, voilà.
3: Est-ce que t'as le droit à ce qu'elle passe devant toi 25 fois en disant « J'ai pensé à mettre ça. » Mais j'hésite parce que je vais peut-être mettre ça en haut.
6: On n'est pas ensemble quand c'est comme ça.
3: Ah, parce que moi j'ai le droit tout le temps.
6: Ah ouais?
3: Ah, puis faut pas que je bouge. J'ai pas le droit de bouger.
6: Et puis faut que tu dises absolument que tout lui va bien.
3: Ah bah tout lui va bien.
4: Mais
3: voilà.
4: C'est pas vrai.
6: Si t'as le malheur de dire, oh ça j'aime moins. Ah bon? Ah bah alors la poubelle. Allez.
7: Enfin,

0: biopic qui va retracer l'histoire du jeune Sylvester Stallone. Moi, je trouve qu'il est assez ressemblant, le gars qui joue Stallone, parce qu'il joue Stallone jeune. Hein.
1: Et il a quelque chose à voir là-dedans, lui, c'est lui qui le produit, bah, celui qui l'a fait ou pas?
0: Je crois que oui. Je crois que c'est lui qui l'a produit, etc. En fait, le gars s'appelle Anthony Hippolito. C'est le gars qui joue, d'origine italienne. Ils sont vraiment allés chercher un gars. Et c'est toute l'histoire de Sylvester Stallone qui écrit Rocky, qui galère, qui n'a pas une thune. Et tout Hollywood lui dit, on vous achète le film, mais on va le filer à Denis en haut, machin et tout.
2: Ah ouais.
0: Et lui dit, non, je veux jouer dedans. Et en fait, les gars disent, ben non, parce que personne ne sait qui vous êtes, monsieur Stallone. Ouais.
1: Donc, il n'était pas super design non plus.
0: Non, il était moche, mais à la base, c'est un film sur un loser, Rocky. Si vous regardez le premier Rocky, ça passe à rien.
1: Ouais. Ah, puis il est triste, il
0: c'est
1: est
0: un loser,
1: c'est glauque.
0: Il n'a pas de thune, il parle à son chien, il s'entraîne le matin.
1: Il est un peu simple d'esprit.
0: Il est un peu teubé. Et lui, s'est battu, et le film a eu un Oscar. Et c'est lui, il s'est battu pour avoir ce film. C'est une belle histoire, non?
3: Ah oui, c'est une belle histoire.
0: C'est pas mal, puis on sait qu'il meurt pas à la fin. C'est l'avantage.
2: Voilà. Exactement.
0: Voilà, donc une pensée pour ce sosie, qui s'appelle donc Anthony Hippolito. Et je voudrais avoir une autre pensée également pour le sosie de Julien Lepers.
2: Pourquoi?
0: Qui attend toujours qu'il y ait un biopic sur la vie de Julien Lepers. qui n'est pas encore en écriture. S'il devait avoir un film, un film sur votre vie. Imaginez, on vient vous chercher là, il y a une production française qui vient vous chercher, elle dit voilà, on fait un film. Trouvez l'acteur qui va jouer votre rôle.
1: Ah, faut que c'est un acteur.
2: Français ou étranger?
0: Vous pouvez vous faire plaisir. Là vraiment c'est la carte bleue est illimitée.
3: Allez. Alors, j'en ai peut-être deux. En soi, j'aimerais bien Winona Ryder.
2: Ah ouais.
3: J'aime bien Winona Ryder, mais sinon juste pour la péter, Sydney Sweeney aussi, juste parce qu'elle est pas ce que je suis, donc ça peut être pas mal juste pour
1: moi. Mais on a dit un sosie.
0: On n'a pas dit l'inverse. On n'a pas dit le négatif.
2: Qui pourrait remplacer
4: c'est
2: sosie.
0: Allez, Nat.
4: Moi, je dirais Cameron Diaz parce qu'elle est un petit peu timbrée comme moi. Elle a des bonnes joues comme moi.
0: Non. Puis des fois, tu fais des fois, on a déjà fait des photos. Tu ressembles un peu à Cameron Diaz.
1: T'as un petit air, ouais.
4: C'est vrai. On le dit. Les bonnes joues.
2: C'est vrai.
0: Pietro.
1: Moi, j'aimerais bien Beck BD.
0: Pas mal.
1: Il est ouf, il est taré un peu comme moi. Il est pas loin, je pense. J'adore ce gars.
2: Laurent Ruhnak avant le régime.
4: Oh, t'es dur.
0: Mais t'es pas gros comme ça.
4: Mais t'es pas gros en plus, ce gars.
2: Ruhnak, il était très très gros. Ouais. Bah, il était comme moi, 140 kilos.
5: Mais moi, je passe pas dans la golfette.
2: Moi, Jack Black.
1: Jack Black.
0: Vrai, ouais. Très bien. Bien sûr, ouais. Bien sûr, Jack Black, ouais.
6: Ça tombe tout le sens, mais Omar Sy.
0: Mais oui.
6: Bah pourquoi? Il est grand comme moi.
4: Toi, je sais.
0: Vas-y,
4: je sais.
0: Bah, vas-y.
4: L'acteur qui joue dans. Finesse, la série là.
2: Fauda.
0: Le mec qui joue Doron dans Fauda. Ouais,
2: Lior, non.
6: Moi, j'aurais dit. Il est triste, le gars. Il faut un mec un peu joyeux.
2: Jason Statham.
6: Non, prends Sim.
2: Jason Statham.
0: Sim. Mais vraiment, je vais t'en coller une avant la fin.
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2: Patrick Bosson.
1: Ouais.
0: Dans un instant.
2: Pas de stress.
0: Vous êtes nul en orthographe. Pas de stress. Ouais, c'est un deuxième instant. On va réviser l'orthographe. Tony, producteur à l'émission.
2: Avec un

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2: Vous êtes sur Europe 2, nous sommes là jusqu'à 18h. Tout à l'heure, vous allez pouvoir gagner une machine à glace incroyable, valeur 630 euros. Alors, j'ai vu le prix hier. Je suis rentré à la maison, c'est le premier truc que j'ai dit à ma chérie. Dis donc, c'est cher une machine à glace.
3: Bah c'est cher, mais celle-là, elle est vraiment chère parce qu'elle est très complète.
4: C'est de la grosse marque aussi, Magimix.
2: Non, c'est génial, bravo, ça veut dire qu'on vous offrait pas de la gnognotte.
5: Tu sais comment il me l'a vendu?
2: Ouais.
5: Il m'a dit, en plus c'est bien parce que tu peux doser le sucre, donc on peut faire des trucs healthy si tu veux. Vraiment, ouais, il l'a dit, il a insisté lourdement là-dessus.
2: Il a raison. Honnêtement, ouais. Tu fais ta machine à glace. Évidemment que si tu mets de la crème, plein de sucre et machin, ça va être sucré. T'enlèves la crème, tu mets du skyr. Tu mets un peu de tu peux doser comme tu veux.
4: Oui, faire
2: une glace.
4: La glace, elle est plus bonne.
2: Bah si, elle est moins sucrée. Ouais. T'es pas obligé de foutre plein de sucre et plein de crème.
6: Ah, c'est l'intérêt d'une glace.
3: Bah, mais non, mais après, tu peux mettre des fruits dedans, tu peux mettre plein de trucs, les gars. Faut pas se limiter au sucre.
6: Du Nutella.
5: On peut mettre du concombre, du basilic,
2: des piles.
5: La tomate.
2: Des quoi?
4: Des piles.
6: Mais les boutons, parce que sinon les grandes, c'est chiant.
2: Bon,
5: ça prend de la place encore dans la cuisine, quoi.
2: Oui, je suis d'accord. Tous ces trucs-là, ça prend beaucoup de place.
4: Une fois que t'as mis le air fryer, le cookie eau, la machine à glace.
2: Depuis qu'on a commencé cette émission, on s'est fait une remarque avec les équipes, soyons honnêtes. Tony, le producteur de l'émission, a un très très gros souci avec l'orthographe. C'est-à-dire que dès qu'il nous écrit dans le groupe WhatsApp, il y a au moins 12 fautes. C'est-à-dire que c'est l'équivalent d'un enfant de 6 ans qui vous enverrait un message. J'ai pu vérifier.
3: 6 ans, 5 ans.
2: Alors, tu n'es pas seul dans ce cas, car 30% des Français, mon petit Tony, assument faire des fautes d'orthographe régulièrement. 4% disent en faire tout le temps. Tu fais donc partie des 4%. Si,
3: oui. Comment? Répète.
2: 4% affirment en faire tout le temps.
3: Oui.
2: Donc tu fais partie des 4%.
3: Alors moi j'affirme pas. C'est vous qui affirmez. Moi je pense que j'écris bien.
2: Alors, on va vérifier.
3: De temps en temps je fais des erreurs, mais parce que je suis
2: distrait.
3: Sous l'eau.
2: Écoutez-moi bien. Je vais vous lire des messages que nous a envoyé Tony. J'ai les captures d'écran. J'ai même les heures.
3: Je pense que c'est bidouillé.
2: Je vais te demander comment tu nous as écrit. Je vais te dire comment tu nous as écrit. Et tu vas essayer de t'auto-corriger.
4: Voilà. T'auto-corriger. Allez, tonton.
3: T'auto-corrige.
2: Personne ne l'aide. Alors, nous avons reçu 21h14. J'ai
3: déjà
2: renvoyé.
3: Encore à 21h14.
2: J'ai renvoyé une bouée à la mer. Très bien. Alors, comment tu écris renvoyer?
3: J'ai renvoyé ER.
2: Non.
3: Je l'ai écrit comme ça.
2: Oui.
3: Et c'est E. Parce
2: c'est
3: que
2: E.
4: Il s'en sort.
2: Oui. Une bouée.
3: Ah, je crois que j'ai pas mis deux.
2: Donc.
3: C'est bouée, c'est B-O-U-E-E.
2: Eh oui, sinon ça fait bou.
4: Eh oui.
3: Ouais,
2: voilà, à la mer.
3: Quoi je sais pas, je me suis pas trompé sur la mer.
2: Comment t'as écrit?
4: Non.
3: La mer, L-A, plus loin, M-E-R quand même.
2: Non, oui. T'as écrit M-E-R-E. T'as écrit la mer, comme la mer.
3: Je devais penser à ma mère.
2: Très bien. Alors écoutez-moi bien, parce
3: ça
2: que là.
3: Mais je sais l'écrire, je sais l'écrire.
2: Alors là, c'est encore mieux. Écoutez bien celui-là.
3: Tout ça parce que je suis le dernier de l'équipe.
4: Celui-là, il est magnifique.
2: Écoutez bien celui-là. Si t'arrives, ça m'arrange. Alors bon, déjà, je voulais vous dire un truc. Il n'y a pas de virgule, il ne sait pas ce que c'est. Il n'y a pas de point.
3: Pas de ponctuation.
2: Si t'arrives, ça m'arrange. Je vais aller voir aux farces et attraper s'il est ouvert.
6: Ça ne veut rien dire. Là.
3: Alors, je t'explique, ça doit être un vocal dicte au truc et qu'il écrit n'importe quoi.
2: Si t'arrives.
3: Si t'arrives. Si,
2: à la fin.
3: Si. Ah, arrive.
2: Bon, c'est si tu arrives, mais c'est pas grave.
3: Oui. Si tu arrives, ES.
2: Bien, bah alors t'avais pas mis de S. Ça m'arrange. Je vais aller voir aux farces et attrape. Comment t'écris farce? Parce que t'as écrit farce et attraper. Comment t'as écrit farce et attraper? Tu m'as écrit EST, plus loin, attraper.
4: Ah oui.
2: Farce et attrape. Attrape, tu l'écris?
3: Attrape, A-2-T-R-A.
2: Qu'est-ce que tu fais, caca ou quoi, là?
3: Je sais plus, c'est 2PE.
2: Non, 1.
3: 1PE, ouais.
2: Voilà.
3: Tu vois.
5: Et le E attrape, le E, tu l'écris comment?
3: Et ET.
6: Ah oui.
2: Ouais. S'il est ouvert, et...
3: S'il est EST.
2: Très bien, attention, on va continuer. Mais j'y crois pas dans mon quartier. Comment t'écris quartier?
3: Ça dépend si je parlais du bijou.
2: Alors, comment t'écris le quartier? Parce que je sais pas où t'allais, mais.
3: Q-U-A-R-T-I-E-R.
2: Ok, pourquoi tu m'as écrit C-A-R-T-I-E-R?
3: Parce que je devais être chez Cartier en train de t'acheter une petite bague ou un truc comme ça, ou pour Nat, pardon.
2: Quelle heure?
4: Va directement aux deux derniers.
2: Je vais aller au dernier.
4: L'avant-dernier est magnifique.
5: L'avant-dernier est bien.
2: Alors, je fais l'avant-dernier.
3: Je vous envoie beaucoup de
4: messages que tu m'as envoyé, ça, je l'avais mis de côté.
2: Écoute bien. Si tu lisais, c'est celui-là ?
4: Ouais.
2: Si tu lisais le groupe.
4: Le groupé ?
2: Le groupé, ouais. Tu saurais mercredi.
4: Il y a une faute à chaque mot.
2: Si tu lisais le groupé.
4: Le groupé, tu... c'est le groupe WhatsApp.
2: Voilà.
4: Le
2: tu saurais mercredi.
6: Ah, mais là, c'est codé, en fait.
2: Donc, si tu lisais, lisais.
3: Si tu lisais. Si tu lisais AIS.
2: Oui, ouais. Tu nous as écrit ER. Ouais, le groupé, pourquoi tu nous as mis ER à la fin ? Parce que c'est le groupe.
3: Ouais, le groupe.
2: Tu saurais.
3: Tu saurais. Saurais.
2: Donc.
3: AIS.
2: Oui, très bien, très bien, très bien. T'as maté en accéléré.
3: T'as maté en accéléré.
2: T'as maté, t'écris ça comment ?
3: J'ai dû mettre M-A-2-T-E.
2: Non, non, mais non, déjà non, tout. T'as maté, comment t'écris ça ?
3: T'as ?
2: Ouais. T'as maté.
3: T-A ?
2: Ouais.
3: Pourquoi T accent, apostrophe A et M A de T E R.
4: Non, c'est ta, c'est un diminutif de
2: ta. Ta, c'est A S et maté, c'est E. C'est T E. Oui.
3: Bah, ça va, j'ai fait une erreur.
2: Ah non. Non, t'as fait 5 erreurs dans 2 mots.
6: On dirait que j'ai tué un gars.
1: 18h.
2: Ah bah ça va.
3: Ah, t'as tué le petit Robert.
2: Franchement. Franchement. On vient d'enterrer le petit Robert avec le gros Larousse. On a fait tout le monde. Salut, c'est Europe 2. J'espère que ça va. Eh oui, les enfants. Eh oui, les enfants. Vous êtes plus à l'école. Vous pourrez venir travailler chez nous. Il n'y a pas de soucis.

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2: C'est Europe 2 que vous écoutez. Alors, on a bien vérifié maintenant, à partir de là, ce que je vais vous dire, on est entre nous. Est-ce que vous vous souvenez, puisque c'est la dernière émission de la saison, on n'avait pas fait gagner des canapés.
3: On avait fait gagner un canapé. Mais c'était pas le canapé du patron.
2: Si. Au mois de décembre.
3: Ah, ouais. Il y avait pas un truc comme ça.
2: On a fait gagner le canapé de François, le directeur des programmes.
3: Bah, il est toujours là le canapé, non?
2: Le canapé est toujours là. Donc ça veut dire que, à mon avis, au service cadeau, ils ont dû dire, bon déjà, envoyer un canapé,
4: C'est quelques frais.
2: C'est des frais. Mais en plus, ils ont dû dire, bah, à la place, on vous offre un machin et tout. C'est-à-dire que les canapés, il n'est jamais parti.
5: Ouais, j'avais jamais tilté, mais...
2: Dans un instant, je serai un auditeur fort mécontent qui viendra se plaindre qu'il n'a pas reçu son canapé. D'accord. Restez avec nous, à tout de suite.
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2: Ah, je ne suis pas content du tout, mais alors pas du tout, à tout de suite.
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3: Salut tout le monde, c'est Europe 2, merci de nous avoir choisis. Alors, la saison dernière, nous avons offert, on avait fait une émission d'un mois, vous vous souvenez, au mois de Noël. On avait fait une émission, on avait fait un mois et on avait offert des tas de cadeaux, on avait offert des télés.
4: 50 000 euros.
3: Les télés ont vraiment été gagnées, tout a été gagné, sauf un truc, on a remarqué ça en préparant l'émission tout à l'heure, sauf le canapé du patron qui en avait fait gagner. Alors, je pense que vous avez dû, avec la personne, faire en sorte de dire, bon, vous n'avez pas gagné ça, vous allez gagner une valeur.
4: En fait, on a mis l'équivalent, mais en argent.
3: Bon, alors attention. Donc, dans un instant, nous avons le numéro de portable de François, notre directeur des programmes.
4: Oui.
3: On a bien fait en sorte que François soit dans une salle et on a bien vérifié qu'il n'y avait pas la radio.
4: Il y a quelqu'un qui est en train de lui parler pour l'occuper.
3: Voilà, les choses sont réglées là-dessus. Je pense que déjà, il va bugger qu'un auditeur puisse aller jusqu'à son numéro de téléphone.
4: C'est un truc de vous, ça.
3: Mais c'est pas grave. On va mettre ça sur la faute de la demoiselle de l'accueil qui va se prendre dans la gueule. Elle va pas comprendre comment. D'abord, mettez-moi des bruits d'ambiance.
5: Oui. Alors, je peux vous mettre un petit embouteillage.
3: Allez-y. C'est un peu beaucoup pour un mois de juillet.
5: Ça fait.
3: T'as raison, là c'est les Champs-Élysées à Noël.
5: Un embouteillage. D'embouteillage.
3: Non, un autre, d'autres sons.
5: Je peux vous mettre ça.
3: Non, pas crédible. Non. Je suis à l'entrée d'une discothèque, oui. Ouais. Dis donc, j'étais en train de vouloir rentrer.
5: Je peux vous mettre ça.
6: Non, c'est plus crédible déjà.
7: Allô.
4: J'aime beaucoup.
7: J'ai mon canapé.
3: Je suis à l'hôpital.
7: Allô.
3: Je vous jure, j'ai presque envie, mais ça fait gros.
5: Je peux avoir une bibliothèque ?
3: Oui, ouais. Bonjour monsieur. Oui.
4: Ouais, bon. Ouais. Je regarde le dossier.
3: T'as pas un bruit de
4: ambiance maison ?
3: Mais non, mais. Ambiance.
4: Maison. Télé en fond.
3: T'as pas un truc rue, mais pas avec 8000 voitures.
5: Je vais chercher.
3: Voilà, très bien.
6: Par contre, tu diras que c'est Hélène, une dame qui s'appelle Hélène, qui t'a donné le numéro.
3: Merci,
6: c'est plus crédible.
5: On va balancer les vrais noms comme ça.
3: On va balancer les vrais noms.
6: C'est elle qui s'occupe de tout ça.
3: Tu as raison, Stouff.
4: Ouais.
3: C'est bon, tu l'as ou pas?
4: Ouais. T'es ébauche.
5: Il y a un peu trop de monde là aussi.
3: Mais mec, sans déconner, il y a des oiseaux et des voitures et des marteaux-piqueurs.
6: Bah, si t'es à Paris,
5: attends. Ça, c'est pas mal.
3: Voilà, je suis dans la rue, j'appelle. Allez, on y va. Appelez-moi, puis il va voir marqué. Numéro masqué.
8: Bonjour. Enregistrez votre nom et le motif de votre appel pour vérifier la disponibilité de cette personne.
3: Bernard Gian. Monsieur Gian Bernard. Allô? Allô? Je ne sais pas si ce monsieur m'a... Allô? Allô? Très étrange.
8: Merci. Bernard Gian, monsieur Gian Bernard.
3: Oui.
8: Ne quittez pas.
5: Avec le feu en verlan.
3: Allô?
8: Allô?
3: Oui, allô, bonjour monsieur. Monsieur François. Parlez fort monsieur, je suis dans la rue.
8: Oui.
3: Oui, monsieur, je vous appelle, j'écoute votre radio depuis 15 ans. Vous êtes le directeur des programmes?
8: Oui.
3: Voilà. Oui. Je vous appelle. Je suis fort mécontent, monsieur. J'ai gagné, j'ai joué et mes cadeaux ne sont jamais arrivés, monsieur.
8: Mais j'ai juste une question. Mon numéro de téléphone, vous m'avez dit que vous avez appelé comment mon numéro de téléphone, vous l'avez eu comment?
3: Alors, j'ai eu monsieur Gian à l'appareil. Et j'ai appelé le standard de Europe numéro 1 à plusieurs reprises, qui m'ont ensuite passé une jeune femme prénommée Hélène.
8: Hélène ?
3: Qui n'arrivait pas à vous joindre.
8: Deux secondes, s'il te plaît.
3: Et qui m'a demandé de vous appeler directement.
8: Attends, attendez un instant. Il y a un mec qui m'appelle.
3: Monsieur Gian.
8: Tu lui as filé mon numéro de téléphone. Un auditeur.
3: Appelé plusieurs fois.
8: Monsieur Gian, je sais pas. Oui, je vous écoute.
3: Bernard Gian. Pour un canapé qui avait été gagné chez vous aux alentours de Noël sur l'antenne d'Europe 2. Et je n'ai jamais reçu. Et lorsque j'ai demandé à Madame Hélène, à plusieurs reprises, m'a été dit que ça n'était pas possible.
8: canapé. Et donc elle vous donne mon numéro de téléphone
3: parce
8: et moi je dois régler le problème.
3: C'était le canapé de votre bureau qui a été gagné, un canapé rouge.
8: Ouais.
3: Et voilà, voyez, vous l'avez, vous vous souvenez. Allez, vous avez, ouais. Voilà. Ça fait 6 mois que j'attends et je n'ai rien reçu. Et Madame Hélène, que je salue, qui était très sympathique, m'a donné votre numéro.
8: Ok, ok. Et donc le canapé vous a jamais été livré.
3: Jamais. Voilà. Donc.
8: Vous avez parlé à un certain Tony.
3: Non, monsieur, je n'ai eu que votre numéro de portable.
8: D'accord, ok.
2: Et dis-lui où on s'assoit là.
3: Comment? Attends, oui, alors attendez, parce que j'ai ma
2: femme. S'assoit où?
3: J'attends, chérie.
8: Dans tous les cas, à partir du moment où vous avez gagné un cadeau sur Europe 2, si vous avez gagné un cadeau sur Europe 2...
3: Attendez, je suis avec le monsieur, je suis en train de discuter avec madame. Oui, pardon, vous dites?
8: Si vous avez gagné un cadeau sur Europe 2, forcément, on va trouver une solution.
3: Je parle fort, monsieur, je ne suis pas...
8: D'accord.
3: Non, okay. Mais parce que vous parlez. Oui, attends, attendez, je discute avec le monsieur, parce qu'il fait 6 mois qu'on est par terre, nous, à la maison. On attendait le canapé, il n'est pas arrivé. Donc, monsieur, si c'est une arnaque, monsieur, j'arrête d'écouter votre radio.
2: Tu dis que je vais porter plainte.
3: Oh, attends, je discute avec le monsieur, il est très gentil. Si je vais aller, on va retourner sur RCF, monsieur, si jamais, et ça ne va pas traîner.
8: C'est pas la même radio, mais...
3: Ça vous fait rire, monsieur.
8: Non, ça me fait pas rire.
3: Si, si, vous riez, monsieur, vous vous moquez.
8: Ce que vous ayez mon numéro. Non,
3: ah, ça, vous, ça allez... alors, vous pouvez demander à Hélène, que je remercie d'ailleurs. Voilà. Donc,
8: Hélène.
3: Quelle solution pour vous, monsieur, vous n'avez pas passé votre temps à appeler cette pauvre personne. Monsieur, qu'est-ce qu'on fait?
8: Bon, moi déjà, de base, à partir du moment où vous me dites que vous avez gagné quelque chose sur Europe 2, forcément, il faut qu'on trouve une solution.
3: Voilà, très bien. Bah, voilà, des gens, voilà.
8: Vous avez besoin d'un endroit pour vous asseoir.
3: Oui, monsieur. Donc, on va... 6 mois qu'on s'assoit par terre avec la famille. Donc,
8: Et vous habitez où, monsieur?
3: J'habite à Clermont-Ferrand, monsieur.
8: On va vous emmener. On va trouver une solution.
3: Tant que je n'ai pas de preuve d'envoi de ce canapé, je ne raccrocherai pas, monsieur. Que je suis en mauvaise santé. Vous voyez? Donc, j'aimerais bien que la radio Europe 2 respecte.
8: Vous êtes à l'hôpital, monsieur?
3: Monsieur, j'aimerais. Le canapé, c'était la dernière chose que je voulais, monsieur. Et je trouve ça très déplacé de la part de votre radio, monsieur.
8: On ne peut pas laisser comme ça, monsieur.
3: Bon, monsieur, vous êtes en train de rire, monsieur. Il y a de la moquerie, monsieur.
8: Il y a un côté tragicomique dans votre histoire.
3: Non, oui, monsieur. La dernière fois que j'ai joué chez vous, monsieur, c'était avec monsieur Pierre Belmar. J'avais joué en 1972, le 11 juillet. Et j'avais reçu... Oui, monsieur.
8: En 72. Mais vous vous trompez de radio, en fait. Là, vous parlez d'un problème d'Europe 1, mais nous, on est Europe 2.
3: Monsieur, j'ai ma tante qui est avocate à Belfort. Je vous préviens, je connais les procédures. S'il faut, je vous attaque, monsieur.
8: Pour le canapé rouge?
3: Pour le canapé rouge, monsieur. Voilà.
8: Moi, je comprends. Non, très, très honnêtement, et pour pas vous prendre tout l'après-midi, je comprends que vous soyez.
3: J'ai le temps, vous savez, oh là là.
8: Peut-être pas tant que ça.
3: La soupe, c'est dans une heure. Alors, oh là là, c'est.
8: Moi, ce que je me dis, monsieur, c'est que pour éviter que vous patientez comme ça indéfiniment, oui, c'est que nous, on va régler le problème parce que c'est notre problème. On vous a offert quelque chose. Vous ne l'avez pas reçu. Il faut absolument qu'Europe 2 vous fournisse au moins un canapé. Peut-être pas celui qui est dans mon bureau, mais un autre canapé.
3: C'est celui-là que je veux, monsieur. J'en veux pas un autre.
8: Eh bien, ce sera celui-là. On va faire le nécessaire, monsieur.
3: Merci,
8: je vous le garantis.
3: Merci, monsieur.
8: Je vous le garantis.
3: Merci.
8: Hélène.
3: Pourquoi il appelle Hélène? Hélène!
8: Non, mais sérieusement.
3: Hélène!
8: Qui lui a donné mon numéro?
9: Hélène! Vous faites chier.
8: Qui lui a donné mon numéro?
4: Il craque les deux.
8: Allô?
3: Il va falloir vous prendre des vacances, les deux.
4: Barrez-vous.
3: Ça va plus du tout. Ça va. Bah, on t'a reconnu. Hélène! On a compris la technique du gars quand il sait plus quoi dire. Hélène!
4: Oh, les deux en craquant.
3: Hélène,
5: vous me faites chier.
3: Bisous, je vous embrasse fort les deux. Hein. Bisous. Fais-moi un dernier pied, Hélène, en hurlant pour la forme.
8: Hélène!
3: Merci d'être avec nous. Bon, bah, le canapé, on l'aura pas. Toujours dans son bureau. Ouais. 17h!
10: Dans un instant, la machine à glace va tomber. 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
11: Salut Coé, bonjour à tous. Fin d'après-midi orageuse côté ciel. Les conditions seront menaçantes jusqu'à la tombée de la nuit avant la chute du mercure demain. Je vous en reparle d'ici la fin de ce flash. L'affaire Jubilard d'abord connaît peut-être son épilogue après 6 longues années d'attente. Des gendarmes ont retrouvé ce matin des ossements près de Cagnac-les-Mines dans le Tarn, à l'endroit désigné par Cédric Jubilard. Un lieu qui n'avait jamais été exploré par les enquêteurs. Le principal suspect a avoué il y a 10 jours être à l'origine de la mort de son épouse Delphine. Les expertises sont désormais en cours pour confirmer l'identité des restes découverts. Justice toujours et les dernières heures d'audience dans le procès de Chaumont en Haute-Marne viennent de s'achever. Le mineur de 15 ans jugé pour avoir poignardé à mort une surveillante de collège comparaissait de nouveau aujourd'hui devant le tribunal. Le ministère public a requis il y a quelques minutes 18 ans de réclusion criminelle contre le jeune homme et un suivi socio-judiciaire de 10 ans. Le verdict est attendu demain. L'été 2026 est déjà celui de tous les records à Fontainebleau. Aujourd'hui, Emmanuel Macron a dressé un constat inquiétant. La France n'avait plus connu autant de départs de feu depuis la Seconde Guerre mondiale. Le président a rendu hommage aux pompiers qui luttent toujours contre le gigantesque incendie qui a ravagé 10% du massif forestier. Le chef de l'État annonce la mise en place d'un guichet unique pour collecter des fonds pour la forêt. Deux ouvriers et le gérant d'une société de travaux ont été présentés à un juge en vue d'une mise en examen. Et puis nous connaissons l'affiche de la finale de la Coupe du Monde de foot. L'Espagne va défier l'Argentine dimanche soir à New York. Une rencontre entouré par un show XXL à l'américaine. Les BTS, Madonna, Justin Bieber ou encore Shakira vont se relayer à la mi-temps pour un show façon Super Bowl de 30 minutes. Les festivités vont commencer plus d'une heure avant le coup d'envoi. Tom Cruise devrait faire une apparition. Même chose pour le rappeur Post Malone ou les chanteurs Robbie Williams et Laura Pausini. Côté ciel, le tonnerre prend le relais du soleil cet après-midi. Les orages se multiplient et concernent désormais une large partie du pays. 30 départements sont en vigilance orange d'ailleurs. La chaleur ne lâche pas encore prise en direction du sud où le thermomètre dépasse toujours les 35 degrés. Demain, la canicule s'effacera dans la moitié nord. La Méditerranée, elle restera fidèle à la chaleur.
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11: Et les orages du jour n'épargnent pas les vacanciers non plus qui voient le ciel s'obscurcir, notamment sur les plages de la Méditerranée. Ciel gris et moins de 30 degrés sur le sable de Palavas-les-Flots jusqu'au Cap d'Antibes. Grand soleil en revanche et près de 30 degrés dans l'eau du côté de la Corse. Des éclaircies aussi sur les bords de l'Atlantique avec 27 degrés dans l'air et 23 dans l'eau à Osgore. Deux très belles conditions plus au nord également sur la plage Benoît de la Baule. Très bon après-midi avec Coé sur Europe 2.

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1: même. Tu te le mets dans le nez à chaque fois.
0: Non, mais où tu te le mets dans le nez, où il y a un peu d'eau qui s'est réfugié dans la
2: dans
0: capsule.
2: Bouchon,
0: et quand tu bois, tu te prends des gouttes d'eau partout.
2: Ouais,
0: même si tu bois. Tu bois. Aujourd'hui, c'est devenu un truc technique. Tu dois ouvrir ton bouchon. Tu dois bien l'écarter. Et bien vérifier qu'il n'y en a pas dedans parce qu'un coup sur deux, tu te le prends.
3: Saloperie de tortue.
4: Je ne sais pas si tu as vu ce buzz que se prend Zelensky, le président de l'Ukraine, parce qu'il était au défilé du 14 juillet. Il avait une bouteille d'eau comme nous, la même que nous, même forme. Et en fait, on le voit, il la cache et il arrache le bouchon parce que ça le saoulait. Et donc, il se prend un bad buzz en mode, oui, il rentrera jamais dans l'Union Européenne avec des trucs comme ça.
1: Et du coup, les 14 milliards, il les a pas eu.
0: Vous avez vu quand même où on en est. Hein. Le monde tordu dans lequel on est. Le mec, il arrache un bouchon. Bon, il ne sera jamais dans le cœur de l'Union Européenne.
1: Terminé,
0: il a arraché le bouchon. Vous avez vu ce qu'il fait. Il sait pas ce qu'on tient, il arrache des bouchons. Comment peut-on avoir confiance dans quelqu'un qui arrache des bouchons?
5: C'est
0: de l'idiocratie, hein. Je vous assure, ça va loin. Effectivement, j'avais vu cette image, mais je ne comprenais pas ce qu'il lui reprochait.
4: Mais c'était ça.
0: D'avoir
4: ben, parce qu'il respecte pas les règles entre guillemets. Après, est-ce que ça, c'est un faux bad buzz?
1: Mais même Poutine, il a commandé. Vous avez vu?
0: Vous avez vu? J'ai raison de lui mettre des trucs sur la gueule. Il arrache les bouchons.
4: Les missiles, ils ont des bouchons.
0: Et oui, moi, missiles, ils ont bouchons. J'adore le bouchon. Je bois bouchon, je gueule les bouchons. J'adore les bouchons. Je vais balancer bouchon dans sa gueule à lui. Bonjour à toute l'équipe. Salut ma petite Stoufette.
2: Salut Koé.
0: Dernière heure d'émission. On a passé une belle année.
2: Oui.
0: Ah, on a bien rigolé. Bonjour ma petite Nat.
2: Salut.
0: Ça va? Je dis bonjour parce qu'en plus on s'est pas vu ce matin. Je suis parti à 4h30.
1: T'as fait la grasse mat, toi?
2: Ouais, 8h.
5: La grasse nat.
0: C'est la grasse nat.
2: Après, je suis allée au sport.
0: Tout ce que je fais pas, quoi. Tout ce que je fais pas, elle le fait. Mais c'est ça, un couple fusionnel. Il y en a un qui fait ce que l'autre fait.
1: Il y en a un qui va se promener, l'autre qui fait du gras dans le canapé.
0: Bien sûr, voilà. Moi, je fais caca, pas elle. À l'hôtel, c'est. Alors, Nat, par exemple, elle fait partie des filles. Je te disais la dernière fois à l'hôtel.
5: Oui.
0: Nat, c'est une fille. C'est exactement ça. Tu vas à l'hôtel avec elle, toi, t'es content. T'es heureux, t'es avec ta chérie, et elle, comme une fille normale, elle ne pense qu'à une chose, elle fait « Ah ben d'accord, je ne ferai rien pendant 4 jours. » Parce que les filles ne vont pas faire caca dans les chambres d'hôtel.
5: Non. Ah bon?
1: Et nous, on ne devrait pas non plus, parce qu'on gueulait quand on est obligé d'aller à l'accueil.
0: Ta chérie, c'est pareil.
1: Ah bah oui. Même à la maison, elle a du mal, alors autant dire qu'à l'hôtel.
5: Mais à l'accueil, devant tout le monde, là au...
1: tu passes derrière, devant le bureau. J'ai fini.
5: Mais dans le pot de fleurs.
2: Vous les mecs, c'est dingue, c'est masculin ça. Vous pouvez faire n'importe quoi.
5: Parfait pour ça.
0: Moi, vous savez ce que j'adore faire. J'ai un point commun avec un copain. J'adore. Je vais le dire. J'adore faire ça dans les palaces. C'est-à-dire des fois, j'arrive devant un palace, je descends, je donne la voiture au voiturier, je vais aux toilettes, je kiffe et je ressors.
2: Mais des fois, ils ont des belles toilettes.
0: Mais des fois, ils ont des belles toilettes.
1: Avec les petites serviettes chaudes.
0: Avec la petite dame qui est là, qui te donne une petite serviette.
2: Et les petits parfums d'ambiance.
0: Bien sûr.
1: Ça te coûte 40 euros de voiturier pour aller faire caca, mais...
0: C'est petit luxe. Pietro va bien?
6: Oui, ça va.
0: Mon petit Corentin aussi?
5: Ça va, nickel.
0: Elle est dure, ça se termine dans une heure. Moins d'une heure, c'est fini.
5: C'est bon.
0: Parce que je les vois, ils ont fait la fête hier soir, machin. Le petit punch de notre producteur son, je peux vous dire que les deux en uni, ça les a affaissés.
1: Ça a été dur de repartir, mais là, ça va.
5: Mais je crois qu'ils sont maquillés encore, les deux, regardez.
1: Ah oui.
5: Je crois qu'ils ont le maquillage hier.
0: Non, mais de toute façon, si vous ne vous êtes pas démaquillé.
5: Elle m'a démaquillé, Justine.
0: La douche n'enlève pas le maquillage.
1: Ah bon?
0: Non.
2: Il faut du gras. Le mieux, c'est l'huile démaquillante.
0: Il faut se démaquiller. On croit que ça enlève, ça ne l'enlève pas.
1: J'ai pris de la margarine, moi.
2: Ouais, ça marche.
0: Bon, mon petit Vito va bien?
4: Oui, allez. Boulot.
0: Heureusement que t'es là. Dans un instant, le jeu de la machine à glace pour jouer tous ensemble. Mais avant tout ça, je voulais vous parler de cette info qui m'a beaucoup fait rire. C'est un avis négatif qui a reçu un glacier, sur la page Google de son établissement. Alors, le client s'est plaint parce qu'avec la forte canicule, sa glace a fondu. Il reproche même au glacier de ne pas l'avoir prévenu qu'il fallait mettre sa glace au congélateur en arrivant chez lui. Le glacier a répondu qu'il avait pris la remarque en compte. Néanmoins, ça semblait logique qu'en période de canicule, ça se garde au congélateur. Est-ce que vous avez déjà, vous, essayé de vous faire rembourser un truc? Mais vous vous battez, vous essayez le remboursement et vous vous rendez compte que vous êtes en tort.
6: Moi, ça me l'a fait régulièrement. Je suis le premier à râler, moi. Surtout avec la grande distribution. Quand avec les fausses promos, souvent ça arrive et ça m'énerve. Donc, j'hésite pas, je vais gueuler. Et la dernière fois, j'ai fait ça, mais genre, j'ai tapé un scandale. Et en fait, mes coupons de réduction, ils arrivent, ils sont sous le ticket, en fait. Ils te le mettent après.
2: À la fin,
6: donc, j'ai dit, là, c'est même pas une
1: remarque. C'est foutage de gueule.
0: Qu'est-ce que j'apprends?
1: J'ai pris trois produits qui étaient en promotion et là, je vois ni celui-là, et celui-là non plus, et celui-là non plus.
6: Elle dit, oui, mais regardez, monsieur, en bas du ticket, il est là, là et là.
1: Ouais. Eh ben,
2: refaites vos tickets.
1: Merci. Au revoir.
5: Bonne soirée.
0: Mais déjà, j'aimerais tellement te voir énervé à la caisse.
1: Ah ouais.
0: Pour un truc.
1: Mais je supporte pas l'injustice. Pour moi, c'est de l'injustice.
0: Mais bien sûr, mais vous avez raison.
5: Moi, c'est sur Deliveroo et Uber Eats. Je gueule tout le temps parce qu'il manque tout le temps des trucs et tout. Et une fois, j'ai reçu des pizzas. J'avais commandé 2 pizzas.
0: Ah, tu...
5: Et la pizza, ouais, elle faisait même pas.
0: Assez peu de salade verte de commander sur Uber Eats, hein, je crois. Hein.
5: Souvent, oui. Ah,
0: d'accord.
5: Que ça. Que les pizzas. Donc, et le McDo. Et du coup, la pizza était tellement petite,
0: oui,
5: que j'ai appelé le gars. J'ai dit, excusez-moi, vous êtes trompé, vous m'avez fait une petite pizza. Il me fait, non, non. Je fais, ah, c'est une pizza normale. Il me dit, ouais. J'ai dit, bah, tu peux dire au pizzaïole avec ses toutes petites mains qui a fait ma toute petite pizza qu'il aille se faire voir.
1: Ouais.
5: Et le mec, il m'a dit de tout.
0: Mais la pizza, vous êtes insulté
5: 10... Oui, oui.
0: Ouais, mais t'as raison.
5: Un quart d'heure. Mais faut pas un quart d'heure au
0: les filles, vous êtes déjà fait un truc où vous avez hurlé pour quelque chose que vous étiez en tort?
2: Non, parce que je fais très attention.
0: C'est bien, sous.
2: Moi, j'ai acheté une super cocotte, comme j'aime bien cuisiner, mais tu sais, les trucs chers, là, un peu.
0: Ouais.
2: Je vais pas dire la marque. Et on m'a dit surtout, faut pas trop monter en température tout de suite, faut laisser. C'est de la pierre. Ouais. Bon, comme je suis une impatiente. Ça s'est un peu émaillé. Et c'est, voilà, c'est,
3: j'ai parce que t'as mis tout de suite très très fort.
2: J'y suis allée en râlant.
5: Et c'est voilà. Toi qui l'as acheté?
2: Ouais, je sais plus.
1: Et t'as peut-être fait rembourser le
5: coup. C'est quoi? C'est le clusé là?
2: Ouais,
5: c'est normal. J'ai le même problème.
2: En fait, il faut monter la température.
3: Moi, j'adore.
0: Ah, en fait.
2: J'espère qu'ils vont pas écouter cette émission de radio parce que je suis rentrée.
3: Ah, mais moi, je les adore, j'adore.
5: J'aime beaucoup.
0: Non, mais c'est la maison. Moi, il y a un truc que je comprends pas. Nat, elle est très forte pour ça. C'est la technique que vous faites, vous, les filles. Il y a des grands magasins qui font ça maintenant, type ça commence par un Z, c'est pas Zorro, mais c'est quasiment le même truc.
2: Ça
0: finit par un A, un Z qui va dire Zara. et en fait, vous allez prendre des fringues, ça c'est énorme, vous allez prendre des fringues, vous enlevez l'étiquette scientifiquement, vous mettez les fringues sur une soirée, puis le lendemain, ni vu ni connu, vous repartez à la boutique, vous dites non, ça me plaît pas en fait, et vous rendez.
2: Mais tu sais pourquoi? Parce que comme j'étais mannequin.
1: Sérieux?
2: Non, mais comme j'étais mannequin, les stylistes font ça. Quand t'as un shooting, prennent une semaine de fringues chez Zara, par exemple, tu les portes, hop, et puis elles les rendent.
1: Ça se fait beaucoup pour les robes de soirée, je crois.
0: Mais moi, j'ai découvert ça. Elle a fait ça la dernière fois. Elle mettait machin, elle dit ça me va. Je dis oui, ça me va. Non, de toute façon, je rendrai demain. Comment ça? Et le lendemain, elle reprend les trucs et elle rapporte. Et il dit, ça me jette.
1: Ça me met mal à l'aise.
0: Allez vite, la dernière.
5: Pietre, il avait fait un truc comme ça une fois. Il avait sa fille. Elle sortait avec un mec super riche. Et il a pris la veste du gars qui coûtait 5000 balles pour une séance photo chez vous.
2: Oui, je me rappelle, la veste, oui, bah oui.
5: Et il a taché avec du beurre toute la manche.
0: On était là.
2: On a vu.
0: Un truc en dingue, il savait pas manger une tartine, il a mis la manche dans la tartine et après il a fait merde.
2: C'était une veste de Céline, non?
7: Ouais.
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0: T'aurais mieux fait de piquer une veste à Céline, ça t'aurait coûté moins cher. Mais enfin bon, c'est Europe 2 dans un instant. 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
3: C'est Europe 2, merci de nous avoir choisis. J'espère que vous êtes en forme, que la vie est belle. Nous avons notre Pietro qui est là, oui. Nous avons Corentin, ça va Corentin, ouais, on a mon petit Tony qui est là. Et il y a les deux filles qui sont là. Bonjour les filles.
4: Salut.
3: Ah, ça me fait plaisir. Elle m'excite un peu. Alors, donc.
5: L'excitation,
3: ouais. L'excitation d'être en vacances, ouais. T'allais pas voir autre chose. Ouais. Ça va pas, non
5: ouais, j'avais compris.
3: Enfin, mais bien, Tony, t'avais compris,
5: oui.
3: Compris.
5: Ouais,
3: évidemment, tout le monde avait compris, à part vous. Excité par cette émission, par la rigolade. Une des trois personnes.
6: Salut Seb.
3: Salut.
5: L'autre machin.
7: Ça va, machin?
3: Ça va, la chose?
5: Ça bidule.
3: Nous aurons Margot qui va jouer avec nous. Nous avons Pauline, nous avons Romain. Margot, elle est quelque part en France. Elle fait quoi comme métier, Margot?
8: Bonjour.
3: Coucou Margot.
8: Je suis directrice dans une structure petite enfance.
3: D'accord. Ouais,
9: t'as hésité quand même.
3: Oui, elle a eu un doute.
9: Bonjour. Est-ce que je m'étonne que je suis cosmonaute?
3: T'es dans quel coin de France, Margot?
8: Je suis dans le nord. Je suis à côté de Saint-Amand-les-Eaux.
3: Très bien, il fait très beau en ce moment. Il fait très chaud dans le nord ces derniers temps.
8: Il fait trop chaud, du coup, une petite glace.
3: Ah, c'est
8: ça
3: fort.
8: C'est magique.
3: C'est fort. Nous avons Romain. Il fait quoi, Romain? Il habite où?
10: Salut toute l'équipe, comment vous allez?
3: Vous êtes en ça forme, tout très bien, très bien. Bon, elle se dit d'habitude lui?
10: À côté de Nantes.
3: D'accord, il fait quoi?
10: Je travaille dans la logistique.
3: Ok, Pauline, qu'est-ce qu'elle fait, Pauline?
11: Coucou tout le monde, bah écoutez, moi je suis éducatrice de jeunes enfants je vis à côté de Lille.
3: Allez, voilà, le Nord et Nantes, c'est ça?
12: Oui.
3: Écoutez-moi bien, j'ai trois enveloppes devant moi. Devant une enveloppe, j'ai...
5: Le bâton d'une glace déjà mangée.
3: J'ai un sachet de Mr Freeze.
5: Ça c'est mon deuxième.
3: C'est dans mon deuxième.
5: Ok. Quoi dans une des.
3: Mais
5: enveloppes.
3: Il est pas frais. Il est.
5: Oui, oui.
3: Il est à remettre au congélo. Et la machine à glace. Vous choisirez l'enveloppe. Si vous trouvez sur la bonne enveloppe, vous pouvez avoir la machine à glace ou le bâtonnet ou le petit cornet ou le petit sachet de Mr Freeze. Voici la première question. Elle tombe pour Margot. Margot question. Qu'est-ce qui a révolutionné la consommation de glace au début du XXe siècle? L'arrivée du granité et la possibilité aux intolérants au lactose de consommer des glaces, le cornet en gaufrette qui permettait de manger une glace en marchant, ou l'invention du congélateur vu qu'au 19e siècle, on ne mangeait que des glaces fondues.
11: Le granité?
3: Pas du tout. C'est l'arrivée du cornet en gaufrette.
5: Ouais.
3: C'est ça qui a fait que les gens pouvaient se balader dans la rue et avec le cornet et ensuite grignoter le cornet. Voilà.
11: Bah, avec le petit pot aussi. Hein.
3: Bah, oui.
11: On
3: oui,
11: peut se balader dans la rue. Hein.
3: Bah, oui.
9: Ça, oui, mais ça te prenait deux mains.
3: Bah, oui, mais non. Romain, deuxième question. Ça veut dire que t'es pas éliminé, hein, bouge pas. Romain, quel personnage historique est connu pour avoir transporté de la neige depuis les montagnes pour la transformer en dessert glacé? L'empereur romain Néron, l'empereur romain Caligula, l'empereur Scythe Palpatine.
9: Ah.
10: Caligula.
3: Eh ben c'est Néron.
9: Eh oui.
3: C'est fort quand même. Il avait transporté de la neige, il avait trouvé le moyen de rafraîchir la neige pour ensuite en faire des glaces.
9: Bon.
3: C'est fou. Un petit peu de culture entre deux déconnes, ne fait mal à personne.
9: Et une ripette à l'arrivée. Hein.
3: Dernière.
12: Ah ouais, oui aussi.
3: Ah, je pense que la glace, chez moi, t'es une petite chiasse quand même. Hein.
12: Tu m'étonnes.
3: Selon certains historiens, ça c'est pour Pauline. Pauline, selon certains historiens, Napoléon adorait les glaces. Quel était son parfum préféré?
5: Possible.
3: Chocolat, violette ou parfum schtroumpf?
11: Moi, je dirais chocolat.
3: Eh ben, c'est violette. Vous êtes tout à côté aujourd'hui.
12: Il faisait des glaces à la violette avant.
3: Il faisait des glaces à la violette.
12: Ah ouais,
3: c'était plus facile de faire des glaces aux fruits que de faire des glaces au chocolat.
5: Bah, chocolat
3: Voici la dernière question. Bon, oui.
12: C'est pas un fruit. C'est pas un fruit, ce que j'allais dire aussi.
3: C'est une fleur.
5: C'était plus ça.
3: Pouille, doucement, on fait vite. Dernière question. Celui qui est le plus proche gagne. Combien de litres de glace un Français mange-t-il en moyenne chaque année? Combien de litres de glace un Français mange-t-il en moyenne chaque année, Romain?
10: 10 litres.
3: 10 litres. Margot?
11: 15 litres.
3: Pauline?
11: 7 litres.
3: 7 litres. Un Français mange en moyenne,
9: je dirais 20,
3: chaque année, 6 litres de glace.
5: Oui. Oh.
3: 6 litres de glace. C'est Pauline qui est la plus proche. C'est donc Pauline qui va choisir ses enveloppes, la 1, la 2 ou la 3, Pauline?
11: La 3,
3: c'est Pauline. À qui je donne la 2? Romain ou Margot?
11: Margot.
3: Et donc forcément, c'est Romain pour la 1.
11: Oh,
3: alors attention, ça va être chaud.
5: Oh, suspense.
3: Ça va être chaud. Est-ce qu'on fait par élimination? Ah, on fait par élimination, faites-moi plaisir.
9: Bah oui.
3: On fait par élimination.
5: Bah oui.
3: Je vais ouvrir celle de Margot. Margot, t'es là? Margot, j'ouvre la 2. Margot?
2: Oui.
3: Un bâton de glace, Margot.
4: Oh, oh, non, ça marche.
3: C'est le bâton. C'est le bâton, Margot. Je suis désolé, ma petite Margot.
9: Vous savez pas apprécier les cadeaux.
3: Je te fais un gros bisou. Ça veut dire que c'est entre la 3, entre la 3 et la 1. Dans une, il y a un Mr Freeze. Dans l'autre, il y a la machine à glace complète. Pauline, tu as pris la 3. Est-ce que tu gardes la 3? Tu as pris la 3. Est-ce que tu gardes la 3 ou est-ce que tu changes la 3?
2: C'est terrible la question, mais je garde la 3. J'y crois.
9: Mais non, jamais faire ça.
3: Pourquoi, Pietro?
9: Mais parce que les statistiques disent qu'il faut changer. Et à chaque fois que je l'ai dit, à chaque fois, ça a marché. À chaque fois.
3: Je repose ma question, Pauline. Attends, je te laisse réfléchir. Bouge pas.
9: Oh non!
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3: Non mais oh, c'est important, vous rigolez ou quoi? C'est important, j'ouvre une machine à glace d'une valeur de 630 euros.
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3: Salut tout le monde, rappel des faits, musique suspense. Elle avait choisi l'enveloppe numéro 3, elle a donné à Romain l'enveloppe numéro 1. Ils sont là les deux, Romain, elle est toujours là, ça va Romain ?
4: Toujours là.
3: Romain, il n'a rien fait, mais c'est notre amie Pauline qui a distribué les enveloppes. Pauline a décidé de garder la 3. Je rappelle qu'il reste un Mister Freeze totalement pas congelé, ouais, et une machine à glace Magimix ?
5: Oui.
3: D'une valeur de
6: 630 euros.
3: 630 euros. Elle a pris l'enveloppe numéro 3, elle garde l'enveloppe numéro 3, et pourtant Pietre a une théorie là-dessus qui est...
5: À chaque fois, quand c'est comme ça, quand il te reste deux chances, il faut qu'on te propose de changer, il faut changer. Et à chaque fois, depuis le début qu'on a lancé ce jeu, tous ceux qui n'ont pas changé ont perdu.
3: C'est vrai, alors c'est vrai que cette théorie est un peu étrange, mais...
7: C'est la probabilité, ouais.
3: Elle a marché.
6: Et stat.
7: Mais ça veut pas dire que c'est
3: alors,
5: 100%. Mais ça, ouais, c'est pas 100%.
3: Pauline.
5: Mais bon.
8: Écoute, mais quand tu sais que le numéro 3, c'est le chiffre porte-bonheur d'une de mes filles, je vais rester sur le 3. Et je croise les doigts, je croise tout ce qu'il faut et j'y crois.
5: Qu'est-ce que tu veux que je te dise ?
3: Ouais.
5: Qu'est-ce que tu veux que je te dise ?
7: Tu la laisseras là, hein, partir pas en vacances. Ouais,
3: écoute, donc, ok.
8: Oh non.
3: Après, non, mais attends,
5: Freeze, elle peut le recongeler, c'est bien aussi.
3: Moi, j'ai pas ouvert l'enveloppe, je ne veux pas m'en mêler. Mais ouais, c'est vrai qu'à chaque fois qu'on l'a fait, ça a marché. Donc, on ne change pas ?
8: Non, mais je croise tout ce qu'il faut. Dis-moi, c'est bon.
6: C'est le chiffre porte-bonheur de sa fille.
5: Faut pas trop l'influencer, c'est le chiffre porte-bonheur de sa fille.
6: Elle garde son enveloppe.
3: Ok.
8: Je pense à ma fille.
3: J'ouvre l'enveloppe numéro 3.
7: Oh. Les pommes, c'est bon aussi. Hein.
9: Oh. Ouais, le froid, ça fait mal aux dents, je trouve.
5: Ouais.
3: À l'intérieur de l'enveloppe numéro 3.
9: Ça donne des caries.
3: Tu vois, on avait proposé de changer.
8: Non.
7: On l'avait dit.
9: On te l'avait dit.
3: Eh ben, t'as bien fait de pas nous écouter, puisque c'est la machine à glace qui est dans la boîte. Ouais, la machine à glace. Voilà, Pietre, gros nul.
5: Fallait bien que ça arrive une fois. Hein.
3: Ouais. Je te fais un gros bisou. Que c'est la machine à glace qui est dans la boîte. La machine à glace pour... Voilà, Pietre, gros nul.
5: Fallait bien que ça arrive une fois. Hein.
3: Ouais. Je te fais un gros bisou, je suis content. Comment s'appellent tes filles?
8: Margot et Manon, merci.

0: vacances aussi. Bisous. Hein.
1: Romain, il est...
2: Bisous à tout le monde.
1: Bisous. Romain, il est content avec son Mr Frismou?
3: Totalement.
1: Ah bah je suis heureux pour toi.
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1: Un point sur la Coupe du Monde. Alors là, on arrive vers la fin.
5: Ah là oui.
1: Que s'est-il passé dans les petites histoires? Qu'est-ce qu'on peut se raconter? Et puis dans la foulée, les questions vérité. Vous pourrez me poser les questions que vous voulez. Je serai obligé de répondre à tout. On jouera à ça avant 18h.
6: Tout.
1: Absolument tout. Tout, vous saurez tout. Je vous répondrai à tout.

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3: C'est Europe 2 que vous écoutez, merci de nous avoir choisis. J'espère que vous allez bien, que vous êtes en pleine forme.
4: Pourquoi vous vous regardez comme ça tous les deux là? Vous savez qu'il y a du monde autour de vous là.
5: Ils se sont envoyés un sexto.
6: Ah, j'ai pas vu.
3: Non,
6: même pas.
5: Ah, pas toi alors.
6: Non, parce que la vérité, j'ai envie de le bombarder en fait. Qu'est-ce qu'il a fait? Il a dit une bêtise. Ça me démange d'être soft, mais en même temps, je crois. Attends, il y a le jeu des vérités.
3: Pourquoi?
6: On verra bien. Ouais, je sais pas. Attends, faut être entier, il faut dire la vérité, c'est tout. Qu'est-ce que t'as fait?
3: Envie de le bombarder, qu'est-ce que t'as fait?
5: Tu as parlé de marbrer.
3: J'ai envie de lui mettre une mandale dans sa gueule. J'ai rien fait.
6: J'ai pas vu. Non, mais je repense à des choses, à des vieux d'os.
4: Attends, mais garde ça pour le jeu de la vérité.
7: Attends, j'enlève les pubs, les musiques et tout. On va rester ensemble.
6: On en est où là?
5: Oh, s'il y a que ça.
6: Non, mais je vais pas faire un truc. Alors, est-ce que t'as mangé derrière mon dos? On s'en fout, les gens ils s'en foutent de ça, ils veulent du croustillant là, la vraie vie quoi,
3: du croustillant du poulet là.
6: Du mensonge, ils veulent tout savoir.
8: T'as menti?
7: Tu as passé de bonnes vacances?
6: Je suis prête là.

0: Non, je... Mais qu'est-ce qu'il a fait?
1: Ah, il commence à avoir les épaules vers le
0: non,
1: haut.
0: Non, mais surtout, reste avec nous, parce que là...
2: Attends, ma voix, il m'a
0: ça va chier. J'ai pas vu. C'est un truc perso,
3: j'ai
0: alors.
3: Pas de compas.
0: Ouais, j'ai pas vu, il a rien fait.
3: Il y a que le perso qui intéresse les gens.
1: Pas de compas.
0: Mais moi non plus, Koé, je me regarde pas comme ça, je sais pas ce que t'as fait.
3: Reste avec nous.
4: Bon, en attendant, un point sur la Coupe du Monde de football, très rapidement. Allez, hop là.
5: Vite fait, on s'en fout.
4: Allez. Dans un instant, les Verts.

0: C'est Europe 2 que vous écoutez. Voici le point sur le foot. Un point sur la Coupe du Monde. Hier soir, l'Argentine s'est qualifiée contre l'Angleterre 2-1. Bon, l'avant-match était mouvementé. Je vous fais un petit résumé de comptoir, de bar. Avec les supporters argentins, on a vu des supporters argentins taper un supporter mexicain car il a dit que les îles Malouines appartenaient à l'Angleterre. Ce dont on se fout complètement, cette vieille histoire.
1: Ça continue.
0: Franchement.
2: Alec Baldwin.
0: Il n'y a qu'un prof d'histoire en 2026.
1: Non, pas Alec Baldwin. Les Malouines, c'est les îles.
3: C'est une fête ça, en octobre.
0: Halloween.
4: Halloween.
0: Moi, j'adore me déguiser pour le Halloween. Mais non, les îles Malouines, c'était, si je ne dis pas de bêtises, c'était l'Angleterre avait débarqué. L'Angleterre avait envahi les îles Malouines.
1: Oui, c'est ça.
0: Avec des militaires, c'était sous Thatcher.
1: Ils s'étaient appropriés, ouais.
0: Voilà.
1: Il y a eu une guerre,
3: Il y a eu des morts.
0: Enfin, faut quand même. Oui, c'est le concept. Faut quand même être en 2026, dire aïe, ça appartient à l'Angleterre, les îles Malouines. Ouais. Tu vois, c'est quand même.
1: Oui, surtout spécial, en tant que Mexicain en plus, qu'est-ce qu'il vient foutre là-dedans, lui.
0: Si nous emmerde, le prof d'histoire. On a aussi vu des supporters argentins se battre avec d'autres supporters argentins parce qu'ils supportaient deux clubs argentins, mais rivaux. Ils ont l'air cons, eux. On a eu aussi la fourchette des prix des places pour la finale de la Coupe du Monde. La moins chère, 4 450 €. La plus chère, c'est 188 000 €. Je ne sais pas ce qu'il y a à ce prix-là.
2: T'es sur le terrain.
1: T'es sur le rond central.
2: T'es un joueur, en fait.
0: Voilà. C'est pas possible. Et visiblement, les organisateurs n'ont pas gagné assez d'argent. Ils se mettent à vendre des bouts de pelouse maintenant du stade de la finale à 450 € le petit centimètre.
2: Ouais. Ah ouais, mais tu sais que moi j'ai acheté pareil un petit morceau de la saison 2024 du terrain du Madrid.
0: C'est vrai?
2: Un tout petit morceau, 50 balles par contre.
0: C'est bien. 450 $ pour un bout d'herbe, même Snoop Dogg, il trouve ça trop cher. Franchement. Et alors, depuis la défaite de la France contre l'Espagne, on a vu des supermarchés français mettre de la rubalise un peu partout sur les rayons, là, qui vendent des produits espagnols.
1: Oui.
0: Pour protester contre la victoire de l'équipe.
4: C'est n'importe quoi.
0: Bon, ben dis donc. Et il y a de la révolte. Et ce week-end, la Coupe du Monde se termine. Le match de la 3e place entre la France et l'Angleterre. Ça va être à 23h samedi. Pronostic.
2: Je sais pas, j'en s'en fous.
0: Ce
2: match ne sert à rien.
0: Mais on est troisième, c'est pas si mal que ça de finir troisième.
4: L'Angleterre, c'était pas mal là ce qu'ils ont fait quand même.
0: Bah non. Bon, allez. Espagne, Argentine, qui va gagner?
2: Espagne.
1: Faut pas que les Argentins gagnent.
0: Pourquoi?
1: Parce que on les aime pas.
4: Pourquoi?
1: Mais en plus, c'est déjà ils sont racistes.
2: Ils font le chambrer.
1: Ils sont tout le temps, ils font de l'anti-jeu. Ça.
4: Et c'est des copains des Paraguayens.
3: En plus, les îles Malouines, elles sont à nous.
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0: Dans un instant, des vérités, des vérités, des vérités. 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
2: Allez, avant de se dire au revoir aujourd'hui, voici les questions vérité. Alors, vous vous souvenez, le jour de mon anniversaire, pendant l'émission, on avait parlé de faire un jour une séquence où je répondrais à toutes vos questions en disant uniquement toute la vérité.
3: Ouais.
2: C'est aujourd'hui. Oh. Il paraît que toute l'équipe a préparé chacun une question. Donc, tous, ouais. Évidemment, j'ai pas les questions. J'ai Stouff, Nat, Pietre, Corentin, Tony, Vito.
4: Tout le monde.
5: Ouais. C'est everybody.
2: Je dois y répondre.
3: Ouais.
5: Obligé, sinon on te fracasse.
2: Si c'est trop intrusif, je...
5: Oui,
6: non, on vérifiera sur la vérité.
2: Ok, Vito.
6: Moi, c'est une question. Parce que je vois souvent des commentaires sur les réseaux sociaux. Ouais, pourquoi vous faites pas revenir machin? Pourquoi un truc, il revient pas dans l'équipe et tout? Et moi, vu que je suis nouveau, je me dis, peut-être qu'un jour, si quelqu'un te rappelle, il va vouloir me remplacer. Et j'aimerais savoir ta réponse, toi. Est-ce que tu pourrais me remplacer pour un ancien membre de ton équipe?
2: Ouais. Sans problème.
7: On en parlait ce matin.
8: C'est une vraie réponse, là, que t'as fait?
2: Non.
8: Tu dois dire la vérité.
2: La vérité, non. La vérité, non. J'aime bien Vito. Je trouve que ce qu'il fait est vachement bien. Je trouve qu'en un an, il est...
7: Et pourtant, celui d'avant était meilleur, techniquement.
6: Mais attention, non. Moi, je parle à n'importe quel poste.
2: Non, bien meilleur. mais honnêtement, je trouve que Vito est pas remplaçable et que je ne ferai pas revenir de gens qui étaient avant, ailleurs, avec nous.
3: Surtout à ce poste.
2: Qui ont des vies, qui ont fait des choses ou pas, qui ont fait des trucs ou pas. Mais si j'ai pas repris des gens, c'est que j'ai pas repris des gens. Il y avait des raisons.
6: Ouais, donc t'as pas le choix, quoi, ça.
2: Non, c'est que je n'ai pas l'envie. C'est que je n'ai pas l'envie et que je n'ai surtout pas envie de te remplacer.
6: C'est gentil.
8: Et tu as du talent, Vito.
6: Merci. Oui.
2: Je dis non, c'est ton jeu à toi ou c'est le mien?
8: Oui, non, mais parce que j'aime beaucoup, moi,
2: attends,
8: Vito.
2: Oui, bah,
7: tu t'en fous, c'est pas toi qui le payes.
3: Ouais, c'est ça, en fait. C'est parce que t'es pas.
2: Et franchement, tu mérites deux fois plus d'argent.
5: Yes. Ça tombe bien, c'est ma question.
8: Alors.
2: Stouff.
8: J'avais deux questions. Non, je vais prendre celle-là. Est-ce que tu as déjà menti à Nathalie sur quoi? Pourquoi tu me regardes comme ça?
2: Vas-y.
8: Sur, par exemple, quelque chose que tu lui as dit que tu kiffais, que c'était génial, et puis en fait pas du tout, ça te fait chier, ça te casse les pieds. Bon, exemple les vacances en Turquie, mais dis autre chose sinon, s'il y a peut-être autre chose sur
7: s'il y en a d'autres.
8: Et s'il y en a d'autres que ça,
9: quelque chose sur les vacances en Turquie.
3: Ah, t'es pas con?
5: Je croyais que c'était là.
6: Ah, on a une liste.
3: Écoute les podcasts. Hein.
9: Mais t'es grave.
3: Il nous a fait une heure dessus ce matin.
5: Mais tu sais qu'il nous a dit qu'il avait fait exprès d'avoir ses papiers périmés pour pas partir avec
8: vous. Non, comme quoi t'avais raison tout à l'heure, il est gentil parce qu'il le fait pour te faire plaisir. Mais est-ce que tu as dit la vérité à ce sujet?
7: Non, apparemment non.
8: Hein? Est-ce que tu as d'accord, j'ai ma réponse. Voilà, t'es un menteur.
9: Mais t'es grave, hein.
2: Mais tu le sais que ça me saoule, le club.
9: Ouais.
2: Ça me saoule.
9: Mais c'est les enfants, ils sont contents.
2: C'est vrai.
9: Bon, il y a tes potes, arrête. Arrête, t'es content de voir tes potes.
2: C'est exactement ce que j'ai dit.
8: Voilà.
2: J'ai dit, il y a des potes, je suis très content de les voir.
6: Ouais.
2: Mais si je pouvais les voir des gens en short et en tongs que je ne connais pas et moins loin, je préférerais. Mais bon, c'est fait, c'est. C'est-à-dire partir loin pour avoir exactement le même temps que chez nous, je ne comprends pas le rapport, l'intérêt. Mais, c'est fait. Ça fait plaisir aux enfants parce qu'ils vont s'éclater, vont voir leurs copains, ils sont tous ensemble, mais elle le sait. Voilà.
7: Voilà, ça c'est dit. On va attendre ta dernière
3: question. Après, vous partirez tous les deux.
2: Comment?
3: Après, vous partirez tous les deux en
2: après. Quand il y a des trucs bien.
7: après, il y a des trucs bien.
2: Corentin.
3: Moi, j'ai une question comme ça. Est-ce que c'est vrai que tu as peur de me gronder parce que tu sais que je suis susceptible? Et est-ce que, à un moment, t'as voulu m'engueuler de ouf et tu l'as pas
7: et
3: fait parce
7: que... Et du coup, tu t'es engueulé Pietre?
2: Non. Quand j'ai envie de dire un truc, je le dis...
5: On a eu la discussion hier soir, pas avec lui.
3: Mais tu rigoles, on s'est déjà pris la tête.
5: Mais rien.
8: Oui, mais depuis, il l'a plus fait, justement.
3: Parce que quoi? Parce que je l'ai pris par le callback, tu parles pas comme ça, Sébastien.
2: Non, c'est juste que la différence, c'est que je sais que je peux dire un truc à Pietre pendant l'émission, que si lui je lui dis pendant l'émission, c'est pas le même. Et le problème c'est qu'en sortie d'émission,
8: t'as oublié.
2: J'ai plus à le dire, parce que c'est sur le moment. Donc, en dehors, pendant l'émission, si je lui dis ça, c'était vraiment mal écrit, c'était pourri. Ouais, bon, c'est mal pourri.
3: Non, mais en vrai,
2: c'est vrai que tu t'as qu'à aller rechercher l'autre là, qui était là-bas.
3: Non, non, pas du tout.
5: Si,
3: pas comme ça.
2: Chercher l'autre qui rit fort, qui tape dans les
5: yeux. Tu deviens comme lui un peu, fais attention.
2: Mais c'est vrai. Donc, comme ça ne se passe que pendant l'émission, bah. J'ai tendance à le dire à Piet parce que je sais que Piet. Et si je te le dis à toi et que tu t'énerves, c'est con parce que ça peut enlever un bon moment
4: voilà. Mais juste avant les prises d'antenne, c'est il est où Piet ? Et il est où Quentin ?
3: Ouais, c'est vrai.
9: Quel chouchou. Ouais,
3: parce que quoi qu'il arrive, je fais mon travail.
5: Il est où le glacier ? Saint-Tropez. Allez, t'es pas au courant, Tony.
2: T'es pas au courant. Toi, t'es jamais au courant. Pose la question.
9: Ouais. Ceux qui mangent grave à chaque fois, c'est Tony et Piet. Parce que c'est les deux faciles. Vito, il est facile aussi.
2: Mais Vito, c'est mon
5: chouchou. Je parle pas, il est grand. Il
2: non, Vito, quand il fait une erreur, ce matin, je lui dis, je le regarde, un regard suffit.
6: Ouais, il fait comme ça.
2: Je le regarde, là, tu vois, ce matin, il fait genre, c'était normal, il a voulu faire une respiration entre le jingle et le titre, on appelle ça un blanc. Lui, il appelle ça une respiration, et puis il me regarde d'un côté de l'œil, mon regard était fixé sur lui, il le savait.
9: Par la pensée.
2: Tony.
5: Est-ce que tu m'aurais repris si tu avais su que Nat, c'était mon ex?
3: Mais c'était en quelle année ça?
2: Je n'ai aucun problème avec les ex.
5: Moi non plus.
2: Les ex, c'est les ex. Je n'ai aucun souci avec ça.
5: Bon, ok. Et est-ce que tu vas me payer avant les vacances ou après les vacances?
2: Je n'ai aucun problème avec les ex.
5: Moi aussi. Mais est-ce que tu vas me payer?
2: J'ai été payé 8 jours.
5: Après les vacances? Oui, il y a 2 mois.
2: Mais non, il y a un mois.
5: Oui, il y a un mois, pardon, 30 jours.
6: 30 jours, fin de mois.
5: C'est comme ça que ça se passe. Dis la vérité.
2: Il n'y a pas à être en facture.
6: Taisez-vous
2: parce que vous êtes en paiement immédiat, lui il est à plus 30 jours. Donc,
9: oui, bah, je sais, le pauvre.
2: Mais il a, capot,
5: mais il a été payé.
2: Il a été payé. Bon, alors, oui, Piet.
4: Tu dis forcément la vérité.
9: Oui.
2: Ah, Nat. Oui, vas-y.
4: C'est quoi ton code de carte bleue?
3: Oui.
2: Je peux pas le dire parce que c'est le même sur toutes mes cartes bleues.
9: Non, autre question.
4: J'ai une vraie question, moi, parce que ça me turlupine quand même.
9: Vas-y.
4: T'as pas fait de botox?
5: Non, pas de botox.
9: Non, c'est de la
4: hyaluronique. J'ai pas un truc.
2: Mais hyaluronique
4: lisse. J'arrive pas à le croire.
5: Non, mais c'est vrai qu'on dirait une boule de bowling sur le dessus tellement
4: le
5: t'es nickel.
4: Mec, t'es au-dessus, ça, au-dessus des yeux, t'es tout lisse.
9: Mais
4: t'as
9: non.
4: pas de ride, mec.
9: Mais t'es non,
4: pas,
9: si, t'as pas regarde, de ride non
4: plus. Bah si, t'es fou, t'es malade
5: mais
4: ou quoi.
5: Mais t'as pas de ride, mec.
2: T'as pas de ride, mec, t'es tout lisse.
5: Hein,
2: il est quoi, sérieux.
5: Mais il est plein de rides, toi, t'as pas de rides.
2: Il est tout machin.
5: Mais regarde,
9: lève les sourcils en l'air. Bah non, il arrive à lever les sourcils.
2: J'ai des machins, j'en ai plein là, regarde, de partout.
4: Je sais pas.
9: Relève les sourcils.
2: Tu vois, j'en ai partout.
5: Mais les pas de doigts, t'en as à peine. Non, lui,
2: j'ai des pas de doigts à peine de quoi? Mais
4: non, t'as rien.
2: Mais c'est vrai que je me vois dans la glace le matin, je me dis, putain, c'est quoi cette gueule de machin?
9: Non, mais c'est vrai que t'es moins tapé que Piet.
2: Bah, ouais.
9: Je suis une psychopathe du soleil, alors je suis toujours en train de lui mettre de l'indice.
2: Les taches, je fais enlever les taches, mais ça, vous le savez, une fois par an. Ça sert à rien parce que je retourne au soleil.
5: Les taches de quoi?
9: Mais il faut pas.
2: Le soleil.
9: De soleil. Mais il faut mettre la crème.
2: Bah,
9: indice 50.
4: Bon, bah non, alors.
9: On termine ?
2: Nat.
9: Alors moi j'ai un vieux dossier, en fait, tout au début quand on était ensemble, tu devais m'emmener, c'était au début de notre relation,
8: non,
9: tu m'as dit,
6: le front bouge,
9: tu me rejoindras
6: en
9: vacances, tu me rejoindras en vacances et finalement tu me l'as jamais proposé, bon bah soit j'ai fait mes vacances toute seule avec mes enfants, et puis il s'avère qu'après j'ai remarqué que tu n'avais pas vraiment fini ton ancienne relation puisqu'elle était avec toi.
4: J'ai c'est pour ça qu'elle est
9: Instagram.
4: Pas
9: venue, ouais, voilà. Le con, il a oublié qu'il y avait Instagram.
6: Ah ouais.
9: Bah sur ses réseaux,
5: non,
9: mais sur réseaux.
5: Non, partage tout.
9: Et donc je vais savoir parce qu'après forcément.
8: Ah t'as été stalkée.
9: Je lui ai dit bah écoute Coco, tu vas tu vas aller d'où tu viens, parce que c'est terminé. Et puis, il m'a dit, non, mais je te promets, on n'a pas dormi ensemble. Il ne s'est rien passé.
2: Pas dit ça.
9: Le mec, il fout de la gueule, on est d'accord.
5: La première fois, il m'a dit ça aussi.
9: Non, mais qui croit ça, franchement? Personne.
5: Il n'a pas dormi. Ça peut.
9: Il ne s'est rien passé, tu m'as dit.
2: Voilà, pas pareil.
9: Il ne s'est rien passé. Non, mais qui croit ça?
6: Le
9: gars, tu l'emmènes en vacances. Il se passe rien.
8: Ah donc tu veux ta question c'est est-ce qu'il s'est passé quelque chose
9: mais c'est le moment de me le dire vas-y hein. Parce que si un jour je l'apprends
3: si tu veux éviter la Turquie
9: tout se sait un jour je te préviens.
5: Bah, on peut le savoir.
2: Attends
9: c'est le moment de me dire
2: éviter la Turquie.
3: Tu vas rester tranquille en tout cas.
9: Mais
8: ça changerait quoi?
9: Ça changerait quoi?
8: Je veux savoir s'il m'a menti ou pas.
9: Il y a longtemps.
8: Je ne supporte pas le mensonge.
9: Oui, mais bon, c'est passé.
2: Moi, je vais le redire. Non.
5: Est-ce qu'on peut appeler la personne?
2: Il y a 8 ans.
4: Les amis,
2: il y a 8 ans. Si c'était à un moment donné, j'aurais dit, je n'ai pas de raison de... Oui, même si c'était la fin d'un truc, je n'avais pas été encore clean sur cette partie-là. Mais honnêtement, non.
5: On va vérifier.
2: Je ne mens pas.
4: Et en plus, c'était quoi? C'était les vacances au Cap d'Agde?
8: Alors, c'était pas
4: avec elle.
2: C'était une semaine. Voilà. J'étais squatté chez des amis qui vous avaient prêté une chambre, machin et tout. Oui, et il ne s'est pas passé. Ouais, non, mais je l'aurais dit. Rien, ouais. C'était la fin du dos.
5: Toi, t'y crois, Stouff, ou pas?
2: Ah non, vraiment.
8: Ne me demandez pas mon avis, mais je ne suis
5: pas là. Est-ce que tu viens de faire une messe basse avec Nathan?
8: Non, parce que je voulais savoir où c'était, si c'était bien à ça que je pensais.
2: Pourquoi je mentirais?
8: Je sais pas. Mais tu. Mais.
5: Même pas une
8: pourquoi vous mettez là-dedans, moi?
4: Parce que tu pars en vacances avec une fille qui, j'imagine, était jolie. Hein.
2: C'est la fin d'un truc. Tu sais que c'est machin. Il y a un moment, homme comme femme, quand tu sais que c'est la fin, t'as plus envie.
8: Alors pourquoi tu m'as proposé de te rejoindre alors que tu savais que t'étais avec elle?
4: Parce que je me suis trompé.
2: Le message était parti et j'ai merde.
8: Non, mais le message était clair, c'est qu'ils s'emmerdaient avec la personne et que c'était pas la bonne personne.
2: Voilà. Mmh. Et que j'avais promis de le faire et que j'ai pas voulu au dernier moment.
5: Et même une pipouille de revoir?
2: Non, j'ai été.
8: Alexandre, il y a eu des problèmes.
2: Mais je le dirai.
8: Toujours dans le consentement, les amis.
2: Dans un instant, je fais un bisou. Je fais un bisou à tout le monde. Je vous souhaiterais de bonnes vacances. Et
8: ça va mal se passer cette fin d'émission.
2: Sérieux, si Eric s'avait menti, je l'aurais dit.
8: D'accord. Mais rigolez pas, parce qu'après on croit qu'il n'est pas crédible.
5: Est-ce que j'ai une dernière question? Est-ce que tu prends une marge sur les factures de ta femme? Ça veut dire quand on nous fait des factures, quand elle travaille à la télé, sur Flashback, dans son émission par exemple, est-ce que tu prends une marge?
8: Est-ce qu'il y a un pourcentage dessus?
2: Pas du tout.
8: Bah non, il n'y a pas assez de sous.
2: Mais maintenant que tu me le dis.
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2: Maintenant que l'idée a été donnée, allez, on a tout dit, on a dit la vérité, à tout de suite, on revient.
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1: Comme ça.
2: Laetitia?
10: Oui.
2: C'est toi qui gagne les 10 000 euros.
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2: bravo!
10: Vous êtes incroyable, merci beaucoup.
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3: Allez, on vous embrasse, vous tous. Merci de nous avoir choisis. Merci d'avoir été là et d'avoir rejoint. Peut-être quitter vos émissions de radio habituelles en face pour venir nous retrouver. Merci à vous. On reviendra le 24 août.
4: Ah, c'est ça.
3: Pour être précis. Oui. L'émission a commencé.
4: On doit te dire bonnes vacances.
3: C'est les vacances. Alors, je vous souhaite. Non, mais attendez.
4: Moi, en Turquie,
3: je vous souhaite de belles vacances. Et pour la peine, oui. Je vais utiliser ma Turquie pour aller me faire mettre une mèche de cheveux qui va tomber comme ça.
4: Ça ne tira pas.
3: Ouais, je vais faire une touffette. Ouais. Je vais faire mettre une touffette.
5: Nicolas Sirkich.
3: Allez, bisous. Bisous à vous, monsieur Vito. Reposez-vous bien.
6: Bisous, bonne vacances.
3: Vous avez tous mérité. Vous savez quoi, vous avez travaillé comme des dingues entre le matin et l'après-midi. Je dis pas ça pour toi, Tony, mais les autres, vous avez vraiment travaillé comme des dingues.
5: Bah, moi, Jupat pour l'après-midi.
3: Mélissa qui est déjà en vacances, qu'on embrasse, tous les gens qui sont là. Bisous, Tony. Bisous, mon petit Corentin.
5: Bisous, bonne vacances.
3: Et bon repos, par exemple.
5: Merci.
3: Faut aller faire dodo. D'accord. D'accord, Théo, notre petit stagiaire.
6: Ah, il du coup.
4: Oh là là, oui, Théo, il est top, Théo.
3: Il retourne à Sciences Po, là.
4: Ouais. Et il est intelligent.
5: Tu sais qu'il commence à être bon. Hier, quand j'ai envoyé un texto, j'ai fait frère.
3: Tu veux pas arrêter Sciences Po, qu'est-ce que tu vas faire? Ministre, qu'est-ce que tu vous emmerdes? Être ministre, tu vois bien que.
7: Ah non, mais moi, j'ai toujours voulu faire de la radio. C'est pour rassurer les parents.
6: Allez, Vito.
3: Ministre, comme disait Coluche, 5 ans de droit, le reste de travers, tu vas pas faire ça quand même. Enfin, honnêtement, réfléchis.
7: Je te ferai des réductions d'impôts, quoi.
6: Fais ça.
8: Et par contre, c'est sûr, t'es pas une taupe d'Élise Lucet, là, t'as pas pris des renseignements sur nous pendant 2 mois.
7: Elle arrive, là.
3: En fait, je suis journaliste à complément d'enquête.
4: Il y a notre deuxième Théo aussi.
3: Voilà, Théo qui nous a fait des très beaux trucs en vidéo. Bravo, mon Théo.
8: Et il est journaliste à Mediapart.
3: Ils enlèvent des trucs de partout, mais non. Bisous à vous. Bon, Théo, t'as été très bon aussi. Mais Théo, il est encore là à la rentrée, Théo, il est encore là. Bon, petit Pietro, bonnes vacances.
8: Mais je suis là à la rentrée aussi, moi.
3: Oui, pareil. Ma petite Nat.
4: Moi aussi, je suis là. L'été, ça va aller.
3: Ouais, ça va aller.
6: On verra après la Turquie.
3: Je te garde, on verra bien la Turquie. Comment ça se passe.
4: Un programme de dingue, hein, en tout cas. Sport.
6: Marche.
3: Déjà me saouler. En me disant, il y aura du sport et tout. Ouais. Alors que moi, mon kiff, quand je me réveille le matin, c'est ma petite crème.
5: Café.
3: Sans sucre. Mon petit café. J'en prends généralement un deuxième. Je suis là, je regarde mes messages, mes machins.
5: L'actu.
3: Personne qui veut brailler autour de moi, qui fait des machins. Et j'ai quelqu'un qui me dit, on va au sport. Et tu viens avec moi. Mais là, on part avec des amis. Et elle a des copines de sport. Elle a des copines qui sont. Et je suis heureuse parce que ses copines, elles vont l'emmener faire du sport dès 8h du mat.
5: Bah, c'est pilates et tout, là.
3: Ouais, pilates, yoga. Pilates, tout ce que tu veux.
4: Ma copine Céline, elle est dingue.
5: Ouais. Et c'est qui la copine préférée?
3: Ah, mais je les aime toutes. Là, franchement, nos amis.
5: Il n'y en a pas une
3: toutes.
5: Plus
3: non. Non. Vraiment, toutes nos amies, j'aime leurs copines, j'aime les mecs et tout. Non.
5: Si demain vous séparez avec Nat, avec qui tu te mettrais du groupe?
3: Sexuellement?
5: Non, oui.
3: Non, personne. Non, je ne mélange pas, monsieur. Je ne mélange pas. J'adore tous nos amis et tout cela n'arrivera pas. Bisous.
4: Bisous.
3: Bon,
4: si t'as un souci, tu passes au domaine. Hein,
3: bien sûr.
4: Sur la paille.
3: Domaine du Luberon.
4: Ouais. Au château.
8: Tu peux me dire en
4: Allemagne.
8: Il y a un aéroport.
5: Tu passes le portail, tu prends le deuxième cheval à droite. Tu vas. C'est dans le salon.
3: Soyez prudents, les auditeurs, les auditrices qui m'écoutaient. Si vous avez la chance de partir en vacances, profitez-en avec la famille et les amis. N'avez pas la chance, n'avez pas les sous cette année. Vous restez à la maison, vous faites les travaux. Je vous embrasse fort. Profitez de la vie. Profitez de plein de choses. On embrasse tous les gens qui ont bossé comme des dingues, les pompiers et tout, qui bossent ces derniers temps et qui, à mon avis, vont être encore en alerte là dans les semaines qui viennent. Les agriculteurs qui nous écoutent souvent partout. Bisous à vous tous. On embrasse aussi le petit stagiaire qui est venu nous redire un bonjour, qui est là depuis ce matin.
9: Yes, bonnes vacances. Merci pour tout. Franchement, ça m'a fait du bien.
3: Non, bah c'est vrai. Bah, tu vas pas venir tout le temps par contre. Hein.
9: Non.
3: Un petit peu, mais.
6: Vito,
3: et bisous à tous. Je vous embrasse fort. Ciao.
6: Salut. Bisous,
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3: Allez, l'heure de la météo. L'heure des infos. On embrasse aussi toute la rédac qui a été là avec nous toute l'année. Bisous à vous tous. Notre Lolo Jules et tous ces journalistes. Rendez-vous le 24. Bisous, ciao.

0: Desiderati pour les news, c'est Europe 2. Salut Jérémy.
1: Salut Koé, bonsoir à tous. L'ambiance orageuse a gagné le ciel en ce début de soirée. Le soleil a laissé la place à des nuages plus menaçants. La météo en détail arrive juste après les infos. Tous les regards sont braqués d'abord vers le Tarn où les fouilles continuent dans l'affaire Jubilard. À quelques kilomètres de Cagnac-les-Mines, des ossements ont été retrouvés par les gendarmes ce matin. Des analyses devront confirmer qu'il s'agit bien de la dépouille de Delphine Jubilard, disparue depuis décembre 2020 et dont le mari Cédric a finalement avoué le meurtre la semaine dernière. C'est lui d'ailleurs qui a indiqué cet emplacement aux gendarmes. Direction la forêt de Fontainebleau, à présent où près de 1000 sapeurs-pompiers sont toujours mobilisés pour lutter contre l'incendie qui a ravagé plus de 2000 hectares. Présent sur place aujourd'hui, Emmanuel Macron assure qu'il n'y aura aucune tolérance pour les responsables. Les flammes qui continuent de parcourir d'autres massifs comme au Cap Fréhel, en Bretagne, du côté de la Corse ou encore dans le Morvan. Et si ces vagues de chaleur successives mettent en danger nos forêts, elles sont aussi un coup de massue pour les agriculteurs. D'après les derniers chiffres du ministère de l'Agriculture publiés hier, ce sont plus de 9000 tonnes d'animaux morts qui ont été enregistrés dans le cheptel français. Des décès qui touchent principalement la volaille. Un millier d'élevages ont subi une hécatombe dès la première canicule. Les cultures ne sont pas épargnées non plus. Le houblon, le colza, la pomme de terre, mais surtout le maïs ont des rendements en baisse. Le coffre est peut-être déjà rempli. Certains juilletistes vont prendre la route des vacances demain. Dès la fin de la matinée, la circulation sera difficile. Du monde en direction de l'Est, la côte atlantique, la région Auvergne-Rhône-Alpes et l'arc méditerranéen. Samedi, bison futé, voie rouge pour tout le pays dans le sens des départs. Trafic très dense jusqu'en début de soirée. Ce sera un petit peu plus fluide du côté des retours. Et puis la route de Chalon-sur-Saône appartenait aux cyclistes du Tour de France aujourd'hui. Après un final très mouvementé, le peloton est arrivé groupé en Saône-et-Loire. Victoire au sprint du Belge Tim Merlier pour cette 12e étape, la 3e pour lui sur cette édition 2026. Un sprint marqué par une lourde chute. Pas d'inquiétude pour Tadej Pogacar qui conserve sans problème son maillot jaune. Le Slovène sera à la planche demain dans le parcours très accidenté qui attend les coureurs entre Dole et Belfort. Enfin, côté ciel, les orages vont encore animer la soirée pour une grande partie du pays, avec des pluies parfois soutenues, de la grêle et des fortes rafales qui ont déjà touché de nombreuses régions. 30 départements sont d'ailleurs toujours en vigilance orange. Demain, la moitié nord va pouvoir respirer avec la fin attendue de la canicule. Les orages concerneront encore le centre, alors que le pourtour méditerranéen et la Corse vont devoir supporter encore ce soleil de plomb. Passez un très bon début de soirée avec Sandra sur
2: 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Merci beaucoup Jérémy. On se retrouve évidemment à 19h sur Europe de Pop Radio. Dans 25 minutes, je vous offre vos places pour aller à Berlin pour applaudir Muse. Restez bien dans le coin les amis. Et voici Miles Smith sur Europe 2. What?

donne la pêche, ça fait du bien d'écouter ça. Vous êtes sur Europe de Pop Radio, restez avec nous pour la suite. Et ben c'est que du bon, 30 minutes pop non-stop qui se poursuivent avec Asaf Avidan. Et puis celle qui va sortir un album avant la fin d'année 2026. Ça va être vachement bien. C'est Angèle, on l'écoute avec son dernier son. Voici Dilo sur Europe 2.

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0: Oh, cette voix, ce flow, j'adore. Teddy Swims à l'instant sur Europe de Pop Radio, l'excellent titre Mr. Know-It-All. Là, il le fait mieux, hein, avec l'accent qui va bien. Vous êtes sur Europe de Pop Radio, vous tombez extrêmement bien. Puisqu'il est temps d'appeler le ou la grande gagnante de ces derniers jours pour l'opération Muse. Oui, vous allez pouvoir gagner votre séjour à Berlin pour applaudir ce groupe de légende avec la personne de votre choix, évidemment. Le transport et l'hôtel, évidemment. Tout ça, c'est pour Europe 2. Et vous avez été très, très, très nombreuses et nombreux à envoyer votre message pour tenter de gagner ce séjour. Il est temps d'appeler le ou la gagnante. Je peux vous dire que c'est une gagnante. Ça sonne. Vous l'entendez, évidemment. Allô, allô.
1: Oui, allô.
0: Lauraline, bonjour.
1: Oui, bonjour.
0: Comment ça va?
1: Ça va.
0: T'as reconnu qui c'était?
1: Bien sûr.
0: C'est Europe 2. Oui, c'est Europe 2, Lauraline. Bon, Lauraline, tu connais un groupe qui s'appelle Muse?
1: Mais bien sûr.
0: Ouais, tu les connais bien depuis pas mal
1: bien
0: de temps.
1: Sûr.
0: Tu les adores.
1: Ah bah oui.
0: Oui,
1: mon papa aussi, surtout.
0: Ton papa aussi?
1: Oui.
0: Eh bah écoute, tu sais quoi, Lauraline? Je t'offre ton séjour à Berlin pour applaudir Muse. Félicitations.
1: Merci.
0: Bravo. Merci. Lauraline, c'est la totale en plus, hein. Les places avec... Bah, tu vas avec ton papa ou tu lui offres?
1: Oui, non, enfin je lui offre, mais du coup j'irai avec.
0: Oh
1: lui.
0: Génial, j'adore l'idée. Le week-end père-fille à Berlin, l'hôtel, le transport, c'est tout compris. Vous allez passer un moment extraordinaire tous les deux.
1: Oh super, merci beaucoup.
0: Stop.
1: Mais du coup j'irai avec.
0: Oh génial, j'adore l'idée. Le week-end père-fille à Berlin, l'hôtel, le transport, c'est tout compris. Vous allez passer un moment extraordinaire tous les deux.
1: Oh super, merci beaucoup.
0: Je t'en prie, Lauraline, il s'appelle comment ton papa?
1: Ça s'appelle Christophe.
0: Eh bien, Christophe et Lauraline.

0: Starlight. Je pense que sur scène, ça va être incroyable quand il va y avoir ce titre-là avec Lauraline et Christophe dans le public. Je te fais un très très gros bisou, Lauraline.
1: Merci.
0: Profite bien, gros bisous, bye bye. Vous êtes sur Europe 2 Pop Radio, c'est Muse et c'est Starlight.

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2: Un bonus Pop Europe 2 qui va faire du bien là si vous sortez du boulot pour se lâcher un peu. Voici Lady Gaga, c'est Just Dance sur Europe 2 Pop Radio. Bienvenue.

0: Radio. Belles vacances. Si vous avez la chance d'en avoir, restez avec nous pour la suite. Alex Warren qui arrive et un classique Pop Europe 2, vous allez l'adorer. C'est Evanescence qui arrive très vite, bougez pas.
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écoutez Europe de Pop Radio. Restez avec nous pour la suite. Avant 19h, Evanescence, trop bien, qui arrive avec Bring Me To Life. Et là, c'est le dernier son de Julien Lib avec Ota sur Europe de Pop Radio.

0: alors, ça fait du bien, hein. Ouais, Evanescence sur Europe de Pop Radio. Très très bon classique Pop Europe 2, bienvenue à vous. 19h02. Avec plein de bons sons pour vous accompagner, que vous soyez peut-être à la maison, dans la voiture, en vacances ou au boulot. Imagine Dragons qui arrive, Jérémy Frérot et Bébé Rexha sur Europe 2. Avec Jérémy Desiderati. Salut Jérémy.
1: Salut Sandra, bonsoir à tous. La fin du tunnel de chaleur est proche. Les orages remplacent peu à peu ce soir les conditions caniculaires de ces derniers jours. Le reste de la météo arrive d'ici la fin de ce flash. Pour les proches de Delphine Jubilard, l'attente pourrait enfin toucher à sa fin. Des ossements ont été découverts ce matin dans le Tarn, dans une zone indiquée par Cédric Jubilard lui-même. Une centaine de gendarmes ont bouclé le secteur pour pouvoir continuer les recherches. Le mari de l'infirmière disparue depuis décembre 2020 a reconnu il y a 10 jours être à l'origine de sa mort. Les analystes doivent désormais vérifier que cette dépouille est bien celle de Delphine. La bataille contre les flammes est loin d'être terminée du côté de Fontainebleau. Si l'incendie est désormais fixé, les pompiers poursuivent un important travail de surveillance pour éviter toute reprise. Plusieurs centaines de soldats du feu restent mobilisés après la destruction de 2000 hectares de végétation. Emmanuel Macron s'est rendu sur place aujourd'hui. Le chef de l'État annonce la création d'un guichet unique pour collecter des fonds pour la forêt. Bien manger devient un luxe pour plus de 2 milliards de personnes. Selon un rapport publié hier par l'ONU, le prix d'une alimentation saine a augmenté de 25% en 5 ans dans le monde. Désormais, il faut compter en moyenne 4,28 $ par personne et par jour pour manger équilibré. Résultat, l'organisation alerte, près d'une personne sur 3 ne peut plus se permettre une alimentation jugée saine. Les parents n'ont pas vraiment fait dans l'originalité. L'an dernier, l'INSEE vient de dévoiler le classement des prénoms les plus donnés en France en 2025. Chez les filles, Louise, Jade et Ambre trustent le podium comme l'année précédente. Adèle fait son apparition à la 9e place. Chez les garçons, Gabriel reste le premier choix, attribué à plus de 4600 bébés devant les Noah et les Léo. Raphaël, Louis, Jules ou encore Adam sont également dans le top 10. Autre prénom, Ulysse et son célèbre voyage cartonne au cinéma. L'Odyssée de Christopher Nolan a enregistré plus de 230 000 entrées en France pour son premier jour, 3e meilleur démarrage de l'année. Le réalisateur britannique qui adapte le célèbre récit d'Homère signe également l'un de ses meilleurs lancements de sa carrière. Un succès qui pourrait rapidement dépasser celui d'Open son précédent film qui avait séduit au total plus de 4 millions de spectateurs à travers la France. Côté ciel, les derniers grondements de cette journée vont accompagner une soirée très électrique. Les orages poursuivent leur progression, je vous le disais, à travers le pays. 30 départements de l'Est sont d'ailleurs en vigilance orange. De quoi amorcer une baisse des températures qui se confirme demain dans la moitié nord. Pas plus de 24 à Nancy, 25 à Paris, 26 à La Rochelle. L'été restera brûlant près de Montpellier avec encore 37 degrés. Passez une très bonne soirée sur Europe 2.
0: Merci beaucoup Jérémy. Pour la suite, restez avec nous, on va vous rafraîchir quoi qu'il arrive avec du bon son sur Europe 2. 30 minutes pop non-stop qui se poursuivent avec Charlotte Cardin. Et là, c'est Bébé Rexha comme promis.

marche fort ce titre. Extrait de la réédition de Gamin des Sables, Jérémy Frérot avec Frérot. Et pour la suite, ça a marché très fort aussi, ça. Classique pop Europe 2 des Black Eyed Peas. Mais juste avant, c'est Charlotte Cardin sur Europe 2.

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0: Elle était avec nous sur Europe de Pop Radio et dans quelques minutes, juste avant 20h, Adèle Castillon qui va débarquer avec Été avec toi, tiens justement. Et puis Shakira avec Die Die sur Europe 2. Bienvenue.
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0: Oh là là, ça c'est le son des festivals. Je l'adore celui-là. The White Strap, à l'instant sur Europe de Pop Radio. Juste le temps de, hop là, de mettre une petite musique pour accueillir Quentin. Comment ça va ?
1: Quel accueil ! Salut Sandra, salut tout le monde. Je suis content, il commence à faire bon là.
0: Ah ouais, ça y est, ça se rafraîchit, la canicule s'en va.
1: Pile quand ma clim va arriver à la maison.
0: Ah bah parfait, bah t'es bon pour l'année prochaine.
1: Exactement.
0: Avec modération la clim.
1: Si elle n'est pas volée entre temps.
0: Oula, il y a des voleurs de clim dans
1: ton ouais, j'ai vu ça.
0: Ah ouais ?
1: Ah bah t'as vu, il y a des batailles de clim dans les magasins, il y a des voleurs de clim. Ça, oui. C'est un délire. Ouais,
0: fais attention mon Quentin, fais attention.
1: Ah bah je vais mettre une chaîne dessus.
0: Ouh, attention, un petit vol. Bon, allez, juste avant de retrouver Quentin, c'est Adèle Castillon, j'adore ce titre. C'est Été avec toi. Et c'est maintenant sur Europe de Pop Radio. Bonne soirée à vous.

Salut tout le monde. Bienvenue sur Europe 2, content de vous retrouver. C'est Quentin, on est ensemble jusqu'à minuit. Profitez bien de vos vacances, c'est peut-être le cas là pour vous, et de la playlist Pop Europe 2 pendant 30 minutes non-stop avec Justin Bieber. Et Tame Impala avec Jenny sur Europe 2.

Europe 2 Pop Radio, c'est la playlist Pop Europe 2 pendant 30 minutes non-stop. Bon, j'espère que vous n'avez pas pris trop de coups de soleil ces derniers jours. On dort bien mal la nuit avec des coups de soleil. Voilà, bah bon courage si ça vous fait mal. Voilà, Freya Sky. 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

Bonne soirée avec Europe 2 Pop Radio. C'est une artiste que vous avez découverte sur Europe 2, mais pour la découvrir encore plus, c'est bien de savoir plein de choses sur Aurilla. Et ben, vous allez tout savoir en écoutant Europe 2 Lab avec Aurilla et Sandra. C'est sur l'appli Europe 2. On écoute Aurilla après Calvin Harris sur Europe 2.

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1: Bébé Rexha et David Guetta, Sad Girls.

0: Europe 2, Pop Radio. Vous rappelez, bon, évidemment, j'ai pas envie de remuer le couteau dans la plaie, mais ce qu'on a vécu mardi face à l'Espagne, bah, les Anglais l'ont vécu hier soir face à l'Argentine. On va écouter nos amis anglais, Teddy Swims et Ed Sheeran. Ils restent nos amis jusqu'à samedi soir.
1: A tout de suite.
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de Pop Radio, vous avez bu un petit coup avec vos collègues, avec modération évidemment, mais pour fêter votre départ en vacances peut-être demain soir, mais demain soir à peine vous avez fini le boulot, hop, vous taillez. Voilà The Second Voice, Let Me Be, c'est la

Bonne soirée sur Europe 2 Pop Radio, 21h. C'est la playlist Pop Europe 2 pendant 30 minutes non-stop. Autant vous dire que j'ai que du bon. Que des choses qui vont vous faire plaisir. Tove Lo, Stromae, Bruno Mars, I Just Might. Bonnes vacances.

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1: Tove Lo et Stromae, des fleurs.
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faire la valise. Et demain, c'est le départ en vacances. Vous allez peut-être partir demain juste après le boulot. On ne perd pas une seule seconde. Bon courage. Bon, et au pire, si vous oubliez quelque chose dans la valise, vous achèterez sur place. Voilà.

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Europe 2 Pop Radio, vous savez, les glaces, bah, c'est la star évidemment de l'été. Mais il y a des glaces que personne n'aime. Genre la glace réglisse, c'est bah, vraiment le truc qui va pas partir de peut-être de toute la saison. Et la glace pistache, alors là c'est à double tranchant. C'est soit on adore, soit on déteste. Vous êtes dans quelle partie vous? Voilà, Tips, le nouveau Tips que vous découvrez sur Europe 2.

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0: Europe 2 Pop Radio, elle fait partie des artistes qu'on a adoré vous faire découvrir cette année. Elle était notamment passée à la radio, c'était il y a quelques semaines, pour faire le plus petit concert du monde. Les vidéos sur l'appli Europe 2, Mickey s'applique un peu quand même. Rendez-vous avec Julien Lib et Stilto dans un instant sur Europe 2.
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Europe 2 Pop Radio, votre mission pendant vos vacances, dormir le plus souvent possible. Et plusieurs fois par jour. Alors déjà, il y a la grasse mat le matin, puis on se lève, piscine, on dort sur le transat, puis l'après-midi, peut-être la plage, bah pareil, on s'endort sur la plage, c'est bien les vacances. Voilà Teddy Bear, chaussures roses, Europe 2 Pop Radio. C'est la playlist Pop Europe 2 pendant 60 minutes non-stop.

Elle a ce qu'on dit, samplé un titre de Manu Chao pour en faire ses propres paroles ensuite. Le Petit Pêcheur, c'est un énorme carton, c'est Manon Lisa. On va écouter Manon Lisa après Clara Luciani.

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1: Europe 2 Pop Radio, elle est en studio pour préparer son grand retour. Un retour qu'elle fera sur scène en 2027, tournée dans toute la France avec Europe 2. Pleurer en dansant, c'est le nouveau Oshie que vous découvrez. 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

Europe 2 Pop Radio, est-ce que vous dormez mieux la nuit en ce moment? Bon, les températures sont en train de baisser, puis même j'ai l'impression qu'on commence à s'habituer à la canicule. Insomnie, c'est le nouveau morceau d'Esmé, et vous le découvrez maintenant sur Europe 2 Pop Radio.

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Europe 2 Pop Radio, merci d'être là, profitez bien. C'est la playlist Pop Europe 2 pendant 60 minutes non-stop avec celle qui fait une petite pause dans la musique. Elle va retrouver les plateaux de tournage et le cinéma. Lady Gaga, Bad Romance, c'est Europe 2 Pop Radio. Bonne soirée.

0: Pop Radio, il y a une hausse de la fréquentation des salles de ciné partout en France. Merci la canicule, bah oui forcément, on a envie de s'isoler au frais, salle climatisée, petit film sympa, Toy Story qui cartonne partout dans les salles. Pour les familles, c'est au top. Révin Lenné et Tame Impala arrivent sur Europe 2.
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Europe 2 Pop Radio. Bon, Ed Sheeran était le cœur brisé devant sa télé hier soir, devant le match Argentine-Angleterre. Bah, il est pour l'Angleterre, bien sûr. Ed Sheeran et Martin Garrix, les voilà tous les deux. Whip It, Europe 2.

Bonne soirée sur Europe 2, il est 23h. Et c'est la playlist Pop Europe 2 pendant 60 minutes non-stop. Ça, ça fait du bien, c'est un classique Pop Europe 2, signé Sean Paul Kesha Cole. Ça arrive après Miles Smith et Niall Horan. 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

Europe 2 Pop Radio. Il y a peut-être quelques Parisiens qui nous écoutent là, qui ont déjà croisé Harry Styles dans la rue. Alors c'est pas ultra étonnant, il adore passer des week-ends à Paris, puis il adore courir et courir dans Paris. Harry Styles qu'on va écouter après Temper City sur Europe 2 Pop Radio.

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1: Europe de Pop Radio, Bruno Mars continue sa tournée à travers le monde. Une tournée qui est passée par le Stade de France. Il y a eu 3 Stades de France il y a quelques semaines. Et il a une tradition dans chaque ville où il passe. Il ramène un souvenir et un porte-clés. Ça a commencé à peser lourd. Et il a ramené une petite tour Eiffel, évidemment. Bruno Mars, On My Soul, c'est son nouveau morceau. C'est

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1: C'est le morceau de la renaissance pour les Red Hot Chili Peppers qui reviennent après quelques temps d'absence avec ce morceau Californication qui deviendra un de leurs plus grands tubes. 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

Merci d'être là sur Europe 2, il est minuit. Je vous souhaite une bonne nuit, la nuit qui démarre avec la musique officielle de la Coupe du Monde. On aura rendez-vous d'ailleurs samedi soir, ce sera 23h, le match est tard. Ce sera France-Angleterre pour la 3ème place. Shakira, voilà, Die Die sur Europe 2.

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2: Il y a Bibir. Vous connaissez Bibir ? Bibir, c'est cette dame qui nous a... Alors, elle ne nous a pas fait ce jingle. On l'a entendu sur les réseaux et on s'en est servi, c'est vrai.
0: Ça y est, c'est enfin l'été.
3: Les températures, elles sont claviculaires. Il fait 40 degrés ressenti, 65 degrés. Bonne chance à ceux qui traversent cette période de clavicules intenses.
2: Voilà.
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2: Eh bien, Bibir, elle, ouais. a fait une vidéo.
4: Ouais.
2: Pas su au début si elle était contente, pas contente. Je me suis dit, tiens, je vais me faire engueuler. Ouais. Qu'est-ce qui s'est passé? Écoutez.
3: J'ai un message pour Koweït hein, et pour Europe 2, d'ailleurs. J'ai appris, par hasard, que vous utilisez ma voix, un extrait de mon vidéo dit température claviculaire pour votre jungle, votre jungle pub. Et je suis faltée, attention, hein, je suis très faltée.
2: Elle est faltée.
4: Elle est faltée, ouais.
2: Elle est faltée et ça, c'est top. Ah bon, bah alors, elle continue du coup, alors.
3: Après, je sais que vous avez le droit d'utiliser ma voix. Je sais, je connais la réglementation, des sons, les choses comme ça. Mais voilà, je veux un extrait. S'il vous plaît, j'aimerais bien entendre un extrait parce que chaque fois, on me dit il y a ta voix dans le jungle, mais moi, je ne l'ai pas entendu. J'ai cherché sur l'internet. J'ai tapé Bibir, Jungle, Europe 2, Koweït, rien du tout.
4: Rien du tout.
2: Alors,
4: du
2: tout. Il faudrait qu'on lui fasse
5: on
2: lui
5: envoie, ouais.
4: On va lui envoyer.
2: La Jungle à Bibir. Il faudrait qu'on envoie, non, bien sûr.
6: Le Jungle.
2: Le Jungle à Bibir. Bibir, si vous nous écoutez, madame, votre Jungle, on va vous l'envoyer, personnalisé, sur les réseaux sociaux.
4: Et merci. Tu lui envoies, tu lui dis, je voulais envoyer comme par hasard.
2: Ah bah, voilà. Comme par hasard. Hein, je l'embrasse.
7: Merci, Koweït, sur le WhatsApp.
2: Voilà, maintenant c'est Koweït.
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2: sur Europe 2.
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2: Voici la compile des vacances de l'équipe avec la chanson de Stouff.
3: Quelle réputation!
4: Attends,
2: il faut
4: agrandir le domaine!
2: Bah oui, la chanson de Josiane de la Conta.
5: Plus tchèque tchèque tchèque, plus tchèque tchèque tchèque.
2: Allez,
5: je pars au Cadagde.
2: Ah bon,
5: je pars au Cadagde.
2: Ah, bon. Josiane.
6: Plus tchèque tchèque tchèque, plus tchèque tchèque tchèque, je pars au Cadagde. Je pars au Cadagde.
5: Allez, salut, bande de cons!
3: Bah alors, elle nous aime.
2: La chanson de Fofana, notre femme de ménage.
7: Je ne veux pas rester.
2: Ah,
7: c'est horrible!
2: Fofana, non!
7: Elle bosse!
4: Elle a pris ses vacances le mois dernier.
2: Voilà, la chanson de Vito, qui dans cette équipe a la chance d'avoir son CDI du groupe Lagardère.
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9: Il y avait François, il y avait Alain, il y avait Donna et Pascal Pro. Tous dans mon jet.
2: Si, tu te mets bien avec ton CDI, toi. Tu te mets bien. La chanson des vacances de Corentin.
10: Je pars pas à Dubaï. Je pars pas où ça? À Dubaï.
2: Eh non. Ursaf. Ah, c'est énorme ça. La chanson de Pietre.
4: Oh,

0: Je vais être bien à vous vieux, moi.
1: Il y a ma chanson à moi aussi.
2: Je voulais rester seul, le tout gay, mais Nat m'a dit. Dans ce cas-là, je ramène tous mes amis.

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2: Voici le vrai faux des anecdotes hors antenne de l'équipe.
3: Ah,
2: tout le monde devra... Alors, il y en a que vous connaissez. Donc ouais. Ce sera, je pense que vous direz oui, évidemment. Il y en a certaines, vous direz, ah, vous avez, j'ai des doutes, je ne sais pas. On commence. Piètre a pété sur Alain Liberty, le patron de la maison.
4: Ça c'est fait.
3: Malheureusement,
5: je l'ai mis dans ma to-do list.
2: Ça c'est fait.
5: J'ai checké.
2: Accidentellement, bien sûr.
4: Mais c'est sur LinkedIn.
2: Coé vole des bonbons à Hélène.
6: Quoi ?
5: Ah bah oui.
4: Quoi ?
5: Alors
4: pas qu'à Hélène.
6: Il fait pas ça, lui.
5: Mais si, il est derrière notre bureau.
6: Mais
5: il est tout le temps
6: en train.
5: Il a tout mettre la main dans le truc.
6: Dans le quoi ?
5: Dans le paquet de la des bonbons. Regarde ! On a la preuve !
2: Ah putain, il y a la photo. Avec Gaulé en train de piquer des bonbons.
4: Et pas que.
2: Ouais, mais je les fouille, j'aime bien les petits chambres.
5: Attends, c'est pas tout.
4: Et pas que les bonbons.
5: Je l'ai surpris aussi en train de faire des listes de courses pour les prochains bonbons.
6: Mais non.
5: Je te jure. Il leur donne des indications.
6: C'est vrai.
5: Chocobon, ouais.
4: C'est vrai.
6: Non, quoi,
2: non mais j'allais souvent dans le bureau de
4: Marine
2: qui avait toujours un bout de chocolat. À la fin, je lui serait bien que je faisais une liste de ce qu'il fallait racheter. Parce que je disais bien, mais c'est toujours les mêmes. Piètre s'est trompé de personne en fauteuil roulant.
6: Oh,
4: ah oui.
6: Oh oui.
4: Non, j'étais là, première.
6: À la honte.
2: Oui.
5: Oui.
4: À tes carottes.
5: Trompé de
2: on
5: de
2: avait monsieur. Un auditeur qui est venu qui était en fauteuil roulant le matin. Mm-hmm. Et l'après-midi, on a enregistré une émission où il y avait personne en fauteuil roulant, mais qui n'était pas le même. Et le piètre rentre dans la pièce et dit « Ah, t'es encore là, toi !»
5: Et petite précision, une personne bien placée dans un groupe.
2: Le nôtre.
5: J'ai fait celle-là.
2: Ah,
5: je suis désolé.
2: Attention, je continue. Je continue. Stouff a envoyé chier Pascal Praud à la cantine en l'accusant de voler toutes les merguez, vrai ou faux ?
4: Vrai.
2: Vrai.
5: Ça, c'est vrai, ça. Ouais.
6: Mais j'ai pas fait exprès, j'avais pas vu qu'il était juste derrière moi.
5: Côté, pourquoi il prend trois merguez aussi, lui ?
2: Piètre a flingué la jante d'une voiture prêtée pour un tournage qu'il ne fallait surtout pas abîmer.
5: Et le tournage est passé, au fait.
4: Ouais. Et alors ?
5: Et elle a été élue plus beau SUV électrique.
2: Voilà, c'est grâce à toi, donc il vient d'y répondre.
5: Donc il vient.
2: Oui.
5: Mais ils ont filmé rapidement la jante.
2: Ouais. Les mecs lui ont dit surtout pas de rayures. Bam, bam, deux jantes. Merci, au revoir.
4: Il est flouté.
2: Corentin a fait tomber les disques d'or du bureau de la programmation à côté du nôtre.
6: Oh, je crois que tout le monde l'a vu, ça.
5: Dans la vidéo.
6: Ouais. La vidéo.
5: Ça, c'était pas mal, ça.
2: Il est rentré dans le mur, tous les vitrugues ont fait. Tout ça, c'est vrai. Vito a empoisonné la bouteille d'eau du stagiaire avec du sel.
5: J'ai pas souvenir de ça.
7: Si, si.
6: T'as fait ça ?
7: T'avais fait la mienne déjà, tu m'as flingué mon.
2: J'ai ta vidéo, on a ta vidéo. Hein. On va la poster, ta vidéo du sel dans le.
7: Mais flingué, c'est du gâchis.
5: Par contre, pour Théo, j'avais mis un peu de sel dans sa bouteille.
4: Ouais.
5: Et après, ce que je savais pas, c'est que son père est arrivé. Et là, je regardais du coup pendant l'émission, vous ne m'avez pas vu, mais je surveillais que le père ne tape pas dans la bouche de son
2: fils. Stouff a bouché les toilettes.
5: Ah oui,
6: oui. Non,
5: je m'en souviens, si, c'était pendant une pub et t'étais même arrivé en retard.
6: Je suis arrivé en retard, mais j'ai pas bouché les toilettes. J'étais déjà bouché
5: à l'intérieur. Non.
4: T'es arrivé avec la ventouse dans la main.
2: Attends, t'avais encore un peu de papier toilette collé sur le front et tout.
5: L'immeuble a vibré.
2: Corentin a mouillé le patron d'Europe 2 avec tous les gens de la direction, oui ou non ?
4: Ouais.
5: Oui, et c'était très, très malvenu.
4: Ouais, grosse réu et j'ouvre la porte. Si, je demande à quelqu'un de badger. Cette personne badge et là je rentre, j'en ai rien à foutre. Et là j'ai tiré, sauf qu'il y avait tout le monde, ils étaient 20 là-dedans.
5: Voilà.
4: Et ouais, c'était pas au bon moment. Voilà. Mauvais timing.
5: Il était en train de licencier des gens.
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2: On fait une bise à Stan qui est en ligne avec nous. Salut mon petit Stan, bienvenue sur Europe 2. Ça va Stan?
3: Salut Coé, bonjour toute l'équipe.
2: Ah, il est bien lui, regardez-moi. Il n'est pas en vacances? Il n'est pas en vacances?
3: Eh non, pas de vacances, tu vois fin du mois.
2: Ah, c'est pas mal, il est pas en vacances en France.
4: Qui bosse.
2: Voilà, bravo mon ami. Tu bosses où, dans quel coin de France? Tu es électricien, raconte-moi un peu.
3: Je suis électricien sur Angoulême. Donc voilà, donc ça bosse pas trop mal, même en période d'été estivale.
2: Non mais ouais. C'est bien, c'est quoi? C'est de l'installation? C'est de la rénovation? C'est quoi en ce moment?
3: En ce moment, je finis une rénovation de maternelle.
2: D'accord, très bien. Ça.
4: Oui. Et le week-end, tu fais un peu de blague?
3: Non, pas du tout.
2: Non,
3: pas du tout, j'ai même pas le temps.
2: Non, pas du tout.
5: C'est où avec la tête, là?
4: Non, le soir.
2: Mais non, enfin, ça va pas, non. Tu es fou, lui. Qu'est-ce qu'une armoire électrique? Les questions pour notre ami électricien. Une armoire électrique. C'est Schwarzenegger avec une prise de courant dans les fesses. C'est un placard à gâteau piégé pour pas que tu le manges après 23 heures.
4: Ah oui.
2: Le fameux, c'est le truc que tu ouvres, ça fait juste. Ça fait juste.
5: Un coup de jus.
2: Et ta femme, elle fait j'entends, hein. Ou c'est un coffret en plastique qui protège divers composants électriques.
3: Bah, un coffret en plastique, Coé.
2: C'est excellent. C'est ça, que quand je l'ouvre, je comprends toujours
4: rien.
2: Non, le pire, tu sais, c'est que vous mettez dans vos armoires électriques, vous mettez des petites étiquettes en dessous. Oui. Maintenant, ils sont modernes, tu sais. Ouais. Ils ont une petite étiquette que tu glisses en dessous. Et moi, la dernière fois, j'ai merdé, j'ai voulu la remettre. Toutes les petites étiquettes sont toutes
4: tombées. Vous décalées.
2: Je sais plus ce qui correspond à quoi.
5: Oui, c'est chiant.
2: Qu'est-ce qu'un disjoncteur divisionnaire? C'est un commissaire qui pète les plombs. Commissaire divisionnaire, disjoncteur divisionnaire. Un élève qui s'énerve parce qu'il est nul en maths.
4: Ouais.
2: Pourquoi? Il n'arrive pas à faire les divisions. Ou c'est un disjoncteur qui analyse le courant afin de détecter rapidement une surcharge.
3: Bah, la troisième réponse, un disjoncteur qui analyse le courant.
2: Et enfin, plus largement, qu'est-ce qu'un paratonnerre? C'est un pulvérisateur qui élimine les tonnerres ciselés. Ah oui, un paratonnerre ciselé, bien sûr. C'est un parachutiste qui change les cartouches des imprimantes. Les cartouches France Tonnerre, un paratonnerre. Wow. Ou c'est un dispositif. Ah, il va falloir partir. Ou c'est un dispositif de protection contre la foudre.
3: Dispositif de protection contre la foudre.
2: Et est-ce que tu peux me dire, parce que vous avez vu que sur, y a des tas de tutos qui se baladent sur TikTok pour gruger son compteur. Vous avez vu ça?
4: Non.
2: Vous avez peut-être pas vu.
5: Avec les Linky, c'est plus dur.
4: Non, bah, oui, plus.
2: Non, sauf qu'ils vous disent que voilà, ils vous expliquent comment le faire. Alors, est-ce que tu nous confirmes que le Linky le détecte, ça, l'anomalie?
3: Ah bah, il détecte toutes les anomalies un jour ou l'autre. Hein, de toute façon, oui. Ils reçoivent tout en informatique.
4: Il est déjà prêt à te surcharger, surtaxer ta voiture électrique quand tu vas la recharger aussi.
5: Ouais.
4: Il doit y avoir une petite fonction dedans qui pour l'instant n'est pas.
5: Si elle y est, mais elle n'est pas encore activée.
4: Elle n'est pas encore activée, mais bientôt, quand il détectera quand tu recharges ta voiture électrique, il te mettra une petite TVA, une petite taxe dessus. Ouais.
2: Mais voilà. C'est prévu.
4: Eh oui.
2: Attendez que le parc électrique soit bien rempli et là.
3: Allez.
2: Salut mon ami, gros bisous à toi. L'entreprise marche bien, t'es content?
3: Ça marche bien, ouais, y a pas de soucis sur ça.
2: Ah bah, je suis content. Moi, s'il y a un artisan heureux, je suis heureux pour lui. Bisous mon pote, à bientôt.
5: Bisous Stan.
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3: Si vous vous baladez sur les réseaux sociaux, vous le savez, légende. Légende avec Guillaume Play reçoit des invités. Vous pouvez pas rater les petits bouts. Là, il a reçu Bernard Arnault, le boss de LVMH. Oui. Là, maintenant, ça a changé. Il a décidé de recevoir le boss de Testi Krusti.
4: Ah. Salut, alors bienvenue dans Légende, le podcast. Je reçois les plus grands du monde. Aujourd'hui, je reçois qui a envahi la France avec ses restaurants. Alors, pour ceux qui ne savent pas, c'est le patron de Testi Krusti. Salut Testi ou Monsieur Krusti, je sais pas comment je vous appelle.
5: Non, je m'appelle Gallo Diallo et j'écris Testi Krusti avec mes frères.
4: Ah ouais, pour ceux qui nous écoutent et qui nous regardent, des frères, c'est des hommes qui ont la même maman que toi. Ça, c'est fou. Quand est-ce que tu as fondé Testi Krusti alors?
5: J'ai fondé Testi Krusti en fin 2024 avec mes frères.
4: Ah ouais, alors pour ceux qui nous regardent et qui ne savent pas, c'était il y a presque 2024. 2026, deux ans. Pour ceux qui ne savent pas, après 2026, c'est 2027. c'est dingue. Gallo, autre question. Il y a quoi dans un Testi Krusti alors?
5: Alors, le Testi Krusti constitué de trois ingrédients principaux, du riz dans une barquette, avec du poulet frit par-dessus, une sauce d'inspiration thaïlandaise, et il y a une version curry du Krusti qui est aussi disponible en ce moment.
4: Ah ouais, c'est fou. Pour ceux qui savent pas, qui nous écoutent, qui nous regardent, poulet frit, c'est un boys band des années 90.
6: Non.
4: Avec Philippe, Adèle et Franck.
6: Non.
4: C'est eux qui faisaient poulet frit.
6: Non.
4: C'est ouf d'avoir récupéré des morceaux d'eux pour les avoir mis dans une barquette.
5: Alors non, on met pas des bouts de gens dans nos Testi Krusti, ce sont pas des, et puis c'était les to be free.
6: Hey.
5: Voilà.
6: To be free.
5: Nous, on met du poulet frit.
4: Ah ouais, c'est ce que je me disais aussi. Alors, pour ceux qui ne savent pas, le poulet frit, ça m'a fait un poulet qui a tout compris, parce qu'il a frit.
6: Non.
4: Pourquoi vous ne mettez pas du... C'est une question, c'est des gens qui veulent comprendre.
5: Ouais.
4: Pour ceux qui... Pourquoi vous ne mettez pas des poulets SFR ou orange?
5: Non, c'est poulet frit, F-R-I-T. Poulet, il est frit, quoi.
4: Ah, ok, ça c'est cool. Ouais, c'est cool. Merci d'avoir été avec nous. Maintenant, abonnez-vous sur la légende. Sur le Testi Krusti, à bientôt. Merci Testi d'avoir accepté la
5: visite. C'était Gallo.
4: Pour ceux qui savent pas, c'est...
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1: Stouf, on y va pour le classement du jour.
2: Oui, le top 5 des choses qui vont nous manquer pendant nos vacances. On va commencer par exemple avec notre petite Fofana et sa bonne humeur du matin. Ça va nous manquer de ne pas la croiser.
3: Bon, c'est vrai qu'elle est tout le temps de bonne humeur.
4: Fofana, ouais. Alors, je peux vous dire qu'elle se lève le matin très très tôt. Elle se tape une heure et demie de route.
3: Elle rentre chez elle et elle revient l'après-midi.
4: Elle rentre chez elle, elle fait une petite sieste et elle revient l'après-midi, t'as raison.
3: Ouais.
4: Et on lui fait un gros bisou parce qu'on l'adore.
5: Elle fait une sieste.
4: Gros bisou. Elle fait une petite sieste.
5: Ouais, ouais, feignasse.
2: Comment
4: Je t'en foutrais, toi, de faire des étages comme ça. T'es déjà même pas foutu de ranger ton bord de table. Ah, là, je l'embrasse, ma Fofana, on l'aime fort.
2: Autre chose qui va nous manquer pendant les vacances, alors je sais pas si c'est votre cas, mais se faire servir le petit déjeuner chaque matin. Là, pendant les vacances, par exemple, c'est moi qui vais me lever, qui vais devoir servir tout le monde au petit déjeuner.
3: Ouais,
2: c'est pas
3: goût,
2: pareil.
4: C'est vrai que c'est pas vrai.
2: Aller chercher les croissants, les machins.
4: Ouais,
2: les
4: enfin, des fois, honnêtement, je préfère me lever, aller chercher les croissants pour toute la famille qu'avoir un bout de chorizo tout flétri, là.
3: Et moi, l'air de rien, je vais pouvoir perdre du poids pendant ces vacances-là.
4: L'air de rien.
3: Ouais. Mais parce que je m'en suis aperçu, chez moi, mes petits déj, ils sont beaucoup plus sains.
4: Mais par contre, pas de charcuterie le soir, pas de vin, pas de tout ça.
3: Évidemment que si.
4: Ah, voilà.
3: Mais voilà, au moins, le petit déj, chez moi, c'est plus sain. Et ici, je prends du bidou, là.
4: Eh oui. Mais c'est pas parce qu'ils te servent que tu es obligé de finir le plat, par contre. Hein.
3: mais c'est là, c'est sous mes yeux.
2: Pendant les vacances, qui va nous manquer aussi, ou me manquer, c'est les sourires du matin et l'ambiance de l'équipe dans le bureau, les histoires de la vie de Pietre. Ça va me manquer avec un coup sa voiture déconne, un coup il a perdu ses clés, ses lunettes, son badge, ainsi que sa douce musique.
4: Ah, et après, on revient à la 307, le badge, les clés.
2: Voilà, sa femme.
4: Voilà. Et la 307, et le machin, voilà.
2: Ce qui va nous manquer pendant les vacances, et ça c'est sûr et certain, c'est les auditeurs, leur bienveillance constante et leurs messages sur nos réseaux sociaux.
3: Bah, t'en auras toujours, c'est ça.
2: Oui, toujours, mais des fois pendant les vacances, c'est un peu moins, ils réagissent moins.
4: C'est que tu regardes pas, surtout pendant les vacances. C'est que toi que tu regardes pas. Faites pas chier lui écrire des messages, elle les verra le 24 août. Hein, donc.
2: Bon, et ce qui va nous manquer vraiment beaucoup tous les matins pendant les vacances, c'est la fameuse chanson du matin de notre coco national.
3: Ouais, t'es sûr ton truc là?
5: Moi, elle
3: va pas me manquer.
2: Ouais, non, en fait, c'est bien de partir en vacances.
4: Attends, ce matin, j'aurais chanté il m'entrait le bout de la ville, pris la pire. J'attendais mon kissa, il s'est levé.
2: Sur le compte Insta de Coco. Non, c'était n'importe quoi, Coco.
5: Moi, j'y vais plus, j'esquive.
3: Ouais, toi, t'esquives, t'as capté le truc.
2: Si je vous demande, Coco, qu'est-ce qui va te manquer le plus là pendant les vacances?
4: Ben, en fait, moi, j'adore me lever très tôt pour vous retrouver, mais c'est vrai, hein. J'adore me lever à 4h15, 4h30. Je suis avec mon café.
3: C'est ça qui va te manquer?
4: Je vous envoie des messages à tout le monde. Dès que j'ai une petite musique qui me plaît, bam, j'envoie à Corentin si tu peux me la télécharger. Dès que j'envoie une vanne, un truc marrant, je l'envoie à Pierre. Ben, en fait, moi, j'adore me lever très tôt pour vous retrouver. Mais c'est vrai, hein. J'adore me lever à 4h15, 4h30. Je suis avec mon café.
3: Et c'est ça qui va te manquer?
4: Je vous envoie des messages à tout le monde. Dès que j'ai une petite musique qui me plaît, bam, j'envoie à Corentin si tu peux me la télécharger. Dès que j'envoie une vanne, un truc marrant, je l'envoie à Pierre.
2: Mais il regarde jamais.
4: Ouais, si, parce que je le fais. Si, ce matin, il l'a fait. Voilà, ma petite

0: Bah non, mais moi je me lève le matin parce que je kiffe être avec vous. Voilà. Mais vraiment.
1: Vito.
0: Sinon, je resterai au lit. Moi, j'ai que ça à foutre.
2: Moi, c'est les rigolades. Franchement, on se rend pas compte, mais on rit tous les jours. Et je pense que c'est ça qui fatigue aussi des fois. Parce qu'à force de rire, c'est tous les jours, on est aux larmes presque. Mmh. Et autant dans l'émission qu'à l'extérieur.
1: Et Pietre ?
3: Et pas en chocolat.
4: Désolé. 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
1: Les grandes vacances, c'est déjà commencé pour beaucoup de gens, ça va être dans quelques jours. En tout cas, que vous partiez, vous ayez la chance de partir ou vous ne puissiez pas partir, malgré tout, il y a cette période de grandes vacances. Pour certains, les meilleures vacances, c'est de rester à la maison, à faire du bricolage.
2: Se reposer.
1: Ah, mais c'est vrai, hein. Rester à la maison, il y a plein de gens, ils ont plein de trucs à faire chez eux.
3: Quand t'es en extérieur, c'est bien.
1: Bah ouais, ça prend le temps. Puis tu te dis, je vais dépenser de l'argent dans des trucs un peu futiles, que là, je le mets dans ma maison. Donc tout se comprend, mais Jean-Quête Exclusive a décidé de bosser là-dessus.
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1: Et alors pendant les vacances, surtout vous faites très très attention aux arnaques.
4: Les arnaques de l'été, ceux qui annoncent sur Instagram, direction la côte.

0: d'Azur avant de publier une photo tellement zoomée qu'on découvre 3 jours plus tard qu'ils étaient à Limoges avec un filtre plage. Les victimes de Oise qui quittent l'autoroute parce que vous gagnez 7 minutes et finissent derrière un tracteur dans un village où même les habitants se demandent ce qu'ils font là. 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
1: Évidemment. Et on va terminer, comme d'habitude, par le célèbre, j'enquête exclusive, le célèbre portrait de la semaine.
0: Dans le portrait de la semaine, Ludivine. Ludivine a 38 ans. Chaque été, elle réserve des vacances pour se reposer. Une phrase qu'elle répète depuis 2019, sans qu'aucun témoin n'ait pu la confirmer. À 6h12, ses enfants sont déjà debout. À 6h14, ils se battent pour une bouée. Oh, putain, à 6h16, oui. Le petit demande si on peut déjà rentrer à la maison. Le repos pour Ludivine, c'est les 8 minutes où tout le monde est aux toilettes en même temps. Son mari, lui, avait annoncé
2: « Je vais juste voir le concours de pétanque ».
0: 8 heures plus tard, il rentre champion du Ricard avec un bob gagné à la tombola, 2 saucissons sous le bras et une excuse
3: « Chérie, je pensais pas que ça allait être aussi long ».
0: Chaque soir, Ludivine rêve d'un coucher de soleil sur la plage. À la place, elle contemple son mari qui ronfle sur un matelas gonflable à moitié dégonflé pendant que les enfants hurlent qu'il n'y a plus de glace. Dans une semaine, elle rentrera épuisée et comme chaque année, elle dira cette phrase que tous les Français connaissent. « Je suis plus fatigué qu'avant de partir. »
1: Ah, c'est tellement
0: le portrait de Ludivine, c'est dimanche dans 7 à 8 sur...
4: C'est ça. Bien sûr.
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3: C'est Europe 2 que vous écoutez. Direction le son des réseaux. Ah, on va se faire des trucs. On va mélanger plein de choses. Il y a une petite voix qui me fait marrer. Un truc qui s'appelle Gamberge. Je ne sais pas si vous connaissez.
4: Oui.
3: Je les salue drôle. Parce qu'ils sont très très drôles. C'est des petits personnages animés. Écoutez bien ces petites voix qui vous fait gamberger et qui dès le matin va vous faire réfléchir.
5: La personne qui a inventé l'heure. Comment il a su quelle heure il était? Gamberge. Vas-y Gamberge.
4: C'est vrai, ouais.
3: C'est vrai qu'on y savait. Attention, Marc Gamberger, encore une fois.
5: Vous avez déjà vu un bébé pigeon? C'est une vraie question dehors. Vous voyez les grands pigeons?
3: Ouais.
5: Est-ce que vous avez déjà vu un bébé pigeon, un petit pigeon qui traîne avec le grand pigeon? Gamberge! Vas-y, Gamberge!
3: Ah ouais, t'as raison. Un bébé pigeon avec un grand pigeon, avec un papa pigeon. C'est vrai, t'as raison. Alors, attention. Nouvelle question des jeunes dans la rue. Qu'est-ce que l'on fête le 14 juillet? La prise de la
6: Bastille.
3: La fête nationale. Bon, alors, c'est pas évident pour tout le monde.
7: Qu'est-ce qui se passe en France le 14 juillet?
8: Je sais plus.
9: C'est la fête de la musique.
10: 14 juillet, il y a l'armistice.
9: Je sais pas.
8: L'armistice?
10: Il y a le feu d'artifice.
9: Ah, mais c'est l'armistice, non? L'armistice. La fin de la Première Guerre mondiale.
11: Ah, il y a le feu d'artifice. Ah, l'élection du premier président. La Première Guerre mondiale. Non, deuxième.
12: Ouais, deuxième guerre mondiale.
13: Bah, l'élection du premier président.
3: Oui, ça ne veut rien dire. Mais alors, heureusement, alors, parce que là, je sais ce que vous dites. Vous êtes en train de prendre votre café et vous dites quelle bande de crétins. Mais heureusement, heureusement, il y a cette jeune femme qui va remonter le niveau, qui a la bonne réponse. Évidemment, qu'est-ce qu'on fête le 14 juillet?
14: Charles de Gaulle s'est fait tuer, un truc comme ça, non?
3: Charles de Gaulle s'est fait tuer le 14 juillet.
13: L'aéroport.
3: Charles de Gaulle qui s'est fait tuer le 14 juillet, un truc comme ça. Bon, bah, je crois qu'il faut y aller.
15: Oh, alerte au Gogol.
4: Ah, totalement.
15: Alerte au Gogol, les enfants.
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2: Pierre et Maryse, je crois, partent aussi en vacances de leur côté.
3: Oui, exactement, ils vont nous dire où ils partent.
2: Ah, nouveau téléachat alors.
4: Eh bien, bonjour à tous. Et bonjour, je vous dis Europe 2, bonjour Maryse.
5: Bonjour Pierre.
4: Bonjour chers téléacheteurs et chères téléacheteuses, bonjour Maryse.
5: Bonjour Pierre.
4: Eh bien, bienvenue dans ce nouveau téléchange Maryse.
5: Bonjour Pierre.
4: Téléphone spécial vacances de Pierre et Maryse, bonjour.
5: Ah. Bonjour Pierre. Ah.
4: Maryse, est-ce que nous allons pouvoir dire aux auditeurs de Coé sur Europe 2 d'abord ce que je vous ai dit, bonjour Maryse.
5: Oui, bonjour Pierre.
4: Bonjour Maryse. Est-ce que nous pouvons leur dire où nous partons en vacances, Maryse?
5: Oui, bien sûr Pierre. Vous pouvez annoncer à nos auditeurs que nous partons en Afrique à la conquête du Kilimandjaro.
4: Écoutez, j'avais oublié Maryse. C'est vrai que nous partons.
6: Il va pas y arriver.
4: Le point culminant africain.
3: Le quoi?
4: Le Kilimandjaro. Le Kilikakatata Kokokakateki. Le Kilukutuku. Le Kilikiliki. Il fait pas chaud. Le Kulukurushtach. Les noms de Dieu. Le Kiki dans l'olo. Le Kiri dans le popo. Le Kikitatatibi. Oh, nom de Dieu, je n'y arriverai jamais.
5: Pierre, Kilimandjaro, bon, c'est pas grave.
4: C'est merveilleux, nous partons ailleurs.
5: Ah, oui, Pierre, tout à fait. Dubaï, nous allons visiter la tour Burj Khalifa.
4: Écoutez, magnifique, Maryse, bonjour Maryse.
5: Bonjour Pierre.
4: Dubaï, le pays des évadés fiscaux qui se souviennent de la France quand il faut venir les chercher en avion parce qu'il y a la guerre. Le pays des influenceurs gogolito. Là-bas, écoutez, les go Maryse, nous allons découvrir le plus grand gratte-ciel du monde.
3: Ah.
4: Le Burkaka.
5: Mais non.
4: Le Burkipikfa. Le Bobo Chérifalouna, le Burku Kakakaku, le Mashtu Pistou, le
5: nom de l'autre. C'est pas là.
4: Le Bush Arachina, le
5: Burkhalifa.
4: Ça m'emmerde, Marie, je vous propose de partir au camping de Quimper. Merveilleux endroit, en plus de français. Tellement bien au camping de Quimper, il fera plus frais. Bisous, Marise.
5: Bisous, Pierre.
4: Bonne vacances à vous, Marie. Vous avez un message, Marise.
5: J'ouvre, ouais.
4: Écoutez, comme ma question, je vais vous déplier en deux secondes.
5: Oh, Pierre, voyons, je l'ai pas entendu.
4: Ciao, Marie.
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2: La villa des animateurs se prépare aux vacances. Hein, voilà, toutes les personnalités de la villa sont là. On a qui aujourd'hui ?
3: Eh ben, pour commencer, on a Jean-Pierre Foucault avec nous. Bonjour,
4: bonjour
3: Jean-Pierre.
4: Bonjour à tous, bonjour. Ah. Chère Stéphanie, comment allez-vous ?
3: Bah, très bien, et vous ?
4: Oh, pas faux.
3: Bah, alors ?
4: Comme avant chaque été, bien sûr, je refais le jeu des fléchettes avec ma femme. Vous savez,
5: ah oui, c'est vrai.
4: Elle doit viser la carte du monde. Et là où elle plante la fléchette, on part à cet endroit.
3: Ah d'accord. Ah, bon, alors, vous partez où Jean-Pierre cette année ?
4: 15 jours derrière le micro-ondes. Quelle biglouche. Elle est nulle, elle n'a ni les lunettes, ni les lentilles, elle n'a rien vu. Mais j'entre tout de suite à qui veut gagner des millions. Attention, voici la question. Quel titre fera danser les campings cet été ?
5: Ah.
4: Proposition A, le coup d'euro, comme d'habitude. Proposition B, le Madison. Réponse C, Ousmane, il va marquer. Ah, Jean-Pierre, il remue le couteau dans la
5: plaie. Cool.
4: Réponse D, Kinvey. Non, je déconne, pourtant, il avait une chance, les Magic System n'ont rien sorti cette année.
5: C'est vrai, ils n'ont rien fait.
3: Pour moi, il y en a deux, en fait. Je vais répondre la A et la B, c'est mon dernier mot, Jean-Pierre.
4: Est-ce que ce sont les bonnes réponses ? Suspense insoutenable, Laurent Mariotte a même arrêté la cuisson de sa daube. Et c'est la bonne réponse.
3: C'est adorable,
4: j'avais envie de dire daube. Bravo Mastouf, tu remportes un magnifique cadeau, l'album des musiques glauques, avec la reprise de Claude François, Le Landais au soleil, ou encore celle de Joe Dassin, Dans les yeux d'Émile Louis.
3: Ah, super.
4: Évidemment, la reprise aussi de Jean-Pierre François, Je te fournirai.
3: D'accord.
4: Bon, bisous les amis, bonnes vacances.
5: Bisous Jean-Pierre, bonnes vacances.
3: Merci, au revoir. On va finir avec Patrick Sébastien.
6: Hey, Mickey le plus beau c'est le plus fort.
7: Salut Cadaille.
6: L'hélicoptère avec sa bistouquette.
8: Putain, qu'est-ce qui fait chaud,
9: N'empêche, la bistouquette de Raymond pendant la canicule, vous étiez bien heureux de la retrouver. Ça va mes petits leftos ? Putain, vous partez pas en vacances ?
3: Bah,
9: tout le monde y est, sauf vous, sans déconner, on dirait que vous êtes un peine à jouir en soirée pour adultes. Il veut, mais il arrive pas.
3: Ah, Patrick, il est tôt encore là.
9: Les vacances arrivent, c'est demain. Tout le monde au Cap d'Ac pour se détendre, on va distribuer les olives. Vous savez que je fais le coup du ventilo. Non, mais c'est pas une blague, je l'armue, je fais l'hélicoptère, les gens. Et puis ils font comme dans les vidéos YouTube, c'est con. Il s'approche. Des fois, il y a Josiane, il y a deux jours, elle s'est mis le nez dedans. Je vais distribuer les olives à ceux qui ramassent des coquillages.
5: C'est pas mal.
3: Patrick, on voulait savoir. Soyez sérieux, vous allez faire quoi pendant les vacances cet été?
9: Déjà, je vais prendre rendez-vous avec un paysagiste, histoire d'élaguer ce que j'ai dans le slibard. Et puis après, une fois que ce sera tout lisse comme un babybel, hop! Direction le Cap d'Agde. Sinon, pour les bonnes vacances, j'ai un conseil. Et j'ai envie de vous le faire en musique. Alors ce qu'on va faire, c'est qu'on va faire la plus belle ambiance du matin. 7h55, les chauffeurs routiers, les gens qui sont dans la voiture, les ambulanciers, les policiers, tout le monde. Allez, musique.